bien ici sur le 99.9. On enchaîne avec un truc un petit peu plus péchu, alors un mélange de folk rock. Ouais, bon, c'est très arrangé au niveau de la production. Ça fait un truc à la mode là, de la fusion metal celtique. Bon, voilà, ça vaut ce que ça vaut. Ça s'appelle Kilt avec ce titre Pieces sur un album sorti en 2025.

Bon voilà, c'est une sorte de fusion ouais, rock, metal, celtique. Bon, c'est un peu arrangé en studio, mais bon voilà, c'est un groupe français. Bon, c'est dommage, ça chante pas en français, ça chante en anglais, pour pas changer. Mais vous pouvez les retrouver en concert pour ceux qui ont aimé cet extrait avec ce titre Pieces. Ils seront le 10 octobre 2026. Réservez vos billets de TGV parce que c'est à la Cigale de Paris le 10 octobre 2026. Donc voilà, ils sont 5. Hein, c'est un groupe rouennais du nom de Celkilt. Justement, ils étaient au Festival Interceltique de Lorient, là, au début du mois d'août. Et ils ont fait un morceau, on va dire, en format orchestre, pas symphonique, mais avec du bagad, forcément. Avec le bagad Armelio Glaz. Donc, je vais vous passer un petit extrait. Et puis voilà, c'était. Ça sonne pas mal. Allez, on écoute ça ensemble. Donc, c'était Celkilt. Kilt avec le bagad Armelio Glaz.

Encore un petit extrait de un peu de de mélange de fusion. Ça semblait un peu cubain, mais en fait non, ça nous vient du Canada avec un extrait d'un album de Dominique Dupuis au violon. Donc une artiste canadienne excellente. Elle fait pas mal d'albums. C'est de l'instrumental, hein, elle ne chante pas. Et puis ici, on venait d'écouter le titre The Hurricane sur un album qui nous date. Je me souviens plus. Autant pour moi, ça me reviendra par la suite. C'est pas grave. C'est sorti chez Cobrates avec, donc, je rappelle cet album Sans Relâche de Dominique Dupuis.

C'était un extrait d'un album des Irlandais de Lunasa, album Redwood, sorti chez Green Linnet en 2003 quand même, hein, ça date pas d'hier. On enchaîne sur les ondes du 99.9 avec ce titre « Les Irlandais de Bretagne ».

0: d'un amant. Pas vraiment ligue d'homme de l'angèvre, pas vraiment ligue d'aimement.
1: Restons en Bretagne et écoutons à présent un peu la mer.

rythme des flots et de la marée, nous venions d'entendre une composition d'Alan Stivell qui remonte à 1972 avec ce titre Is, qui était sur son album retentissant à l'époque, Renaissance de la harpe celtique. Vous êtes toujours sur le 99.9 de Radio PFM.

Nous venions d'écouter un extrait d'un album de Kalan, un groupe gallois. L'album intitulé Bling, voilà, qui date de quelques années déjà. Et puis bon voilà, c'était des gigs sur ce quintuor gallois fort sympathique. Vous êtes toujours sur le 99.9 et on va s'écouter un petit extrait du dernier album des Canadiens des Real Mackenzies avec ce titre On Your Bike.

Et oui, notre maître à tous, c'était encore un titre de Alan Stivell, Andro Neve, et oui, cet excellent musicien, toujours là, toujours debout. On est toujours sur le 99.9 de Radio PFM et on va enchaîner. Je ne les passe pas souvent, mais voire rarement, mais bon, pourquoi pas, allez, on se fait un petit plaisir pour une fois sur Radio PFM.

Et oui, ça pique un petit peu sur vinyle, mais c'est pas grave. On est toujours dans Festa, l'émission des musiques traditionnelles celtiques, sur le 99.9. Et je le rappelle, diffusion de l'émission une fois toutes les deux semaines, les dimanches de 11h à midi.

0: Les gardiens de la BD, épisode 402. Salut à tous, salut à toutes, bienvenue pour une nouvelle édition des Gardiens de la BD, toujours en direct sur Radio PFM 99.9. Avec moi ce soir, Franck.
1: Bonsoir messieurs.
0: Laurent.
2: Bonsoir messieurs. Que la semaine s'est passée vite.
1: Oui. L'actualité
0: était chaude et mais trop chaude. Ouais. Voilà, peut-être que le Groenland est territoire américain. Maintenant,
1: on n'a pas bien suivi.
0: Voilà.
1: Nous faisions notre top 10, c'est ça ?
0: Oui, on se retrouve cette semaine pour finir le top 2025. On s'est arrêté aux portes du top 4 de mémoire.
1: On avait fait jusqu'au top 5 la semaine dernière.
0: Inclus. Donc, Laurent, toi qui es frais et dispo, tu vas nous parler de ton top 4.
2: Top 4, The Nice House by the Sea.
1: Ah oui. J'en avais parlé la semaine dernière, comme quoi j'aurais pu le mettre si c'était pas une suite.
0: Bah, tu vois, c'est pour ça que j'ai mis en comme ça, il y a une espèce de continuité d'écriture radiophonique, une continuité d'un épisode.
1: Qu'est-ce que c'est bien pensé.
2: Alors, James Tynion et
1: The Fourth.
0: Maybe with you.
2: Alvaro Bueno chez Urban Comics.
0: Alors, son vrai prénom, c'est Kinder, comme ça on a tout
1: fait. On les a toutes faites.
2: Alors, c'est le troisième tome, enfin, en tout cas, c'est le premier tome d'un deuxième cycle. Un premier cycle, c'est fini, nous étions On the Lake.
1: Yes, la petite maison sur la.
2: Voilà.
1: Sur le
2: là, on est by the sea. Et on découvre qu'il existe effectivement une deuxième maison. Alors, pour. Je ne sais pas s'il faut résumer aussi le premier, mais en tout cas.
0: Ça, tout le monde l'a lu.
2: Voilà, c'est une.
1: De toute façon, tu as peu de temps, donc non.
2: Voilà, il existe une deuxième maison. Mais contrairement à la maison du lac. Les habitants de cette maison ne se connaissent pas puisqu'ils ont été sélectionnés parce qu'ils sont tous experts dans leur domaine respectif. Et donc ils sont rassemblés dans cette maison dans les mêmes conditions que dans la maison du lac, hein, c'est-à-dire isolés du monde qui est complètement détruit et obligés de cohabiter. Alors l'intrigue du premier cycle tournait autour des relations qu'ils avaient avec Max. Là, on est vraiment sur la découverte de chacun avec...
1: Avec un deuxième Max, surtout.
2: Avec un deuxième Max et surtout la découverte de la maison du lac et donc des relations entre les deux maisons. Moi, j'ai trouvé qu'on était quand même... toujours sur le même rythme que le premier, que graphiquement, ça reste quand même un travail exceptionnel. Le séquençage, toujours avec ces chapitres séquencés par des interviews des protagonistes, je trouve que ça donne un rythme assez intéressant au récit. Donc pour moi, ça fait vraiment partie de ce top 4.
1: Très bien.
0: Ok.
1: Ça aurait pu être dans mon top 10 aussi.
0: Voilà. Pour Sophie, on en a déjà parlé la semaine dernière. C'est les vacances chez Pépé et Mémé de Guillaume Bouzard, sorti chez Fluide Glacial.
1: Ouais.
0: Mais
1: ouais.
0: Comme elle n'est pas là, j'en ai parlé la semaine dernière.
1: D'accord, t'as triché. Ouais, c'était elle d'en parler cette semaine.
0: Franck.
1: Mon top 4 est un album, j'en ai fait pas mal la semaine dernière, j'en ai fait 3 la semaine dernière, que je n'ai pas encore chroniqué.
0: Je n'ai pas encore lu.
1: Si, il est lu par contre. Il s'appelle Danser avec le vent. C'est un album d'Emmanuel Lepage chez Futuropolis qui est sorti le 5 novembre 2025. Il fait 205 pages. Et ça fait partie des albums de Lepage que j'adore son travail, qui est mi-philosophique, mi-documentaire. Et en fait, on se situe dans la continuité de son premier album sur le thème des îles australes, qui était Voyage aux îles de la désolation. On est 13 ans après. Il a l'occasion... et c'est une histoire vraie, hein. Il a l'occasion de repartir sur les îles de Kerguelen, donc dans ces terres australes, et il va à nouveau raconter son histoire de comment ça s'est passé là-bas. Ça, c'est un récit qui traite à la fois de l'aspect sociologique, puisque les gens là-bas, comment ils vivent sur un aussi isolé du monde sans rien, avec je sais plus 10 femmes sur 80 pour 80 hommes, comment tu traites de ça aussi, ou le moindre souci, le moindre pépin de santé, faut pas que ce soit le médecin qui tombe malade. Ça traite aussi de l'aspect logistique, de comment tu préserves la nature, la faune et la flore, de tout ce que tu pourrais ramener de l'extérieur, par exemple, et de l'aspect scientifique, puisque ces îles servent de laboratoire pour étudier le dérèglement de la faune et de la flore locale, mais aussi étudier le réchauffement climatique. C'est un album, je pense qu'il y aura une chronique à venir, c'est un album que je trouve très touchant, très émouvant, et surtout très beau, puisqu'on est toujours sur, c'est essentiellement de l'aquarelle, mais il fait aussi de l'acrylique, etc. Mais on apprend beaucoup. On apprend beaucoup sur donc ce qui s'y passe, mais aussi on apprend sur soi aussi. Un album que j'ai vraiment énormément aimé, que j'ai lu cet hiver, et que je recommande très chaudement. Danser avec.
2: Tu le mets au même niveau que Tchernobyl et que.
1: Plus loin. Pour moi, c'est meilleur que Tchernobyl, mais parce qu'il y a plus de relations humaines, plus de et même meilleur que les voyages aux îles de la désolation. C'est marrant parce que le fait qu'il revienne, il ne vient plus en tant qu'inconnu. Beaucoup de gens, il y a des personnes qui le connaissaient déjà, il y a des gens qui ont lu son ouvrage il y a 13 ans et qui ont eu envie d'y aller à cause de lui. Donc il a un autre statut qu'il doit assumer. Et ça, c'est très curieux aussi.
0: Merci Franck.
1: Et je t'en prie.
0: Alors pour moi, c'est une invitée dans la demeure, D.M. Carroll, sortie chez 404.
1: Qu'est-ce qu'on a parlé la semaine dernière ? C'était toi
0: C'était dans le top de Laurent. Donc on va suivre Abby, une femme pas très.
1: Sûre d'elle ?
0: Pas très sûre d'elle. Qui se marie avec.
2: Un conformisme.
0: Du coup, qui va se marier avec le premier homme qu'elle rencontre. Enfin, c'est un peu l'impression qu'on a. Celui-ci est veuf.
1: Oui.
0: Voilà. Sauf qu'il y a peut-être des petits mensonges derrière ça.
2: Dentiste de profession.
0: Voilà.
1: Et qui avait une fille de sa première femme.
0: Voilà. Donc, elle doit trouver sa place par rapport à la belle-fille.
1: Et tout par rapport à son mari aussi.
0: Oui, par rapport à son mari. Et tout irait à peu près bien si elle n'était pas prise de rêverie, qui la plonge dans un monde de fantaisie, alors plein de couleurs, qui est à l'opposé du noir et blanc de la bande dessinée, où elle s'imagine tomber amoureuse d'une princesse.
1: Étant un chevalier.
0: Elle s'identifie en tant que chevalier et elle rêve à une princesse comme on peut en trouver dans les contes de fées.
1: Avec un dragon qui rôde par là.
0: Voilà. Donc c'est une grande histoire sur les problèmes de santé mentale pour moi, au sens large. Je veux pas trop spoiler.
1: Non, c'est bien.
0: Voilà. Oui. C'est aussi un vrai récit d'épouvante.
2: Oui, il y a de la tension quand même.
1: Épouvante, j'aurais peut-être pas été jusque-là, mais.
0: Pas d'horreur. Parce qu'il n'y a pas
1: non,
0: de gore.
1: Non, mais tension,
0: il
1: va mieux.
2: Tension, un peu dans le. Dans le style de Psychose, enfin, cette ambiance-là.
0: C'est une histoire de chagrin aussi, de chagrin absolu. Et voilà, pour tout ça, le bouquin est très beau, mais comme toujours chez 404. Ouais. Et donc, c'est pour ça que moi, je le mets à cette place-là. Mais je sais que vous deux, vous l'avez lu tous les deux, tardivement.
1: Oui, mais
2: moi, je l'ai lu aussi.
1: Non, la semaine dernière. Toi, tu l'as lu aussi ?
2: Oui, j'ai lu quand il est sorti.
1: Et tu l'as pas mis dans ton top 10 ?
2: Non. Si, je l'ai mis dans mon top 10.
1: Ah si, tu l'as mis dans Moi, je me suis posé la question de mettre un 404 entre Origine et ça, et j'ai été beaucoup moins touché quand même par l'histoire. La chute m'a déplu, sans spoiler malheureusement.
0: Il y a deux twists déjà dans le bouquin.
1: Mais je pense que je suis pas assez féru des histoires qui mettent, comme tu me dis, le mal-être psychologique en avant. Ça me parle pas suffisamment pour que je puisse apprécier. Toi, Mister Miracle, les Tom King et tout ça, il y a quelque chose qui me parle pas, simplement. Et donc cette histoire-là, que je reconnais qu'elle est très bonne, je peux pas la mettre dans mon top 10, mais je comprends qu'elle y soit pour vous.
2: Parce qu'on a un peu d'abri.
1: Non, parce qu'on ressent pas les choses de la même manière tous les uns les autres. Bah, peut-être aussi pour ça.
0: Oui, nous on n'aime pas les, on n'a pas le fantasme des grosses épées.
1: Ah, c'est pas les épées, c'est les pirates et.
0: Non, mais pourtant il y a un dragon là, Franck. <C'est> merde.
1: Bref. Et les westerns.
2: Non, puis graphiquement c'est
1: bien
2: beau.
1: Fichu.
2: C'est bien construit.
0: Ouais. Ouais. C'est pas loin, même graphiquement, d'une BD dont on reparlera en fin d'émission. Moi, j'ai trouvé. Tu parles les gris et les grisés et tout ça.
1: Ah non, je le mets pas au même niveau.
0: Non, alors c'est pas la même narration. Mais ça, on en reparlera. On en parlera après. On va faire la première pause musicale avec les Lemonheads et The Outdoor Type.

0: Quel timing, quel sens du fondu enchaîné.
1: Deuxième partie des gardiens de la BD, toujours en direct. On va attaquer le top 3 fatidique de l'année.
0: Le podium.
1: 2000. Ouais, alors il reste une paire d'albums à passer.
0: Podium pour chaque.
1: De toute façon, il y aura un récapitulatif top 10 en fin d'émission si on a le temps.
0: D'accord, il n'y en aura pas. Écoutez bien l'émission.
1: Si, je pense que ça devrait aller.
2: Ça devrait passer, ouais.
1: Alors.
2: 19h20.
0: C'est vrai.
1: Sophie en top 3 a mis Sibylline. Donc pareil, on reporte après.
0: Bah non. Moi je l'ai mis en top 3 aussi.
1: Ah, je croyais que tu l'avais mis en top. Oui, non, en top 3. Donc Franck, tu as mis Sibylline en top 3.
0: Eh oui, et on va faire le lien donc, à ce que tu disais juste avant la pause musicale, je pense. Hein. En plus, au niveau graphisme.
1: Ouais, c'était pas.
0: Donc Sibylline est un album qui est sorti le 29 janvier.
1: Qui est sorti pour Angoulême. Ouais. Et Glénat s'est retrouvé en rupture de stock sur son stand. Dès le samedi de mémoire. Ouais.
0: Alors que c'était un album, c'est son premier album, Sixtine Dano, l'autrice, qui a fait cette chronique d'une escort girl, parce qu'il y a plusieurs Sibylline qui existent. Si vous tapez sur internet, vous pouvez tomber sur des BD pour enfants. C'est Sophie qui l'avait chroniqué en début d'année. 264 pages quand même en noir et blanc. C'est un mélange d'encre et de fusain qui est estompé de manière à faire des dégradés de gris qui sont super élégants pour un récit qui se veut intime et moderne. On a donc une héroïne.
1: Et pas larmoyant.
0: Et pas larmoyant. Ouais, tout à fait. Et
1: vu le sujet, t'aurais pu avoir un truc.
0: Ou qui tire sur les poncifs et qui est dans des gros clichés. L'héroïne a 19 ans, elle fait des études d'architecture, elle est fraîchement arrivée à Paris. Donc cette jeune fille, Raphaël, est finalement très ordinaire, très classique. Elle enchaîne les cours et les nuits blanches pour ses études, mais aussi pour se payer ses études en faisant du travail de serveuse, pardon. Mais elle va découvrir un moment le monde de la nuit et un moyen de gagner sa vie autrement. Plus vite et certains diront de manière plus compliquée ou pas, elle va devenir escorte. Escort girl, donc vendre son corps à certains messieurs. On est sur un album qui va traiter du passage de l'enfance à l'âge adulte, qui va permettre aussi d'explorer la féminité parce qu'elle le vit pas comme une. Enfin, elle le choisit. Et elle le choisit en faisant attention à ne pas être sous la coupe d'un proxénète, mais plutôt d'essayer d'utiliser les applications modernes pour cela. Donc l'exploration de la féminité à sa place, en plus d'évoquer l'exploitation des femmes quand même. Tout ça avec un fond de patriarcat et de capitalisme. Franchement, c'est un album qui a, comme tu l'as dit, qui a marché immédiatement, qui a eu énormément de bonnes critiques et qui vaut la peine d'être lu.
1: Alors moi, ce que je retiens, c'est la maîtrise de la narration absolue qu'a Sixtine Dano, alors que c'est que sa première BD.
0: Elle travaillait dans le monde de l'illustration, de l'animation auparavant. Donc,
1: alors c'est peut-être ça.
0: Mais curieusement, le découpage en BD, c'est quand même encore autre chose. Et elle le fait particulièrement bien. Tu l'as pas lu ça ?
2: Non, j'ai pas lu, mais j'ai rattrapé mon retard.
0: Ça vaut vraiment.
1: C'est pour moi, au niveau vraiment en termes de narration, de rythme et tout ça, ça vaut Zoé Sorogood, qui est aussi une jeune dessinatrice anglaise. Alors c'est moins dépressif que Sorogood, même si c'est pas super joyeux ce qu'elle monte dedans, mais c'est vraiment. T'as l'impression que c'est un talent inné qui arrive comme
0: qui
1: ça.
0: Éclore,
1: un peu, alors pour les plus anciens qui ont découvert il y a une vingtaine d'années maintenant de Bastien Vivès qui en a débarqué, tout le monde disait putain, mais c'est.
0: C'est quoi ? C'est qui ce gars-là ?
1: Ouais. C'est qui ce gars-là ? Le mec qui a tout compris. Ouais. On a l'impression que c'est une maîtrise naturelle des codes de la BD.
0: Et ce qui me fait pas trop peur de ce point de vue-là, c'est qu'elle a pas traité d'un sujet qu'elle maîtrisait. En tout cas, de ce qu'elle en dit, c'est pas une histoire personnelle. Donc, elle est capable de s'approprier l'histoire de quelqu'un d'autre pour en faire quelque chose qui est abouti. Ce qui veut dire que c'est pas, à mon avis, c'est pas un coup unique qu'elle arrivera, sans mauvais jeu de mots, qu'elle n'arrivera pas à reproduire sur d'autres albums.
1: À moins qu'elle retourne à ses premières amours.
0: De l'animation, oui, ouais. Peut-être. Mais
1: parce qu'elle avait fait un teaser en.
0: Elle s'est amusée à animer ses cases pour en faire une petite vidéo teasing de sa BD.
1: Voilà, merci Franck.
0: Donc, toi, Sibyline. Ouais.
1: Alors pour moi, tous les ans, il faut qu'il y ait une BD perchée, obscure, nébuleuse dans mon top. L'an passé, c'était Doctor Strange Fall Sunrise de Tran Moore. Cette année, ce sera Anzuelo de Emma Rios chez 404, une fois encore.
0: Anzuelo.
1: Alors, c'est un récit post-apocalyptique puisque l'humanité quasiment entière est envahie par un tsunami. On va suivre trois enfants. C'est super compliqué à résumer. Qui vont chacun avoir des... Qui vont avoir chacun des changements physiques et ou mentaux suite à la marée. Mais ce qu'il y a, c'est que ces trois enfants vont faire le vœu pieux de ne plus jamais nuire à aucune créature vivante. Donc, on est dans un monde post-apo où il n'y a plus de ressources.
0: Mais ils deviennent vegan.
1: C'est plus compliqué que ça. Est-ce qu'on peut parler...
2: 404, ouais, je dis.
1: Est-ce qu'on peut parler de cannibalisme à un moment ?
2: On peut.
1: Donc, alors, je suis conscient que c'est un ouvrage qui peut diviser. Parce que, un peu comme Tongs, si on a... On n'accroche pas dès le départ.
2: Ah ouais, c'est mort.
1: Et il est peut-être même plus exigeant que Tongs, oui. Parce que, enfin, faut vraiment. Moi, la première lecture, faut vraiment se forcer pour aller au bout. Ouais.
2: Tongs, t'as quand même une narration, t'as quand même une histoire. C'est un peu décousu, mais t'as quand même une histoire. Là,
1: t'as plus l'impression d'être face à un poème.
2: T'es immergé dans un truc et tu prends ce qui
0: que
2: vient.
0: Tu peux. C'est loin de ton top 10 ou tu l'as envisagé ?
2: Ben, en fait, je me suis vraiment posé la question et après, je me suis dit que non, c'était un peu trop. Enfin, en tout cas,
0: trop perché
2: pour. Tu peux pas le conseiller.
1: Le seul truc. Tu peux le rapprocher d'un truc, tu peux le rapprocher Stalker, que ce soit le roman. Des frères russes dont j'ai oublié le nom, qui est adapté en film par Tarkovsky, c'est Bulgakov, je crois, les frangins, et film de Tarkovsky, grand cinéaste de science-fiction soviétique. On peut le conseiller aussi à un amateur de poésie, du mouvement symboliste, donc la fin du 19e siècle, la poésie décadente, tous ces trucs-là, parce que pour moi, c'est une espèce de poésie dessinée. Il faut vraiment se laisser porter. Des fois, ce sera ardu.
0: Okay.
1: Après, c'est pareil. Si dès le départ, tu bloques.
2: Après,
1: parce qu'il y a plusieurs appliques.
2: C'est magnifique. C'est magnifique.
1: Ouais, c'est des aquarelles.
2: Ouais, c'est des aquarelles.
1: C'est à l'aquarelle.
2: Un gros pavé de chez 404. Je crois que tu dois avoir 400.
1: Ouais, quelque chose comme ça, un gros truc. mais enfin, voilà. Mais moi, j'aime bien avoir quelque chose qui fait que je me dis, mais putain, je comprends rien. Faut se laisser accrocher ou se laisser porter, de toute façon, et t'en retires à peu près ce que tu veux. Mais c'est quasiment expérimental à ce niveau-là. Parce que faut. Quand t'as franchi un col, tu dis ouais c'est bon ça va aller maintenant et non. Tu vois c'est une étape du Tour de France dans les Alpes. Tu dis, ouais, non il y en a plusieurs.
2: Ouais, sauf que t'es qu'en montagne.
1: ça fait que monter avec des faux plats et tu dis ouais ça va aller là et ça repart à chaque fois. Pour moi c'est impressionnant d'avoir déjà Rios qui a réalisé un truc comme ça et que 404 prenne le risque de sortir.
0: Si ça a marché ou pas ?
1: Alors apparemment, il y avait des objectifs de vente qui ont été atteints, mais non, mais 404, de toute façon, généralement, c'est 2 000-3 000 euros, 2 ou 3 000 ventes en moyenne.
0: Ouais, c'est pas des gros tirages.
1: Ça lui va. Donc,
2: Il y a des jeunes. Enfin, moi, ce qui m'a surpris, c'est
0: la jeunesse de l'autrice.
1: Ah oh, non.
2: Elle était à Saint-Malo en dédicace.
1: Regarde, je suis pas sûr que. Enfin, définis jeune. Ouais, elle est plus jeune que toi.
0: Pour Laurent, c'est. Voilà. Jeune a une autre définition pour nous.
1: On va faire la deuxième pause musicale avec Ballad of the East par Shannon Wright.

0: troisième partie du Gardien de la BD, toujours en direct sur Radio PFM, et on aborde le dernier virage avant la ligne droite, puisqu'on va parler des titres de l'équipe classée numéro 2 dans leur top. Alors je vais vous faire participer aussi. Sophie a placé Le Château des Animaux
1: en top 2
0: en top 2 pour l'ensemble de la série.
1: Oui, parce que le tome 4.
0: Ouais, le tome 4, mais elle l'a foutu en...
1: Oui, mais c'était le dernier de la série, pardon.
0: C'était le dernier de la série. Elle avait hésité à le mettre les autres années. C'est donc une réécriture suite de La Ferme des Animaux de George Orwell. Oui. C'est la découverte d'un nouveau talent de la bande dessinée franco-belge avec...
1: En termes de dessinateur.
0: Ouais, en termes de dessinateur.
1: Félix Delep.
0: Félix Delep. C'est la BD qui, pour moi, alors il y a 5-6 ans maintenant, a annoncé le retour de Xavier Dorizon, qu'on avait un peu perdu après des débuts fracassants. Franck va me...
1: Non, je suis assez d'accord. Il a fait des trucs, mais ouais.
0: En fin de compte, j'ai l'impression pour Dorizon, c'est qu'il a commencé fort. Il y a Fabien Nury qui est arrivé, qui était un peu son pseudo-élève, un rôle de mentor à élève, qui l'a perturbé. Et Dorizon est vraiment revenu sur le devant de la scène, d'abord avec Le Château des Animaux, ensuite notamment avec 1629, sorti en 2024.
1: Pour le tome 2,
0: ouais. Bon, puis il y a eu Goldorak, mais c'était vraiment un projet collectif entre autres.
1: Il n'était pas impliqué dans le Goldorak, Xavier Dorizon.
0: Si, c'est le scénariste.
1: C'est
0: Dorizon, Bajram au scénario, Santenac et Cossu au dessin.
1: Bon, écoute, on va vérifier. Oui, parce que il en manque encore un.
0: Ouais, mais si, enfin voilà, donc c'était une très belle série. Ils ont choisi de tenir le rythme de publication en 4 tomes qui étaient prévus dès le début, un tome par série.
1: Il y a un tome par saison.
0: Ouais. Et puis c'est une très bonne série française, pas trop longue, qui ne s'éternisera pas, du coup. Et donc, c'est pour ça que Sophie l'a placé en numéro 2.
1: Avant ça, tu vois, on fait une petite parenthèse d'Horisson. Troisième Testament qu'il a lancé, effectivement, mais très vite derrière, il y a eu Sanctuaire, West, Long John Silver et Undertaker qui a maintenu un peu le cap.
0: Ouais, mais Undertaker, t'as l'impression qu'il y a eu un trou entre Long John Silver et Undertaker, il y a quoi, il y a 4-5 ans?
1: Ouais. Je sais plus te dire. Il faudrait que je regarde en détail. Après, il a fait des trucs qui ont moins bien marché, comme Aristophania, mais qui n'étaient pas mauvais. Le Asgard, qui était le Torgal, dont on n'a pas le droit de dire le nom.
0: Oui, il a fait Les Sentinelles, qui est le Iron Man, dont on n'a pas le droit de dire le nom non plus.
1: HSE, qui était une série ambitieuse, mais qui n'a pas bien marché, avec Thomas Allard, moi, que j'avais aimé à l'époque.
2: HSE,
1: ouais. Human Stock Exchange, avec un gars du Sud, ouais. Qui est très particulier, il faudrait que je vous le prête, ça. Bon, on va s'arrêter là.
0: Ouais, voilà,
1: il a fait quand même pas mal de choses. Ouais.
2: Mais il était dans le Goldorak.
1: Et oui, il était bien dans le Goldorak en co-scénario avec Denis Bajram. Donc, bref, ouais, Le Château des Animaux, ça reste pour moi un très bon, et je l'aurais mis si je n'avais pas ce que j'expliquais en fin d'émission de la semaine dernière, si j'avais mis des tome 4, tome 5 dans mon top 10, enfin si j'avais mis des suites, il serait dedans, c'est sûr.
0: Et en plus de ça, il faut alors féliciter le travail de l'éditeur qui a accepté les délais plus ou moins longs du dessinateur, pour pas le pousser au cul, pour pas le remplacer, pour que ça reste l'œuvre du duo du début à la fin sans baisse de qualité.
1: Tout à fait.
0: Franck, ton top 2.
1: Mon top 2, c'est Impact, une BD qui graphiquement ne me plaît toujours pas. C'est dire à quel point j'ai aimé ce scénario. Je vous en ai parlé en début d'année, 2025 évidemment. C'est adapté d'un roman d'Olivier Norek, adapté par un auteur qui s'appelle Frédéric Pontarolo. J'ai beau pas aimer son dessin, il a fait quelque chose de très bon chez Michel Lafond. J'en avais fait donc la chronique, je vous l'ai dit, à l'époque où c'est sorti, c'est-à-dire le 23 janvier 2025. Est-ce que c'est un manifeste écologique?
0: Non, c'était après Angoulême, non?
1: Oui, c'est sorti le 23 janvier, ouais, donc j'ai chroniqué juste après Angoulême.
0: C'est la semaine après.
1: Oui, à 2 semaines près, c'est pas de différence. Est-ce que c'est un manifeste écologique? Oui. Est-ce que c'est un manifeste politique aussi? Révolutionnaire, je crois qu'on peut aller jusque-là, puisque en plus dans l'album, à un moment, il dit que l'écologie sans la révolution, c'est du jardinage. Mais en réalité, on est sur une enquête policière car le personnage principal, qui je crois s'appelle Soral ou Solal, j'ai oublié son nom, enlève, retient captif des hommes et des femmes qui sont ici de la vie civile, mais qui sont des patrons.
0: Les 1%.
1: Ouais, c'est un peu ça. On a la patronne de Total, on a le patron, ou l'inverse, le patron de la BNP, je sais plus, et qu'il estime, ce protagoniste, qu'il estime responsable du dérèglement climatique, alors évidemment partiellement, et qui demande une rançon que je qualifierais d'intelligente, c'est-à-dire si votre entreprise change sa manière de faire, si elle rompt avec ses pratiques néfastes pour l'homme et pour la planète, je considère que je peux vous relâcher. On a un collectif qui s'appelle Green War dans l'album qui cherche à révolutionner l'acte militant écologique. Et deux enquêteurs donc, qu'on apprend à connaître sont sur la piste de ce gars-là. C'est un album qui est super engagé et qui se projette sur une manière dont certains pourraient devenir... On parle d'éco-terrorisme actuellement, qu'on écoute des chaînes plutôt portées à droite.
0: Des chaînes, point.
1: Ouais, de beaucoup de chaînes de télé. Là, voilà, si l'éco-terrorisme allait jusqu'au bout, ça irait dans cette voie-là, et on pourrait lui trouver une justification quand on lit cet album.
0: J'ai une question, t'as dit que l'écologie sans révolution, c'était pas de l'écologie ?
1: C'était du jardinage.
0: Ouais, enfin du jardinage, pardon. Et alors, un ministère de l'écologie sans politique écologique, c'est quoi ?
1: C'est...
0: Un nom préfictif ?
1: Voilà, merci. J'ai même pas eu le temps de le sortir, mais clairement, ouais, ça peut être ça. En tout cas, c'est le point de vue de l'auteur, ça c'est une évidence.
2: Moi, c'est alors, qu'est-ce que t'as pas aimé ?
1: Qu'est-ce que j'ai
0: le
1: pas
0: dessin.
1: Aimé non, le dessin est quand même très particulier. Il a la chance d'avoir une mise en couleur qui marche un peu par ambiance, d'uniformité et tout ça, mais le noir et blanc, je suis persuadé que tu partirais en courant. Ça, c'est pas quelque chose qui te plairait, toi, Laurent, et même à moi. Mais la narration suffit à bien raconter l'histoire, et l'histoire est très très très bien fichue. Donc ce qui m'a pas plu, c'est le graphisme. J'aurais aimé quelque chose de plus même de plus classique, ça serait passé. À la limite, c'est peut-être ça qui fait sa force, c'est que au bout d'un moment, le graphisme est tel que tu plonges complètement dedans.
0: Merci Franck. Laurent.
2: Alors, mon troisième album est L'Abîme de l'Oubli.
1: Pourquoi j'ai fait mon top 2 et qu'il n'a pas fait son top 3 ?
0: Parce que je croyais qu'on avait fait L'Abîme de l'Oubli avant. Donc, tu vas faire ton top 3 qui redescend.
2: Oui,
0: donc,
2: fait.
0: Voilà.
2: Ouais,
0: mais je ne suis pas, de toute façon, non plus.
2: Mais si,
0: donc, L'Abîme de l'Oubli.
2: Je prends la parole quand on me la donne.
1: Il est poli, c'est bon.
2: Donc, L'Abîme de l'Oubli.
0: Un petit retour en arrière, on avait oublié le.
2: Spécial dédicace.
0: Il était aussi dans le top de Sophie.
2: Voilà, de Roca et Terrassa. C'est une BD qui s'inscrit dans le mouvement là, qui émerge depuis quand même 3 ans de BD un peu pour travailler. L'histoire et le devoir de mémoire surtout.
0: Ouais. Alors moi je dirais depuis 15 ans.
2: Oh, ça s'est quand même vachement accéléré depuis...
0: L'art de voler, c'était pas un truc comme ça. C'est ça, une quinzaine d'années, ça.
2: Ouais, mais t'en avais
1: une qui sortait de temps.
2: Là, t'as quand même pas mal de choses qui sortent, et sur la Shoah, et...
1: Fais le compte de cette année, enfin de 2025, combien on a traité de ce sujet-là. C'est incroyable. Et même sans parler de Malden Résistante.
0: C'est un deuxième guerre mondiale, c'est un filon qu'il faut essorer.
2: T'avais pas que ça.
1: Moi, je pense que c'est plutôt pour éviter que la narration elle soit détournée par certains, et je dirais pas médias, mais par certaines personnes. Ouais. Je crois qu'il y a une volonté de laisser une trace écrite pour pas que certains s'approprient l'histoire autrement.
2: En tout cas, il y a cette volonté de faire ce travail de mémoire. Ça s'appuie sur une histoire vraie, sur le combat d'une femme qui s'appelle Pepika Selda. Qui est âgé au moment de l'écriture de l'album de 81 ans, qui a qui en fait s'est battu pour retrouver son père qui a été fusillé et enterré dans une fosse commune au cimetière de Petarna, qui est son village natal.
1: Parce que ouais, t'as pas dit, on est en Espagne.
2: On est en Espagne. Alors on est là, on est en Espagne là aujourd'hui, et en fait on suit les fouilles archéologiques qui ont été rendues possibles par le combat de Pepica Celda, qui souhaite retrouver son père qui a été fusillé
1: du
2: temps de Franco et des heures sombres de Franco. Et donc, on est plongé à la fois dans tout ce travail archéologique. C'est quand même une fosse commune qui est fouillée, et donc on y découvre à la fois des cadavres, mais aussi des souvenirs et des objets qui renvoient à une histoire. Et parallèlement à ça, on a des flashbacks un peu historiques
1: de temporalité
2: qui nous ramènent au temps de Franco et à toutes
1: aux événements qui ont mené à ça.
2: Les tortures, les fusillades, la répression, les tensions. Moi, j'ai trouvé ça super intéressant, et donc je l'ai mis dans mon tome 3, mais aussi parce que j'aime bien le travail de Rocco et Terrassa, qui avaient déjà fait un album sur...
0: C'est pas Roca
2: Roca.
1: Il a l'air tout, c'est comme tout à l'heure. La semaine dernière,
0: Pas le même. Mais t'as le droit d'aimer son travail aussi.
2: Roca, qui avait fait
0: un truc de chasse au trésor, non ?
2: Chasse au trésor, la maison... sur sa maison natale, oui, c'est aussi pour tout ça.
1: J'ai failli le mettre dans mon top 10, c'est vraiment une très bonne BD aussi.
0: Et ben, ça aurait peut-être été le top 1, oui. Tu vois. Alors moi, mon top 2, c'est, faut que je retrouve le nom de l'auteur, ce sera mieux si je retrouve ma fiche. Why Don't You Love Me, chez Atrabile, de Paul B. Rainey. Alors, c'est un recueil de strips qui se suivent, dans lequel on suit un couple. La femme ne... Le mec ne veut pas aller au travail. La femme demande à son mari d'aller chercher des bouteilles d'alcool qu'elle enquille à longueur de journée. Le père ne se rappelle jamais du nom de ses enfants. Naturellement, des enfants laissés à eux-mêmes, ils vont à l'école s'ils en ont envie, sinon c'est pas grave, il y a la console, tout ça. Il y a un côté Simpson de la déprime. C'est de la vie quotidienne, mais c'est d'une noirceur absolue, renforcé par le très dessin de presse de Rainey. Ce qui sauve le truc, c'est que c'est tellement poussé loin les situations que tu te retrouves avec un espèce d'humour. T'es obligé de rire pour décompresser le.
1: Le vrai humour noir.
0: Oui. Après, c'est un auteur anglais de toute façon, donc c'est un humour particulier. Et il se passe un truc à la moitié de l'album qui remet en cause ce qu'on a lu avant. Donc je ne vais pas en parler maintenant.
2: Commencez.
0: D'autant plus, je ne vais pas en parler maintenant. Et ça remet en perspective toute la première partie du bouquin.
1: Suffisamment intéressant cette remise en perspective pour que tu le mettes.
0: Ouais, parce qu'elle n'est pas expliquée de façon claire. Enfin, il arrive quelque chose au personnage qui fait que tout est remis à plat. Mais la raison est jamais donnée directement. Tu la vois, tu la devines en filigrane, mais c'est jamais très clair. C'est pas très loin en termes de retournement de ce que David Lynch a pu faire sur Lost Highway et Mulholland Drive. C'est-à-dire que tu gardes les mêmes personnages, mais qui sont dans des situations différentes.
1: Ok.
0: Et donc, voilà. Why Don't You Love Me, c'est sorti aussi chez Atrabile, et c'est donc mon top 2. Laurent,
2: si c'était pas chez Atrabile, ce serait chez 404 Graphiques, parce que Beaujuan, il en a parlé, il n'arrête pas d'en parler.
0: C'est marrant, un éditeur qui dit la meilleure BD de l'année, c'est pas chez moi, c'est chez le voisin. Laurent, ton top 2, finalement.
2: Mon top 2, finalement, Les Guerres de Lucas.
1: Mais oui.
2: Alors, je pouvais pas faire autrement. Donc de Renaud Roche et de Laurent Hopman. Très rapidement, on est dans la continuité du tome 1. On avait laissé George Lucas finir Star Wars
1: épisode 4
2: dans la souffrance. On le retrouve dans cette dans ce tome 2
0: dans la souffrance
2: dans la souffrance aussi, mais dans la préparation de l'Empire contre-attaque.
1: Ah, et puis plein de bonnes résolutions surtout.
2: Et puis plein de bonnes résolutions.
1: Je vais déléguer.
2: Je vais le pied avec un projet un peu fou d'installer une ferme, un ranch dédié.
0: Une espèce d'utopie artistique.
2: Voilà, au cinéaste où ce serait vraiment un lieu de création, d'échange. Voilà. Et rien ne se passe comme George Lucas le souhaitait. Et on est à la fois plongé dans toutes les turpitudes qu'ont pu être le tournage, la réalisation de l'Empire contre-attaque. Ça reste d'une qualité extraordinaire d'un point de vue narratif et presque journalistique, et avec un dessin qui est, moi je trouve, qui est extraordinaire
1: sort
2: dans sa
1: efficace.
2: Simplicité, ouais. Mais qui renvoie à la fois les émotions, on retrouve parfaitement les personnages alors que il y a quasiment pas de traits.
0: C'est tout sauf du photoréalisme. Mais pourtant, on reconnaît tous les. Ouais. Alors, les personnages du film, les acteurs, les producteurs et compagnie, on les reconnaît tout de suite.
1: C'est d'une justesse.
2: Ah oui, c'est... Moi, je trouve que c'est vraiment. Enfin, pour moi, ça ne pouvait pas figurer. Ne pas figurer dans mon top 10.
1: Si c'était pas un tome 2, moi, il serait aussi. Mais, et puis moi, ce que j'aime, c'est la force du fait que l'anecdote constitue l'histoire et enquille comme ça des petits moments de vie, des petites choses qui sont quelquefois drôles, quelquefois tristes, et qui en font un scénario. J'ai juste une question pour toi. Le tome 2 mieux que le tome 1? Est-ce que l'épisode 5 est meilleur que l'épisode 4?
0: Moi, je peux répondre, mais je ne vais pas partager le truc. Le tome 2 n'est pas dans mon top 10 de Guerre de Lucas, parce qu'il souffre des mêmes défauts que l'Empire contre-attaque, qui n'est pas mon Star Wars préféré. C'est-à-dire qu'il n'y a pas grand-chose à raconter.
1: Justement, les coulisses, il y a énormément à raconter.
0: Ouais,
1: mais ça,
0: on en avait parlé. Les trucs les plus importants du tournage sont pas abordés. Et alors après, je comprends qu'ils fassent un tri. Enfin, tu vois, comme le fait que Lucas, pour tourner la scène où D2R2 se fait poursuivre dans les marais de Dagobah par un monstre à la con, Lucas en urgence a dû utiliser sa piscine. Et c'est lui qui l'a tournée.
1: Tu vois, c'est des trucs. S'il le met pas, c'est qu'il y a tellement de matière.
0: Et la chose qui me gêne, moi aussi, c'est que, alors c'est peut-être fait inconsciemment, peu à peu, j'ai l'impression que la grande méchante de l'histoire, c'est celle qui sera l'ex-femme de George Lucas. Elle avait un rôle très important dans le premier. Là, ça fait un peu la. Ouais, mais t'as l'impression que c'est la mère au foyer. Enfin,
1: elle s'emmerde. Elle est encore bien dans ce tome 2.
2: Moi je trouve aussi.
1: Il s'est engagé auprès d'elle, il a fait des promesses. Et elle est pas trop chiante, elle est exigeante mais pas trop chiante.
0: Ouais, mais elle disparaît, elle est complètement mise de côté au niveau de. Enfin, la force pour moi du premier, c'était de mettre en avant. C'est Marcia, je crois.
1: Oui, Marcia.
0: Marcia Lucas, comme quelqu'un d'important.
1: Marcia Bay, là.
0: Comme quelqu'un d'important dans le procédé créatif, là, elle passe son temps à choisir la couleur de la moquette et quel meuble mettre dans le truc.
1: Oui, mais c'est le seul truc sur lequel elle peut agir, elle.
0: Ouais, mais au même moment, elle bossait pour Scorsese. Enfin, tu vois, t'as vraiment l'impression que c'est.
2: À un moment donné, le deal est clair. Hein. Il décide de prendre du recul par rapport à ça, de s'occuper un peu plus de sa famille. Et en fait, c'est vraiment des événements qui vont l'obliger à revenir dans le game.
0: Moi, ça tient aussi que l'Empire contre-attaque, je trouve que c'est pas mon Star Wars préféré.
2: Au-delà de ça, l'idée de dire est-ce que le 1 est mieux que le 2, je pense que c'est toute la démarche. Enfin, moi, je trouve que c'est ce qui est vraiment intéressant. Ça reste quand même un récit. Tu commences l'album, t'y vas. Enfin, ça se lit bien.
0: Ah non, oui, ça se lit bien, mais moi, à titre personnel, c'est pour ça que je les réserve là-dessus. Franck, quelque chose à ajouter?
1: Non, c'est pour moi, c'est bon.
2: Le 3, on sera sur Indiana Jones.
0: Non, sur le Jedi.
2: Non, il y aura des petites
1: Des petites touches Indiana Jones, mais déjà là, on le perçoit.
2: Ouais.
0: Ouais, bah, alors, vu l'orientation avec sa femme, ils sont obligés de parler d'Indiana Jones.
1: C'est... Bah, écoute, on verra si...
0: Enfin bref, on va faire la troisième pause musicale avec Tim Keegan et Intensive Care Unit.

0: Dernière partie des Gardiens de la BD. Tellement pour cette semaine, on attaque la dernière ligne droite, les trois derniers titres. Alors pour Sophie.
1: Trois titres seulement
0: Oui, ça. Laurent et moi, on en a un en commun. Okay. Pour Sophie, c'est Watership Down, sorti chez Monsieur Toussaint Louverture de Sturm et Stutfind, d'après le bouquin de Adams.
2: Thibault l'aurait mis dans son top 10 aussi.
0: Donc, fantasy animalière adaptée d'un classique de la littérature jeunesse anglo-saxonne, adaptée de nombreuses fois au cinéma. Ou sur les plateformes et donc Sophie a beaucoup aimé. Qu'est-ce que je peux dire d'autre là-dessus?
3: Que c'est beau.
0: Le livre est beau.
1: T'adhères pas au graphisme?
0: Non, c'est une adaptation assez plate graphiquement pour moi, mais je suis pas là pour dire du mal.
1: C'est le top 1, bam, je l'allume.
0: Vous savez ce que je pense des adaptations, moi, d'une façon générale. Donc,
1: ouais.
0: Voilà.
1: Et je me rends compte que mon top 3, 1, 2, 3, c'est des adaptations de romans.
0: Et donc voilà, et le bouquin est beau comme un bouquin 404. De toute façon, c'était la référence de Beaujouin au début. Mais donc voilà, de toute façon, je pense que c'est un bouquin qui a bien marché, qui a beaucoup été conseillé en plus de ça en fin d'année.
1: Et je crois que c'est Thibaut qui en avait fait la chronique.
0: Ouais, c'est Thibaut qui en avait fait la chronique.
1: Okay.
0: Pour Sophie, c'est Watership Down, Franck.
1: Ah, vous gardez le vôtre.
0: Ouais, parce que en plus, c'est le top 1 du coup.
1: Le top 1 de tous les gardiens, donc vous le gardez pour la fin. Il reste combien de temps, juste pour savoir un peu dans notre émission?
0: Moins de 10 minutes.
1: Ok. Moi, je suis arrivé assez vite d'accord avec moi-même sur le fait que ce tome 1, ce serait un album que j'avais lu en tout début d'année, qui est Le Voleur d'amour, adapté du livre de Richard Malka, adapté par Yannick Corboz. Corboz, dont on a déjà parlé pour ses albums précédents, je vais pas revenir dessus.
0: La Brigade Véronne, c'est pas lui?
1: Si, c'est lui, mais c'est pas les plus beaux.
0: Oui, non, c'est pas les
1: fait.
0: Plus.
3: Célestin Gobelet de Lune.
1: Et exact, ouais, tout à fait. Et il avait fait un diptyque aussi dont j'avais parlé il y a 2-3 ans. Et là, le
3: terme. L'assassin qu'il mérite.
1: Alors, c'était pas sûr, mais ça aussi, c'est très bien. C'est chez Glénat, ça fait 200 pages. C'est un one-shot que j'ai chroniqué en début d'année, donc je vous le disais, qui raconte l'histoire d'Adrien qui est né à Venise, donc à l'époque baroque, et qui vit aujourd'hui à New York, car il est immortel. Il va raconter son histoire à travers ses souvenirs, mais aussi ceux de ses parents. Alors, comment il peut raconter les souvenirs de ses parents? C'est parce qu'il les a embrassés, et quand il embrasse quelqu'un, il s'accapare la force et les souvenirs et les informations de ces personnes. Donc, il arrive à acquérir ainsi une puissance, une force extraordinaire en se nourrissant de leur amour. J'avais fait le parallèle avec Entretien avec un vampire, mais point de vue amour, au lieu de pomper le sang, il va puiser dans leur amour. Et et ça pose des questions comme comment on peut vivre quand on ne peut pas mourir, comment on peut profiter de la vie, de l'amour et des autres quand on ne vit pas au même rythme, quand on meurt pas et que eux décèdent. C'est d'un romantisme que je trouve magnifique. Certains parlent de gothisme, d'opéra lyrique. C'est magnifié par le dessin à l'aquarelle de Corboz, avec en plus des époques différentes, des lieux différents. On passe aussi par Paris, on passe par la Turquie, en plus des deux villes que j'ai déjà citées. Moi, ça a été une vraie baffe, d'autant plus que quand je l'ai acheté juste sur la base de la couverture est belle et je connais le talent de Corboz esthétiquement. Je ne savais pas de quoi ça parlait.
0: C'est pas Les Silences du Passé, son diptyque, un truc comme ça?
1: Ouais, ça ressemble à ça, mais c'est presque ça. Les machins du passé, c'est pas
0: les rivières du passé.
1: Les rivières du passé, tout à fait, un diptyque. Avec des jeux de sauts dans le temps. Et là, cet album-là, Voleur d'amour, je l'ai pas vu venir. Je me suis posé pour le lire en une fois, 200 pages, avec beaucoup de texte. Ça a été une claque dont je me suis toujours pas remis parce que rien ne l'a détrôné durant l'année.
0: Merci Franck. Et donc mon top 1 et celui de Laurent, moi je vais aller très vite, c'est Drum de Jesse Lonergan chez 404 Graphics. Jesse Lonergan, alors les Humanoïdes Associés avaient sorti en premier semestre un espèce de brouillon de Drum qui s'appelait Edra en grand format, oui. Où Lonergan montrait déjà qui savait comment découper et raconter une histoire. Et donc là, on retrouve un peu les mêmes ingrédients que dans Tong, c'est-à-dire un récit d'inspiration.

0: scatologique, ici c'est Gilgamesh. Indiqué au coupage, alors découpage, j'aurais beaucoup à dire, uniquement au service de la narration. À la question, si un jour on me demande mais c'est quoi la bande dessinée, et ben lisez Drôme. Et vous verrez ce que c'est, du pur découpage.
1: Ah, c'est vraiment extraordinaire.
0: Il y a un côté genre, je vais vous montrer ce que c'est la bande dessinée, les gars, et puis c'est bon, quoi. Retournez à vos études. Enfin, voilà. Moi, j'ai rien d'autre à dire. Laurent, te laisse la fin de l'émission.
1: Juste quand même un petit mot sur l'histoire. Hein. C'est le récit de la création du monde. Et comme dès le départ, c'est la chienlit et le bordel, Dieu décide d'envoyer ses représentants pour mettre un peu d'ordre. C'est en gros l'histoire. Mais je rejoins Nico sur le découpage et puis le... Moi, ce que j'ai trouvé quand même extraordinaire, c'est son concept de case de découpage par carré. Où finalement.
0: Ouais, t'as un espèce de gaufrier, ça peut aller jusqu'à 64 cases.
2: Mmh. Ouais. Tu en avais parlé à l'époque, j'en souviens.
0: Et plus, il joue avec les gouttières pour suspendre le temps.
1: C'est ça, et tu peux avoir sur ce gaufrier.
2: Une seule image découpée dans plusieurs
1: alors,
2: cases.
1: T'as aussi. Ça, mais ouais. Ça, c'est un classique. Ouais. Mais tu peux avoir la construction de ton récit sur l'ensemble du gaufrier avec des scènes qui sont complètement différentes et pour autant ça donne une unité complète sur l'ensemble des pages. Pour moi c'est la
0: et ça reste lisible et pas donc, c'est pas de l'expérimental pour de l'expérimental quoi.
1: T'as un juste milieu entre dialogue, dessin.
0: Il y a presque pas de dialogue.
1: mais justement, ils sont là pour servir ce que le dessin peut pas apporter, et sinon le reste, ça se lit.
0: Non, mais ce que je veux dire, c'est pas de l'expérimentation pour de l'expérimentation, c'est vraiment au service de son récit, aussi simple en apparence qu'il peut. Enfin, c'est la différence entre histoire et scénario. Là, pour le coup, l'histoire, tu peux la résumer très facilement, mais le scénario, c'est majestueux, c'est une démonstration technique. Mais pas froide, parce qu'il reste toujours concentré. Enfin, j'en avais parlé, je crois, quand j'avais fait la chronique. Chris Ware, il y a un côté froid, un peu l'expérimentation pour l'expérimentation, et puis ça touche pas. Là, il sait mettre son sens de la narration au service de son histoire et pas se perdre dans des espèces d'effets de manche pour dire regardez, je sais comment découper mon récit, les gars, et vous êtes tous des nuls.
2: Et plutôt ça, vous me le conseillez plus que Tong, par exemple ?
0: Oui. Oui.
1: Ah non, ouais, largement plus accessible. Tu peux essayer. Hein.
2: Non.
1: Prends la bibliothèque.
0: Vous feuillettez-le en librairie.
2: Ça me suffit, a priori. Les trois premières pages, t'as dit.
0: C'est voilà. Donc, on a fini notre top.
2: Donc, le résumé du top 10
0: Alors, le top 10, en premier, Drôme, ouais. 20 points. Puisque, donc, celui qui était numéro 1 avait 10 points, ouais, bon, tout ça. Deuxième, Sibylline, 17. Troisième, Une invitée dans la demeure, 12. Quatrième, L'âme de l'oubli.
2: Ouais.
0: Avec
2: 11 ou 12,
0: je sais. 11. Après, Why Don't You Love Me, Watership Down, le voleur d'amour 10, du coup,
2: 10,
0: toi.
2: Ouais, ouais.
0: Why Don't You Love Me, Watership Down, et les guerres de Lucas et les vacances de Pépé Mémé, 9 points. Et puis après en dernier, après encore un 9, il y a Château des Animaux, il y a un pacte, et puis enfin voilà, ça fait un beau top 10.
1: Varié.
2: Oui, il y a vraiment...
0: Qui penche un peu du côté du roman graphique plutôt que de la bande dessinée, mais déjà le choix de Franck de ne pas mettre de série, enfin de tome de série...
2: Ouais, ça change un peu la donne.
0: Ça change un peu la donne, et moi je dis... Enfin, titre personnel, je dis quasiment plus de série, donc...
2: Et alors, ce qui est rigolo, c'est que je regardais là tout à l'heure en vous écoutant, à un moment parler de... Vous dites, oh, c'est un gros pavé, je dois avoir 6 ou 7 titres qui sont à plus de 180 pages, voire 200, quoi. C'est assez impressionnant en termes de pagination. J'ai 274.
1: Je trouve de plus en plus, hein, quand même.
2: 500, 200, 264, 184, 344. Oh non, c'est
0: 764.
2: Hein,
0: 33 exports.
2: Ouais, c'est 864.
1: Je trouve que c'est plus un frein.
2: 404. Ah non, ça, c'est l'édition.
0: Non, mais de toute façon, quand tu vois qu'une BD normale, elle est.
1: C'est plus un frein. C'est plus un frein.
0: C'est plus un frein. Et en plus, quand tu vois qu'une BD normale est quasiment à 20 euros maintenant. Enfin, hors Astérix et tout.
2: T'as 16, 17. Ouais, ça dépend des formes. Ouais, non, maintenant t'as des surprises. Hein, mais oui.
1: Je lisais là un article, 3 500 000 exemplaires Astérix.
2: 3 millions, ouais.
0: Voilà, ce sera le chiffre de la fin. On s'arrête là pour cette
2: semaine. On l'a pas mis dans notre top 10. Hein.
0: j'ai pas réussi à le lire, moi, donc j'essaye à chaque tous les deux ans et j'y arrive pas.
2: Oh, nous on avait bien aimé, mais ouais, c'est loin du top 10 quand même.
0: Donc et ben on se quitte là-dessus, on se retrouve la semaine prochaine.
2: Ça sera avec moi, mais Sophie, je pense.
0: Non, le Laurent, comme il est pas dispo le 2.
2: Non, la semaine prochaine on est le.
0: Bah ouais. Donc enfin on s'arrange.
2: Ouais. Non, mais c'est Sophie la semaine prochaine.
0: Il avait envie de venir, le monsieur, la semaine prochaine.
1: Faire, non, mais après, faut
0: il a envie de faire
1: verra,
0: un complet. On verra. Bref, on se quitte là-dessus. Ça, c'est de la cuisine interne. Passez une bonne semaine. Portez-vous bien. Et à tout à l'heure dans vos rêves.

0: Ce correspondant a essayé de vous joindre une fois.
1: Bonsoir. J'adore. Merci. Belle émission. Bonne soirée. Au revoir.
0: Message supprimé.

0: Vous avez un message reçu hier à 15h08.
1: Oui, bonjour. C'était pour vous dire que d'habitude, j'aime bien votre radio, c'est super cool. Mais franchement, d'avoir deux fois par semaine cette chanson-là, c'est pas à cause d'une autre, machin, truc de R&B de merde. C'est vraiment, je trouve ça vraiment très très naze de votre part de passer un truc aussi pourri. J'ai l'impression qu'il y a ma petite cousine de 12 ans qui est en train de découvrir la musique, quoi. Et franchement, donc je vous remercie pas là-dessus. Vous êtes en train de pouvoir m'en apprendre. J'espère qu'après, vous allez envoyer un petit peu de punk. Ça va être un petit peu plus sympa. Merci, au revoir.
0: Pour réécouter le message, faites le 1.

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1: RFI, il est minuit à Washington, 7h à Kiev, midi à Oulan-Bator. L'heure d'un nouveau journal international. Tout de suite, il vous est présenté par Marion Kazanov. Bonjour Marion.
2: Bonjour Lisa, bonjour à tous.
1: Et à la une de votre journal, Marion.
2: Eh bien, ces premiers blocages à la COP17, la Russie et les États-Unis entravent les négociations à cette réunion des Nations Unies contre la désertification. Et alors que s'ouvre le quatrième jour de débat. En Ukraine, Volodymyr Zelensky un peu plus fragilisé dans une affaire de corruption qui éclabousse la présidence. Il a limogé une haute responsable. Le limogeage du populaire ministre de la Défense il y a un mois continue aussi de provoquer des réactions. Les recherches se poursuivent en Centrafrique après l'effondrement d'une mine artisanale qui a fait des dizaines de morts. Et puis en football, le cas Moussiala inquiète le Bayern. Le milieu de terrain, Jamal Moussiala, a fait deux malaises consécutifs sur le terrain et la saison n'a même pas encore commencé. Les débats se poursuivent donc en Mongolie à la COP17 contre la désertification. Réunion des Nations Unies pour trouver des solutions et des financements face à ce phénomène lié notamment au changement climatique. Phénomène qui dégrade les sols et met en danger les cultures. Des débats déjà très houleux, Igor Strauss, alors que s'ouvre la quatrième journée de négociations.
3: C'est du jamais vu dans l'histoire des COP, des négociations bloquées dès la présentation de l'ordre du jour par les États-Unis et la Russie. Jean-Daniel Cesaro, géographe aussi.
4: Les États-Unis bloquent sur trois sujets. L'égalité homme-femme. Ensuite, il y avait la question de la participation des communautés locales et des peuples autochtones. Donc comment améliorer leur représentation à la fois dans la convention, mais aussi dans les financements internationaux. Et après, le troisième sujet, c'est la synergie climat-biodiversité-désertification, où en fait, ils cherchent à gagner en efficacité et qu'on mette plus d'argent sur le terrain.
3: Des blocages sans grande surprise de la part d'un pays qui a quitté les négociations sur le climat depuis le retour de Donald Trump à la Maison-Blanche et qui n'a jamais participé à la COP biodiversité. Mais les États-Unis ne sont pas le seul pays à entraver les négociations. La Russie, de son côté, a bloqué l'élaboration de la feuille de route pour l'après 2030 en raison de la présence d'Ukrainiens dans un comité scientifique de la Convention. Des positions aux lourdes conséquences, Jean-Daniel Cesaro.
4: Ça avance pas du tout, c'est impossible de négocier, donc il n'y aura pas de décision sur ces quatre questions.
3: Alors faut-il négocier sans ces deux grands pays ou tenter de les faire évoluer? Les prochains jours vont être animés en Mongolie lors de cette COP sur la désertification.
2: Et la guerre en Ukraine s'invite donc dans les débats à cette COP 17. La Russie qui a lancé d'ailleurs une nouvelle attaque massive sur Kiev cette nuit. 6 personnes ont été tuées dans la capitale ukrainienne et sa région. 20 autres blessés au moins, avec une dizaine d'explosions entendues dans la nuit. Ces frappes qui interviennent en pleine crise politique en Ukraine. Le président a limogé hier une haute responsable de la présidence après une opération anticorruption. De quoi fragiliser un peu plus Volodymyr Zelensky, défié déjà mardi par son ancien allié Mikhailo Fedorov. L'ex-ministre de la Défense, limogé le mois dernier, a appelé à l'organisation d'élections alors que la loi martiale en vigueur depuis 2022 empêche la tenue de tout scrutin. Le limogeage de Fedorov, très populaire, a provoqué des manifestations dans le pays ces dernières semaines et pour sortir de la crise, le président a nommé à la Défense Yevgeny Kmara. Ce n'était pas son premier choix, mais c'est un profil respecté, comme l'explique Dominique Harel, professeur de sciences politiques, titulaire de la chaire d'études ukrainiennes à l'Université d'Ottawa.
5: Ce qu'on sait factuellement, c'est que ce n'était pas le plan de Zelensky. Zelensky a voulu nommer un autre candidat le mi-juillet. Mais il y avait, disons, un très, très profond scepticisme de la part d'à peu près tout le monde dans la classe politique que ce personnage-là allait être incliné à poursuivre des réformes. Mais sa candidature, en fait, a été rejetée le lendemain par le Parlement. Donc, Zelensky a dû rétro-pédaler et puis, soudainement, c'est Khmara qui se retrouve ministre de la Défense. Disons qu'il y avait une précipitation. Il est allé chercher quelqu'un qui a tout de même une réputation et un respect pour ce qu'il a fait dans ses fonctions là, des forces spéciales du SBU. Mais ce n'est pas particulièrement un profil qui laisse entrevoir, encore une fois, une volonté de réformer l'appareil de la défense.
2: Le professeur de sciences politiques Dominique Harel, propos recueillis par Justine Fontaine. On retrouvera dans une heure notre correspondante à Kiev pour reparler de ces tensions au sein du gouvernement ukrainien. On l'évoquera aussi avec notre invitée Tetiana Shevchuk de l'ONG Anticorruption Action Centre. Elle répondra aux questions d'Arnaud Pontus dans deux heures. Les opérations de recherche et de secours se poursuivent à Zamboï, à la frontière entre la Centrafrique et le Cameroun. Des dizaines de personnes sont mortes dans l'effondrement d'une mine d'or artisanale mardi. Les éboulements de ce type sont assez fréquents dans la zone. Sofiane Amazian, les sols y sont particulièrement riches et souvent exploités de manière illégale.
0: 24 heures après le drame à Zamboï, dans l'ouest de la Centrafrique, le ministre des Mines, Rufin Benam Beltungu, s'est rendu sur place pour s'enquérir de la situation. Le gouvernement camerounais a confirmé la présence de ressortissants parmi les victimes dans un communiqué, tout en assurant que des mesures ont été prises pour assurer le transfert des corps. Cet éboulement a été provoqué par un effondrement de plusieurs galeries souterraines dans lesquelles des mineurs opéraient, précise le parquet de Baboua dans un communiqué. Une enquête judiciaire a immédiatement été ouverte est confié au commissariat spécial de Beloko afin notamment, je cite, de déterminer le bilan des dégâts, identifier les victimes ou leurs ayants droit, mais encore déterminer les causes exactes de l'effondrement. Alors que les partis d'opposition camerounais et centrafricains fustigent l'exploitation illégale de minerais, le gouvernement camerounais a estimé récemment que 200 sociétés exercent des activités minières sans autorisation régulière dans le pays. Pour rappel, un éboulement similaire en juin dernier avait fait plusieurs dizaines de morts en République centrafricaine déjà, dans la mine de Bembari, près de la frontière camerounaise.
2: Sofiane Amazian. Après la diplomatie française, Reporters sans frontières confirme l'arrestation de deux Français au Togo, deux réalisateurs de la société de production Tony Comity. Ils étaient alors en tournage dans le nord, près de Kara, pour l'émission documentaire Les routes de l'impossible, avec leur fixeur togolais. RSF demande leur libération immédiate. Cela fait plus de 3 semaines qu'ils sont en détention. Dans l'actualité également, ces nouvelles menaces de Donald Trump. Le président américain promet de terribles mesures économiques contre tout pays qui aiderait l'Iran dans son effort de guerre. Message publié il y a quelques heures sur son réseau social. La veille, Téhéran formulait une menace similaire dirigée contre les pays du Golfe. Les hostilités ont perdu en intensité ces derniers jours, mais il y a quelques frappes parfois dans le Golfe, notamment opérées par les rebelles houthis du Yémen, alliés de l'Iran. Après s'être concentrés sur le détroit d'Ormuz, ces rebelles s'intéressent beaucoup ces dernières semaines à celui de Bab el-Mandeb, le long de la mer Rouge. Le gouvernement yéménite s'inquiète d'une possible offensive à venir, Guilhem Deltey.
6: Actuellement, les Houthis contrôlent une grande partie du littoral yéménite sur la mer Rouge, y compris le principal port, Hodeïda. Mais dans ce pays divisé, les côtes les plus au sud, celles où se trouve le détroit de Bab el-Mandeb, sont toujours restées aux mains de forces qui leur sont hostiles. Mais selon le ministre de l'Information du gouvernement yéménite, soutenu par l'Arabie Saoudite, les Houthis, alliés de l'Iran, voudraient désormais étendre leur contrôle vers le sud. Il en veut pour preuve un renforcement des effectifs militaires du groupe rebelle et des attaques ces dernières semaines contre des ports ainsi que, dit-il, les moyens navals du gouvernement. Les Houthis eux-mêmes affirment avoir déployé près de 2000 hommes le long de cette côte. L'objectif d'une telle offensive serait le port de Mokka ainsi que des îles situées à proximité immédiate du détroit. S'ils parvenaient à prendre le contrôle de Bab el-Mandeb, les Houthis renforceraient leur pression sur l'économie saoudienne car c'est par la mer Rouge et Bab el-Mandeb désormais que le royaume exporte son pétrole vers ses principaux clients en Asie, et après la fermeture du détroit d'Ormuz par l'Iran, il renforcerait l'isolement des monarchies pétrolières arabes.
2: RFI, 6h09 à Paris, en France. Le survol illégal de drones perturbe le fonctionnement d'un hôpital de l'Est. Depuis 3 semaines, les hélicoptères de la sécurité civile et du SAMU ne se posent plus de nuit au grand hôpital de Haute-Pierre à Strasbourg par crainte de collision avec ces drones. Ces appareils livrent illégalement donc des détenus dans une prison toute proche. Résultat, les hélicoptères d'urgence doivent atterrir un peu plus loin, ce qui entraîne, Laurence Théo, des risques pour la santé des malades pris en charge.
7: Ce retard dans l'acheminement fait peser un risque vital sur les patients, avertit le professeur Julien Potcher, chef du service anesthésie-réanimation de l'hôpital de Strasbourg.
8: Le délai de transport est allongé de 30 à 40 minutes, ce qui peut poser de réels problèmes, notamment en cas de situation hémorragique.
7: Justine Gerbeau, porte-parole de la direction de l'administration pénitentiaire, revient sur les limites du dispositif anti-drone de la maison d'arrêt de Strasbourg.
9: Se trouve que les drones, pour accéder à l'établissement pénitentiaire, passent par l'hôpital et possiblement l'espace aérien de l'hôpital. Notre dispositif anti-drone n'a vocation qu'à sécuriser l'établissement et donc ne peut pas rejaillir sur la sécurité, si j'ose dire, de l'établissement hospitalier.
7: Toutefois, Justine Gerbeau précise que l'administration pénitentiaire prend très au sérieux la situation que rencontre l'hôpital de Strasbourg.
9: Donc on travaille en étroite collaboration avec les forces de sécurité intérieure pour faciliter la localisation et l'interpellation des télépilotes. Et on travaille également en lien avec l'hôpital pour les accompagner dans le déploiement éventuel de leur propre dispositif de sécurité anti-drone.
7: Comme partout en France, les détenus de Strasbourg se font livrer drogue et téléphone portable de nuit par drone.
1: Laurence Théo. En football, l'inquiétude autour de la santé de Jamal Musiala, joueur du Bayern Munich. Le milieu de terrain a fait deux malaises en trois jours. Il explique être victime d'un dysfonctionnement neurologique et il a tenu, Pauline Guillou, à rassurer les supporters.
10: En plein match amical face à Leipzig, Jamal Musiala, milieu offensif du Bayern Munich, sur le terrain depuis moins d'un quart d'heure, se fige avant de s'effondrer dans les bras de l'un de ses coéquipiers. Une scène inquiétante puisqu'elle se répète trois jours plus tard sur la pelouse du FC Heidenheim. Deux malaises consécutifs et le joueur de 23 ans, grand talent de la Mannschaft et du Bayern Munich, sort du silence. « Je vais bien », écrit-il, avant d'expliquer souffrir d'un dysfonctionnement neurologique à l'origine de ses malaises. Des malaises effrayants, mais qui font partie de son quotidien, explique-t-il, ajoutant ne pas avoir reçu de contre-indication à la pratique du sport de haut niveau. Pas de contre-indication, mais quelques doutes pour la suite. Même si Jamal Musiala affirme que ses absences sont facilement traitables, le président d'honneur du Bayern Munich évoque un drame pour le joueur et un problème à moyen terme pour le club. Nous étions au courant, dit Uli Hoeneß, mais pas préparé à cela. Double champion d'Allemagne, le Bayern Munich peut-il compter à 100% sur lui alors que le club bavarois est sur le point de remettre son titre en jeu et de retrouver son statut de favori pour la Ligue des Champions.
1: Pauline Guillou, RFI, 6h12 à Paris. On poursuit notre tour du monde de l'actualité avec nos chroniques.
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1: On sera d'abord au Liban, où l'armée israélienne poursuit ses frappes dans le sud malgré l'accord de cessez-le-feu conclu avec Beyrouth. Des frappes mais aussi des incendies provoqués dans certains villages et qui détruisent des hectares entiers de cultures. Le reportage international nous emmènera sur les bords de l'Elbe dans l'est de l'Allemagne. La baisse historique du niveau de l'eau, due à la sécheresse, fait ressurgir des pierres de la faim, témoins des sécheresses historiques du passé. Un aperçu de la rentrée littéraire en France avec la sortie d'Un corps indocile, second roman de la franco-camerounaise Oswald Le Watt. Elle sera notre invitée culture. Tout cela avant le retour de l'actualité africaine sur RFI. Quel avenir pour la force de maintien de la paix de l'ONU au Liban? Le président libanais Joseph Aoun plaide pour une prolongation du mandat de la FINUL qui expire à la fin de l'année. Israël s'y oppose. Joseph Aoun en parlera aujourd'hui à Rome, en Italie. C'est là que se sont tenues, il y a quelques mois déjà, les négociations entre le Liban et Israël pour un accord cadre qui prévoit le désarmement du Hezbollah et un retrait progressif de l'armée israélienne dans le sud. Mais en attendant, l'armée israélienne continue de viser des villages, mais aussi des ressources comme l'eau et les forêts. Des habitants et des ONG parlent de politique de la terre brûlée. Amélie David, vous êtes notre correspondante au Liban. Encore en début de semaine, Amélie, l'armée israélienne a provoqué des feux près de Nabatieh et ce n'est pas la première fois.
13: Non, pas du tout. Il y a quelques semaines, c'est le village frontalier de Yaroun qui a connu d'importants incendies. Selon les habitants, l'armée israélienne a mis...
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1: Spectacle Vauban, la citadelle, Arras, par l'association Artois Culture Nature, l'histoire du marquis de Vauban, au travers de tableaux, de danses, de combats, de spectacles de chevaux, de costumes et de carrosses. C'est à la citadelle d'Arras, 6 représentations, du jeudi 20 au dimanche 23 août. Les tarifs vont de 6 à 25 euros, plus d'infos sur artoisculturenature.fr. Autre son et lumière, les échos du temps, c'est proposé par l'asso Les Spectacles de Pazone Artois, sur le thème de l'histoire de la commune, spectacle et feux d'artifice. Ça se passe les 4, 5, 11 et 12 septembre à 21h à Pazone-Artois, c'est au sud-ouest d'Arras. Les tarifs vont de 12 à 17 euros. 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

0: Cinéma, vidéo, documentaire, film pour le jeune public, prochainement sur vos écrans.
1: Cette semaine, au Megarama d'Arras, du côté des sorties retrouvées, Fjord, un drame de Christian Mounjou, Insidious, l'invasion du lointain, un film d'horreur de Jacob Chase, interdit aux moins de 12 ans. Toujours à l'affiche, deux films d'action, Spider-Man Brand New Day, de Destin Daniel Cretton, et L'Odyssée de Christopher Nolan, c'est interdit aux moins de 12 ans pour L'Odyssée. Côté comédie, Les Gendarmes, de François Prévost-Laigoni et Stéphane Archinard, et Tombée du ciel, de Mohamed Hamidi. Un dernier pour la route, de la science-fiction avec La fin d'Oak Street, de David Robert Mitchell. Pour les jeunes cinéphiles et toute la famille, Toy Story 5, un film d'animation d'Andrew Stanton avec Tom Hanks, La Patte Patrouille de Cal Brunker et Vaiana, la légende du bout du monde, un film d'animation de Thomas Cale. Vous aurez également rendez-vous avec l'association Plan Séquence dans le cadre du cinéma d'été au Megarama d'Arras. Au programme La naissance des oasis, programme de 5 courts-métrages poétiques sur le cycle de l'eau et de la vie, c'est dès 3 ans, c'est à voir jeudi 27 août à 10h. Ensuite, Une fille en or de Jean-Luc Gaget. Clémence manque de confiance en elle, mais lorsque le destin met sur son chemin un certain Paul, son patron tyrannique, elle se pose la seule question qui vaille. Cette personne est-elle la bonne ? Une comédie romantique, pétillante et inventive. Il vous est proposé jeudi 27 août à 14h, dimanche 30 à 11h, lundi 31 août à 19h et mardi 1er septembre à 16h. Projection accessible aux personnes sourdes et malentendantes par sous-titrage SME et interprétation langue des signes française assurée par Dessigne. Tarif normal 7€, tarif réduit 5€. Pour le jeune public, c'est 4,50€. Bonne séance.

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1: Chronique 1001 pages, l'actualité littéraire vue et lue pour nous chaque semaine par Frédéric. Et Frédéric avec nous à distance depuis Béthune. Les vacances approchant, tu nous proposes Frédéric, dans la lignée de ce qui semble être les destinations les plus courues cette année, d'aller vers la Méditerranée à travers deux ouvrages.
2: Oui Nico, avec tout d'abord En train en Italie, 50 itinéraires sur les rails, c'est publié aux éditions Gallimard dans la collection Voyage. Voyager autrement, slow travel. Je pense qu'on a compris que on va mettre le pied sur le frein et que, à l'inverse de Paul Morand, dont on parlera peut-être un tout petit peu tout à l'heure, il va être question ici de ralentir. À travers ces itinéraires, une expérience pour chaque arrêt à part entière. Quelque chose d'un peu différent que l'on pourrait faire assez aisément à pied, aidé par des transports en commun, ce qui, somme toute, pour visiter une botte à pied, est plutôt une bonne idée. Nul autre moyen de locomotion que des bus, qui vont vous être indiqués à chaque arrêt pour vous rendre précisément sur certains endroits, mais la plupart du temps, vous utiliserez des trains. Et à travers ces trains, les reliefs, les littoraux, les plaines, les sommets, parfois même enneigés italiens, vous seront proposés, visités, regardés, avec une excellente iconographie, avec une volonté d'être aussi, on ne peut plus, précis, clair, simple. J'en veux pour preuve, évidemment, ce parcours numéro 25, il y en a comme ça une cinquantaine, hein, vous l'avez bien compris, où on va aller se promener dans un coin que je connais particulièrement bien. Et je trouve que c'est toujours bien, lorsqu'on se procure ce genre d'ouvrage, de regarder un petit peu ce qu'ils disent de ce que l'on connaît. Et je dois reconnaître que dans les terres de Sienne, au cœur de la vallée de l'Orcia, on va avoir cet arrière-pays toscan, vraiment, vraiment au plus près de ce que j'aime là-bas, de ce qui est magnifique et de ce qu'il ne faut surtout pas rater, allant jusqu'à l'abbaye de San Antimo, que je pense les amoureux d'Italie connaissent, le train des années 30 qui nous y conduit. On verra aussi Porto Ercole qui, pour les amoureux de Caravage, évoque bien entendu un moment très particulier. D'ailleurs, cette place singulière fait l'objet d'un petit encart qui figure à peu près dans chaque balade et où on s'arrête sur un point particulier ici, évidemment sur la disparition du Caravage, sur sa mort en juillet 1610, sur où est son corps, les discussions des spécialistes, tout ça dans 20 lignes, 25 lignes, mais je pense qu'on aborde assez bien le problème et on ouvre d'autres envies à travers ces gares. Le côté pratique, le côté proche des différents sites, les sites plus ou moins redécouverts, plus ou moins montrés et qui, à travers l'ouvrage, écrit par des Italiens, traduit en français, vous donne vraiment ce qu'il y a de plus remarquable dans ces volcans, parce qu'il y en a, les sites archéologiques de Pompéi ou d'Herculanum. Bref, une immense étendue à votre portée. Distance, durée sont indiquées pour chaque voyage. Évidemment, la ville de départ et la ville d'arrivée. Il y en a même un moment donné, ça fait une sorte de 8 comme un infini qui vous permet de vous balader loin, longtemps, à l'infini, doucement. L'autre ouvrage dont je voulais te parler aussi cette semaine et proposer aux auditeurs d'aller se balader, ça s'appelle Visiter la Grèce avec. C'est publié aux éditions de la Table Ronde et 50 écrivains sont réunis dans cette anthologie et nous proposent de nous balader de l'autre côté de la Méditerranée, là pour le coup, à travers peut-être ce qu'il y a de mieux pour visiter un pays, des îles, en l'occurrence là, des écrivains. Alors, comme je le disais tout à l'heure, ça va quand même de Paul Morand forcément à Michel Déon, qui ouvre l'ouvrage. Je vais vous en lire peut-être un petit bout s'il me reste quelques secondes à la fin de la chronique. Gustave Flaubert, Victor Hugo. Vraiment, vous voyez, c'est très très large, jusqu'à Bruno Racine et Philippe Solers. À travers eux, à travers des romantiques, Chateaubriand, Lamartine, ou des romanciers, Laurence Durel, même des poètes grecs, Georges Séphéris, ou des auteurs de polar, Petros Parkaris. On va regarder la Grèce autrement. N'avoir besoin que du nécessaire, ne pas quitter d'un pouce l'être que l'on aime, voir chaque jour le soleil se lever et se coucher, manger quand on a faim, écrire sur une table, même boiteuse, se répéter que ce qui est beau, c'est la mer, le ciel, un olivier retroussé par le vent, que l'amitié est partout où l'on franchit un seuil, que, déraciné, sautant d'un bateau dans l'autre, une anthologie de poètes remplace tous les livres. Voilà un peu ce que je cueillais en Grèce. C'est de Michel Déon, ça ouvre cette anthologie et ça donne très très envie d'aller s'y promener. Les deux ouvrages, Visiter la Grèce avec, c'est publié aux éditions de la Table Ronde, et En train en Italie, 50 itinéraires sur les rails, ça c'est publié aux éditions Voyage Gallimard. Voilà pour cette semaine, Nico.
1: Merci à toi Frédéric. 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
1: Il est 5h en temps universel, 7h ici à Paris.
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1: Bonjour à tous, merci d'être avec nous. 3 heures d'actualité internationale à suivre sur RFI, avec particulièrement aujourd'hui des analyses à propos de la situation politique en Ukraine. Volodymyr Zelensky en difficulté ces derniers jours. On en parlera avec notre invité dans un peu plus d'une heure. Et c'est aussi à la une de votre journal. Bonjour Arthur Ponchelem.
3: Bonjour Clotilde et bonjour à vous qui nous écoutez. Le président ukrainien défié par son ancien ministre de la Défense, Mykhailo Fedorov, qui appelle à des élections en Ukraine et qui dénonce la corruption. Le Parlement a confirmé hier son remplaçant. On appelle notre correspondante à Kiev dans un instant. Ces sanglots enregistrés par les services de secours avaient ému la communauté internationale. L'armée israélienne va ouvrir une enquête sur le dossier In Rajab, cette fillette tuée à Gaza avec sa famille il y a 2 ans par des tirs israéliens. La une, c'est aussi Donald Trump qui veut rencontrer le dirigeant nord-coréen Kim Jong-un. Et puis c'est du jamais vu dans l'histoire des COP. Le sommet sur la désertification bloqué dès le 4e jour en Mongolie, la Russie et les États-Unis paralysent les débats.
1: L'Ukraine tient donc son 5e ministre de la Défense en 4 ans.
3: Yevhen Khmara, confirmé par le Parlement, remplace donc Mykhailo Fedorov. Mais cette nomination est loin d'apaiser les profondes tensions nées du limogeage de l'ancien ministre de la Défense, Mykhailo Fedorov, qui défie désormais ouvertement Volodymyr Zelensky en appelant à des élections et en dénonçant la corruption qui gangrène son pays. Emmanuel Chaz, vous êtes notre correspondante à Kiev. Peut-on dire pour autant que l'Ukraine est plongée dans une crise politique ?
4: Alors, il est vrai qu'on sort de semaines d'incertitudes puisque le départ de Mykhailo Fedorov est désormais acté. Jusqu'au dernier moment, l'ex-ministre semble avoir espéré être rappelé, pensant peut-être que le soutien témoigné par une partie de la population pèserait dans la décision de Volodymyr Zelensky. Au final, les députés de la Rada ont préféré ne pas prolonger une période précaire pour l'Ukraine en confirmant le choix présidentiel de nommer Yevhen Khmara à la défense. Un vote de confiance à Volodymyr Zelensky donc, mais le président s'est tout de même créé avec le limogeage de Mykhailo Fedorov, un nouvel adversaire politique, et sa décision a fortement écorné son image, fait baisser sa popularité. Hier soir, quelques dizaines de manifestants, des jeunes pour la plupart, s'étaient réunis sur la place Franca de Kiev. Cette mobilisation qui s'est étiolée depuis la mi-juillet traduit tout de même une certaine frustration face à des décisions politiques incomprises, mais surtout, elle révèle un dynamisme démocratique que la guerre n'a pas réussi à entraver.
3: Emmanuel Chaz, correspondante de RFI en Ukraine et sur le front de la guerre justement. La Russie a bombardé cette nuit Kiev et sa région. Il y a au moins 8 morts. Après les missiles et les drones, Donald Trump agite la menace économique contre l'Iran. Le président américain a menacé hier de terribles mesures tout pays qui aiderait la République islamique dans la guerre. Il exige notamment la fin de la contrebande de pétrole, l'échange de devises et le transfert de liquidités. Mais il ne précise pas les sanctions envisagées. De son côté, l'Iran, par la voix de son chef de l'armée, prévient les pays du Golfe. Toute assistance apportée à l'armée américaine sera considérée par Téhéran comme une participation aux opérations militaires de Washington. L'armée israélienne, de son côté, poursuit ses frappes à Gaza. Des bombardements ont tué au moins 10 personnes hier, dont une adolescente de 13 ans. L'État hébreu affirme avoir visé un rassemblement de terroristes, 10 noms qui s'ajoutent aux plus de 73 000 Palestiniens tués depuis le 7 octobre 2023. Israël est sous le feu des critiques, accusé de nombreuses exactions dans l'enclave. L'armée a rendu hier sa décision sur 5 événements ayant entraîné la mort de civils. 2 sont classés sans suite, 1 débouche sur des sanctions disciplinaires et 2 vont donner lieu à des enquêtes criminelles. Le dossier In Rajab est notamment rouvert, du nom de cette fillette de 5 ans tuée il y a 2 ans et dont le sort avait ému la communauté internationale, Nicolas Falaise.
5: 29 janvier 2024, 7 membres membres d'une même famille palestinienne tentent d'échapper à l'avancée de blindés israéliens dans la ville de Gaza. Leur voiture est criblée de balles. Seule survivante, Hin Rajab, une fillette qui passera 3 heures au téléphone avec les secouristes avant de périr à son tour sous les tirs israéliens. 2 ambulanciers arrivés sur place sont également tués. Les mots et les sanglots de l'enfant ont été enregistrés par les services de secours. Leur diffusion suscite à l'époque une forte indignation et ils résonnent encore aujourd'hui dans le film La voix de Hin Rajab qui raconte le calvaire de la fillette. 2 ans et demi plus tard, l'armée israélienne décide donc d'ouvrir une enquête criminelle sur cet événement. Une autre investigation se penchera sur la mort de 15 Palestiniens de Gaza en mars 2025, parmi lesquels des employés de l'ONU et des personnels médicaux. Pas d'enquête, en revanche, concernant 3 dossiers, des tirs israéliens ayant coûté la vie à 7 employés de l'organisation humanitaire World Central Kitchen et à 4 employés de Médecins Sans Frontières.
3: Et sur cette frappe qui a tué 7 employés de World Central Kitchen, justement, l'Australie convoque l'ambassadeur israélien à Canberra. La diplomatie australienne se dit outré de l'absence d'enquête sur ce bombardement qui a notamment tué une ressortissante australienne. La justice internationale, elle, enquête toujours sur les opérations israéliennes à Gaza. La Cour internationale de justice étudie la plainte déposée contre Israël pour génocide. Benjamin Netanyahou et son ancien ministre de la Défense, Yoav Gallant, eux, sont toujours l'objet d'un mandat d'arrêt devant la Cour pénale internationale pour crimes de guerre et crimes contre l'humanité. Mais la CPI est fragilisé ces dernières semaines, vivement critiqué par les États-Unis. Washington a sanctionné la présidente de la Cour, la japonaise Tomoko Akane, et l'actuel substitut du procureur, le sénégalais Abdoulaye Sey. Depuis plusieurs semaines, la Maison-Blanche appelle ses alliés à quitter l'institution. Est-elle pour autant menacée? Écoutez la réponse de Jeanne Sulzer, avocate et conseillère auprès de la CPI.
6: Elle est fragilisée, mais elle n'est pas en danger réellement parce qu'il y a quand même plus de 120 États membres de la Cour pénale internationale qui ont ratifié, tous les États de l'Union européenne. On a des pays quand même extrêmement puissants aussi, mais c'est peut-être pas assez. Ce qui n'est pas suffisant et ce qui vraiment met à mal la CPI, c'est que lorsque les États utilisent parfois un certain double standard, on ne peut pas soutenir la CPI lorsqu'il s'agit de l'Ukraine et ne plus la soutenir lorsqu'il s'agit de la Palestine. C'est absolument impératif et ça passe aussi par le fait d'exécuter les mandats d'arrêt, que ce soit les mandats d'arrêt contre Benjamin Netanyahou et tous les autres, lorsqu'il se trouve sur le territoire d'un État qui a ratifié. Et donc il est impératif que les États tiennent une ligne extrêmement droite sur l'absolue nécessité d'exécuter tous les mandats d'arrêt, quelle que soit la nationalité des personnes qui sont visées.
3: L'avocate Jeanne Sulzer avec Nicolas Fellmann.
1: 5h07 en temps universel. Il a souligné ces derniers jours leur excellente relation. Donald Trump veut désormais rencontrer Kim Jong-un,
3: le dirigeant nord-coréen. Une déclaration qui intervient alors que l'armée américaine a écourté ses exercices militaires avec la Corée du Sud. Ces manœuvres qualifiées de menaces immédiates par Pyongyang. Lubna Anaki, si cette rencontre entre les deux dirigeants se confirme, ce serait la 4e fois qu'ils s'entretiennent.
7: C'est un type bien, je m'entends bien avec lui, a lancé Donald Trump en réponse à une journaliste qui l'interrogeait sur sa relation avec Kim Jong-un. Le président américain a ensuite expliqué qu'il allait rencontrer son homologue nord-coréen cette année, sans donner plus de précisions. Des déclarations qui interviennent alors que le républicain a ordonné lundi la réduction des exercices militaires conjoints avec la Corée du Sud. Ces manœuvres ont longtemps provoqué la colère de Kim Jong-un qui y voit une provocation. Dès son retour à la Maison-Blanche, Donald Trump avait fait part de son envie de renouer contact avec le leader nord-coréen pour qui il ne cache pas une certaine admiration. Si cette nouvelle rencontre entre les deux hommes est confirmée, elle pourrait avoir lieu en novembre en marge du sommet de l'APEC prévu en Chine, mais difficile de savoir quelle issue elle pourrait avoir puisque les 3 rencontres précédentes n'ont pas donné grand-chose. La dernière fois que Donald Trump et Kim Jong-un se sont vus, c'était durant le premier mandat du républicain. Depuis, Pyongyang a accéléré sa production d'armes nucléaire, une accélération que Donald Trump a mis hier sur le dos d'autres présidents américains. Lubna Anaki, New York, RFI.
3: Le président américain qui estime par ailleurs à 57 le nombre de têtes nucléaires nord-coréennes, un chiffre bien inférieur aux estimations sud-coréennes. Séoul estime que son voisin posséderait entre 80 et 120 armes nucléaires. Et c'est dans ce contexte que le ministre chinois des Affaires étrangères est à Séoul, Wang Yi, venu plaider la cause de son allié nord-coréen. On appelle notre correspondant en Corée du Sud à 7h, temps universel. Avant cela, on sera en Chine dans une heure, où la justice a condamné le fondateur d'Evergrande à la prison à vie. Le mania de l'immobilier est reconnu coupable de fraude dans l'un des scandales financiers les plus retentissants de l'histoire de la Chine. Evergrande écope par ailleurs de plus d'un milliard d'euros d'amende. Des pluies torrentielles, une mine qui s'effondre et un très lourd bilan. Les recherches se poursuivent à Zamboy, à la frontière entre le Cameroun et la Centrafrique, pour tenter de retrouver des survivants. Plusieurs dizaines de corps ont déjà été sortis de la boue dans cette mine d'or artisanale. Témoignage à écouter dans le prochain journal dans 20 minutes.
1: 4 jours de réunion et déjà des débats qui patinent.
3: Les négociations de la COP17 sur la désertification sont au point mort en Mongolie, bloquées dès la présentation de l'ordre du jour par les États-Unis et la Russie. Pourtant, l'urgence est là. Plus de 40% de la surface terrestre est dégradée et plus de 3 milliards de personnes sont touchées par la désertification. Mais il existe des solutions. Illustration ce matin au Sénégal, où pour maintenir la fertilité des sols, les agriculteurs utilisent le CAD, cet arbre emblématique du bassin arachidier. Reportage à Dioine dans l'ouest du Sénégal, Habib Diao.
8: Avec sa hauteur pouvant atteindre 15 à 25 mètres et son écorce gris jaunâtre, le Federbia albida, communément appelé CAD en Wolof, est facilement reconnaissable au milieu des champs du bassin arachidier sénégalais. Pour Paul Ndiaye, agriculteur à Dioine, le CAD est un véritable allié des cultures.
9: Le CAD est l'arbre le plus important dans nos champs, car malgré l'infertilité du sol, si tu as au moins 5 arbres dans ton champ, tu auras une bonne récolte, car tout ce que tu cultives au-dessous de l'arbre sera fertile.
8: Les experts de l'Institut de recherche pour le développement, l'IRD, ont implanté au milieu des champs un site d'études pour analyser les interactions entre cet arbre et les cultures. Cathy Clermont, ingénieur agronome à l'IRD, s'intéresse particulièrement aux effets du Federbia albida sur les sols et les cultures.
10: L'effet de l'arbre va jusqu'à une distance de 17 mètres autour du tronc. Et donc, cette connaissance peut être utilisée pour mieux gérer les apports de fumier dans un contexte où il n'y en a pas beaucoup.
8: Dans le bassin arachidier, la disparition progressive de cet arbre rappelle une nécessité. Protéger le CAD, c'est aussi protéger la terre et l'activité des agriculteurs qui en dépendent. Habib Diao, de retour de Dioine.
3: La disparition des arbres et de la biodiversité, conséquence, vous le savez, du changement climatique et de l'activité humaine. La sécheresse et la dégradation des sols a aussi un impact direct sur la production agricole. En France, après un été caniculaire, les légumes se font de plus en plus rares. Résultat, sur les marchés, les prix ont explosé, plus 13% par rapport à l'an dernier. Reportage Antoine Camara.
11: Au cours de la matinée, au marché Sainte-Lucie d'ici les Moulineaux, Jean-Paul, client régulier, constate les effets de la sécheresse et des canicules de l'été sur les produits.
12: Cette année, les fruits sont souvent plus petits. Puis sur les marchés, oui, les prix ont augmenté quand même. Je dirais bien 7-8%. Et encore, je ne suis pas trop à regarder parce que je prends peu de choses. Franchement, c'est devenu assez cher.
11: Et pareil pour Charline, venue acheter des tomates dans la matinée. Elle a vite déchanté en voyant les tarifs affichés.
13: En principe, normalement, je ne paye pas plus de 4 euros des bonnes tomates. Là,
14: 7,99.
13: Non, c'est abusé, non ? Du coup, je préfère m'en priver et acheter autre chose.
11: Pour les commerçants, les mauvaises récoltes entraînent une hausse du coût des produits qu'ils achètent chez les grossistes du marché international de Rungis, ce qui en retour affecte forcément les prix des fruits et légumes qu'ils revendent sur leurs étals, d'après Abdelhafid Melessem, vendeur sur le marché.
15: La tomate, elle a doublé, de 1€ à 2,20€, 2,30€ à l'achat. On a payé 1€ la semaine dernière, cette semaine 2,20€, 2,30€. La courgette à 2,99€ au mois de juillet, ça, au mois d'août, ça n'existe pas. C'est toujours moins cher.
11: Et cette situation devrait perdurer encore dans les prochains mois. Selon les professionnels du secteur, une nouvelle hausse des prix des fruits et légumes est à prévoir à partir de septembre.
3: Reportage signé Antoine Camara du service économie de RFI.
1: Et Arthur Ponchelet pour le journal.
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1: 5h13, en temps universel, les péripéties politiques en Ukraine de Volodymyr Zelensky, on en parlait dans ce journal. On écoutera aussi ce qu'en pense votre invité Arnaud Pontus, bonjour.
16: Bonjour Clotilde, bonjour à tous.
1: Tetiana Shevchuk, elle est avocate ukrainienne et membre de l'ONG Anticorruption Action Center.
16: Oui, cette organisation fondée en 2012 lutte contre la corruption qui frappe les plus hautes sphères de l'État ukrainien. Hier encore, le président Zelensky a limogé la chef de cabinet adjointe de son bureau. Parmi d'autres, cette haute responsable responsable est visé par une opération des agences anticorruption. Voilà qui vient alourdir un climat politique déjà très tendu en Ukraine, puisque l'ex-ministre de la Défense, limogé en juillet, lâche ses coups contre le président. Mikhaïlo Fedorov dénonce la corruption dans le pays et appelle à organiser des élections. Il demande à restaurer le processus démocratique. J'ai joint hier soir Tetiana Shevchuk pour recueillir son...

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1: Exposition Alain Riquier, peintre aquarelliste, et Marc Dobloc, sculpteur céramique. C'est à voir à l'Œil du Chat, galerie d'art associative, située au 1 bis rue des Petits Viésiers à Arras jusqu'au 30 août. Les jours et horaires d'ouverture, du mercredi au vendredi de 14h à 19h, le samedi de 10h à 19h et le dimanche de 15h à 19h. C'est en entrée libre. On va un peu plus loin avec trois expositions à voir à la piscine de Roubaix, musée d'art et d'industrie. D'abord Roubaix Photo, l'histoire de la photographie à Roubaix à travers les collections du musée. C'est jusqu'au 6 septembre. Et puis une autre expo photo, Naïm Merabé, La vie au seuil, une traversée intime de Roubaix. Là, c'est jusqu'au 6 septembre dans le jardin Thérèse Constant. Toujours à la piscine de Roubaix, l'art du motif, invitation à Mina Kani, expo consacrée à ce studio de créateurs de mode. C'est à voir jusqu'au 20 septembre.
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4: À écouter du lundi au vendredi à 7h30, 12h30 et 18h. Aujourd'hui, dans Info 30, on vous propose une immersion au cœur des ortillonnages d'Amiens. On terminera ce magazine par deux rendez-vous culturels à voir et à entendre sur Arras.

Pendant une balade estivale, Laura et moi, nous nous sommes promenés en barque au sein des ortillonnages d'Amiens. L'occasion de découvrir au fil de l'eau la richesse de la biodiversité sous toutes ses formes, mais aussi de comprendre le concept autant historique que bucolique de cette visite auprès de Daniel, notre guide, en compagnie de quelques touristes venus d'Arras, d'Allemagne, mais aussi de Bretagne. Reportage réalisé en toute liberté avec quelques réactions d'un couple breton.

0: pouvez nous expliquer un petit peu les ortillonnages, de quand ça date exactement et comment vous avez organisé toutes ces visites?
1: Alors, on ne saura pas vraiment de quand ça date précisément, parce qu'il n'y a pas de document historique qui en parle, mais il faut vraiment s'imaginer qu'on est sur une création qui date entre le 12e et le 13e siècle. C'est très vague, hein. Il n'y a pas de source historique précise. Dans le but de faire du maraîchage au sec, donc les îles ont été créées d'abord et les canaux ont été créés comme une espèce de conséquence, hein, des îles. Et alors concernant les visites, eh ben, c'est surtout mon collègue qui était là tout à l'heure qui a créé tout ça il y a maintenant presque 7 ans. Donc pour faire son petit parcours à lui en tant que prestataire individuel. Et puis moi, par hasard total, comme je le connaissais un peu d'avant, je l'ai rejoint dans l'aventure il y a maintenant 4 ans déjà. Ouais. Donc comme ça, on fait notre petit parcours d'une heure, un peu plus isolé par rapport aux grandes structures. C'est quand même plus sympa. Et puis bah voilà, on essaie de faire découvrir plus de gens possible le secteur.
0: Et on voit qu'il y a plusieurs embarcadères, hein, différents, il y a plusieurs parcours. Hein.
1: Exactement, oui. Alors vous avez à peu près 5 structures, chaque structure va avoir son parcours à eux. Alors évidemment, il y aura des points communs, hein, mais par contre, le but c'est quand même qu'on fasse des choses assez différentes les unes des autres. Hein, voilà. Surtout pour ça.
0: Alors, c'est quoi la particularité justement de ces ortillonnages?
1: Alors, on est sur un site qui est vraiment unique en Europe parce que c'est totalement dépendant du contexte géographique de la région. C'est-à-dire que dès qu'on change un paramètre avec un feu un peu plus important, plus rapide, avec une histoire différente, on n'aura pas la même création des ortillonnages. C'est trop lié au contexte géographique et aussi géologique du lieu. Hein. Alors, il y a des zones similaires, par exemple, vous avez Saint-Omer, le marais de Poitevin, mais c'est toujours des zones notamment de marais, donc stagnantes. Vous voyez ? Surtout pour ça.
0: La particularité aussi, c'est que ces ortillonnages ont lieu pratiquement dans le milieu urbain.
1: Ah là, vous êtes en pleine ville. Hein. Ah oui, totalement. Là, vous êtes dans l'agglomération. C'est-à-dire que derrière nous, c'est Amiens. Mais quand on va avancer peu à peu, on va être au cœur de l'agglo, sans pour autant être dans Amiens tout le temps. Hein. Là, on va plutôt être du côté de Rivry, Camon, Longo, par exemple, hein, principalement. Amiens, on va le quitter d'ici, on va quitter la ville d'ici un bon quart d'heure. Hein. Mais on sera toujours dans l'agglomération, dans la métropole. Ça qui est quand même pas mal. C'est très calme en plus.
0: Ouais, et bien justement, c'est cette quiétude qui était assez intéressante. Alors, d'un point de vue écologique, forcément, les ortillonnages, ils doivent avoir un entretien régulier. Comment ça se passe?
1: Alors, au niveau du curage des canaux, il faut savoir qu'ici, on a 2 types de canaux. Vous voyez, par exemple, devant nous, là, on a vraiment des canaux principaux qu'on appelle des rieux. Un rieux en Picard, c'est un canal. C'est...
0: Bon, ben voilà.
1: Alors, les rieux, en gros, sont curés par la mairie. Sont curés par la mairie parce que le fond a beau être privé, l'eau qui passe par-dessus, c'est une servitude publique. Alors, par contre, on aura de temps en temps des petits canaux très étroits devant le bateau, par exemple. Ce sont ce qu'on appelle des fossés. Le fossé, il est beaucoup plus petit, beaucoup moins profond, beaucoup plus étroit. Et là, ce sont des voies de garage. Voilà, c'est des voies de garage pour les propriétaires. Ils vont garer leur bateau à l'intérieur. De ce fait-là, nous, on n'a pas le droit d'y aller. Vous voyez ? Les touristes ne peuvent pas y aller non plus.
0: Oui, parce qu'il y a d'autres bateaux qui circulent.
1: Ah oui, il y a les bateaux des propriétaires. Hein. Okay. Et puis, il y a aussi les bateaux touristiques, il y a les canoës qui sont loués. Et il y a aussi les barques à moteur des personnes qui ne sont pas propriétaires, des pêcheurs, par exemple, et qui peuvent aller sur les canaux. Ah. À condition, évidemment, de ne pas accoster sur les terrains et de ne pas non plus aller dans ces petits fossés 100% réservés aux proprios. C'est son garage privé, hein. C'est vraiment réservé à une ou deux personnes maximum, si jamais l'usage est mitoyen, mais pas plus que ça. Et eux, par contre, ces canaux-là seront curés aux frais du propriétaire, par des structures privées parfois. Voilà, notamment l'association de sauvegarde, qui est responsable de l'entretien d'une partie des canaux. Voilà. Et aussi de la réparation des berges. À gauche, par exemple, hein, les berges en bois, elles sont réparées par les propriétaires ou par l'association de sauvegarde, dans tous les cas, aux frais de celui qui possède le terrain. C'est de l'entretien qui n'est pas obligatoire, mais qui est nécessaire pour limiter l'érosion, par exemple.
0: En cas de pluie intense, est-ce que justement l'eau elle monte, puisqu'on voit qu'il y a des habitations juste à côté?
1: Alors là, vous voyez, côté gauche, hein, c'est vrai qu'il n'y a pas beaucoup de marge. Ouais. Bon, avec la route qui passe pas loin. Donc ce qui veut dire que si jamais les ortillonnages sont inondés, Amiens l'est aussi. D'accord. C'est déjà arrivé autrefois. Alors de ce fait-là, on a alloué depuis 25 ans, enfin la région a alloué depuis 25 ans un gros budget pour la réparation notamment des écluses et des canaux. le curage, automatisation des écluses, curage du, du contre-fossé de la Somme, curage du canal principal, tout ça fait que maintenant, même quand il pleut, on n'a pas de grosses variations, hein, ça ne déborde plus. Ça ne s'assèche pas non plus d'ailleurs, les niveaux sont toujours contrôlés. Hein. Là par exemple, cet été, comme il n'a pas plu, on a bloqué l'écluse en aval, ce qui fait que vous voyez là, l'eau elle circule, mais très lentement par exemple. Hein. Très très lentement. Mais c'est la solution pour ne pas avoir une eau qui baisse trop vite.
0: Okay.
1: Puis l'hiver, ça déborde plus forcément. Donc, regardez à droite par exemple. Là, vous avez des maisons en dur. Ces maisons en dur-là, elles sont encore autorisées. Aujourd'hui, on ne peut plus en construire d'autres par contre. Tout doit être démontable. Sachant que ces maisons-là ne sont pas des zones de résidence. Hein. Les gens n'habitent pas sur place. Ils ne sont pas raccordés à l'eau courante, ils ne sont pas raccordés non plus au réseau électrique. Il n'y aura pas non plus de boîte postale. Donc on n'est pas domicilié sur place.
2: Parce que c'est pas ça, un facteur.
1: On n'est pas domicilié sur place. Ouais, donc les gens passent quelques jours, quelques semaines sur leur terrain, vous voyez. Bon, on va essayer de doubler le bateau devant. Là.
0: Ah ouais, d'ailleurs, on voit qu'il y a des kayaks hein, juste devant nous aussi.
1: Ouais, puis sinon demain on y est encore. Hop là.
3: Bonjour. Bonjour. Bonjour.
1: Pour une seconde, vous allez faire un super. Donc il n'y aura pas de, voilà, de résidence permanente ici. C'est pour ça que les terrains sont maintenant construits avec des matériaux démontables, des petits chalets en bois surtout. Déjà parce que c'est autorisé depuis les années 90. Ça fait à peu près 35 ans que les maisons en dur sont interdites désormais.
0: Et je vois aussi qu'il y a des jardins qui jouxtent les ortillonnages.
1: Exactement. Regardez. À droite et à gauche, nous avons des zones de friche. Alors les zones de friche, c'est d'anciens terrains maraîchers qui sont plus cultivés. Mais ce qu'il faut savoir, c'est que de temps en temps, assez rarement, on croisera des champs maraîchers sur le parcours. Le maraîchage, pendant quasiment 800 ans, donc depuis le 13e siècle, hein, ça a été l'activité principale, la seule activité sur place. Depuis les années 50-60, il y a une grosse réduction de ce genre d'activité parce que c'était plus aussi rentable qu'autrefois. Ce qui fait qu'aujourd'hui, on est limité à 15% de surface maraîchère. Bon, 15% de 300 hectares, c'est pas mal quand même. Hein. Mais vous n'aurez plus autant de surface qu'autrefois, ça c'est sûr. Alors ça revient un petit peu, la mairie elle a lancé des appels d'offres pour motiver certains maraîchers à venir, hein, des maraîchers plus jeunes notamment, parce qu'à une époque, il y avait beaucoup de maraîchers qui étaient assez âgés, donc ils n'allaient pas en faire ça pendant encore des dizaines d'années. Hein. Il y a des labels qualité qui ont été créés aussi. Donc ça permet surtout à la ville de racheter des terrains en étant à peu près sûr que les maraîchers vont arriver progressivement et que ces terrains-là seront recultivés pour préserver le patrimoine maraîcher. Hein. Faut pas que ça se perde. Ils sont quand même là depuis 800 ans, donc ça serait dommage. Hein.
0: Au niveau flore et faune, justement, de ce qui jouxte tous ces ortillonnages, qu'est-ce qu'on y trouve exactement en résumé hein.
1: Alors, beaucoup d'oiseaux aquatiques. Beaucoup de plantes locales aussi, hein, des plantes sauvages, comme par exemple à gauche, hein, on a beaucoup d'espèces de fleurs qui vont pousser naturellement dans les zones humides. Hein. Alors les salicaires, les aulnes, les épilobes, toutes ces petites fleurs qui fleurissent en ce moment d'ailleurs. Puis au niveau des poissons, un peu de tout. Vous voyez, sauf des salmonidés, pas de truites, pas de saumon, parce que l'eau n'est pas assez rapide, hein, beaucoup de carnassiers. Puis en termes d'oiseaux, c'est une bonne centaine d'espèces différentes, hein, qui sont quasiment toutes locales. D'ailleurs.
0: D'accord. Et amphibiens aussi, j'imagine.
1: Amphibiens aussi, oui, beaucoup, oui. Alors, c'est un peu compliqué de vous parler de toutes maintenant, parce que, faut plutôt les voir pour en parler, que de vous dire, il y a ça, il y a ça, il y a ça, puis qu'au final, on ne croise pas beaucoup pendant une heure. Ça peut être un peu complexe. Mais c'est vraiment dépendant de la météo. Hein. Quand il fait chaud comme ça, les oiseaux sortent pas trop. Ouais. Puis, il y a beaucoup de migrateurs aussi. Ils sont pas là toute l'année. Martin pêcheur aussi, par exemple, hein, le héron, hein, les foulques, les poules d'eau, les grébupés. Entre autres, un petit peu de migrateur en novembre. Mais par contre, il ne faut pas s'attendre à voir des espèces qui sont endémiques.
0: Ah, ouais.
1: Vous voyez ? Ici, les espèces sont locales, on les trouve en nord de France, ou parfois sur tout le territoire français, mais ce n'est pas uniquement unique aux ortillonnages. Vu que le secteur a été créé par l'homme, dans leur instinct, il n'y a pas eu d'espèces animales qui ne sont trouvées qu'ici. Hein. Même avant la création du site. Hein.
0: Ortillonnage, ça veut dire quoi exactement ? Parce que, est-ce que ça a un rapport avec les orties ou pas du tout ?
1: Non, alors, ortillonnage, le mot ortillonnage,
0: il y a un H,
1: c'est
0: oui.
1: Du patois picard.
0: Ah oui, c'est vrai. Ouais.
1: Regardez à gauche, hein, des foulques. Ortillonnage, hein, c'est un mot de patois picard qui viendrait du latin ortus, qui veut dire jardin, tout simplement, parce que c'était des jardins maraîchers. Alors le problème, c'est que le mot ortillonnage, on le voit pour la première fois en 1280. Donc évidemment, c'est pas marqué, on a inventé le mot ortillonnage par rapport à tel ou tel mot. L'étymologie du patois, généralement, c'est un peu compliqué de trouver l'origine. Hein. Mais la supposition, ce serait que ça viendrait d'une dérivation...
2: Oui.
1: D'une dérivation picarde du latin hortus. Okay. Comme beaucoup de mots picards, d'ailleurs, hein, sont dérivés du latin. Hein. Et ça ne se trouve que ici. Hein. Le mot ortillonnage n'apparaît que dans Amiens. Que le picard va avoir des vocabulaires spécifiques en fonction de l'endroit où vous vous trouvez. Hein. Alors maintenant, c'est des jardins d'agrément, hein. C'est des jardins de loisirs, c'est plus jardins maraîchers comme autrefois, mais ça reste toujours le même principe, hein, d'avoir des petits terrains entourés d'eau et très riches. Hein. Très riches en termes de sol, de qualité de sol.
0: Et de biodiversité
1: et
0: aussi.
1: Et de biodiversité. Vous voyez, par exemple, autour de nous, là, devant, à droite aussi, on remarquera que les terrains sont très différents les uns des autres. Alors ces terrains-là, il faut savoir que quand on les achète, vous n'avez pas de cahier des charges très strict. On peut planter ce qu'on veut, on peut décorer comme on veut, et au niveau de l'entretien aussi, suivant ce que le propriétaire préfère entre une pelouse bien taillée avec quelques plantes qui dépassent, ou un peu comme devant là à droite, des terrains un peu plus naturels avec des berges un peu plus hautes, on pourra faire les deux. Comme ça, ça dépend vraiment des goûts du propriétaire. Puis la nature quand même est plus sympa comme ça, hein. Ça permet d'avoir des paysages un peu plus variés. La seule obligation au niveau de l'entretien, par contre, ce sera d'élaguer ces berges quand les branchages vont être gênants pour le passage des bateaux. Mais sinon, on peut planter ce qu'on veut ici. Hein.
4: Est-ce que...
0: Du coup, madame, vous êtes de où exactement?
4: De Bretagne.
0: Ah, de Bretagne. Donc, alors, vas-y, posez votre question.
4: Mais, donc, les propriétaires de son terrain, de son cabanon, mais une fois qu'il meurt ou tout ça, est-ce que c'est les ayants droit ou c'est vendu ou est-ce que ça va rester en friche?
1: Ça peut être acheté.
4: Oui.
1: Bon, généralement, l'héritage est assez rare. Oui, parce que suffit que les enfants soient plus du coin ou ne soient pas forcément motivés pour jardiner, ça arrive. Hein. Bon, ça évite que le terrain soit à l'abandon. Donc c'est beaucoup de ventes via le bouche à oreille.
4: Ah oui.
1: Vous voyez ? Alors imaginons, il y a un propriétaire, bon, il a 90 ans, il ne peut plus s'occuper de son terrain, il va le vendre à un copain, un cousin, un membre de la famille,
4: oui,
1: un voisin.
4: Il peut mettre en vente de tout.
1: Oui,
4: tout.
1: Ah oui,
4: il
1: oui,
4: peut, oui, il est
1: là,
4: libre
1: la
4: de.
1: Terrains, oui. 90% des terrains, c'est de l'achat. Hein. Oui. C'est de l'achat, alors ça se fait sur le bon coin souvent. Ah ouais, ouais.
0: Ah ouais.
1: Internet, vente immobilière, ça se trouve. Hein. Bon, c'est comme ça que je me tiens un peu au courant de l'évolution des prix. Un terrain, ça vaut quoi? Ça vaut entre 25, 30 euros, 50 euros le mètre carré. Ouais, c'est pas cher. Parce que c'est pas constructible, parce que vous n'avez pas de commodité d'origine, c'est pas raccordé, et que c'est pas des terrains de résidence. Mais on peut racheter, ouais, on peut racheter un terrain comme ça sans problème. Hein. C'est surtout des locaux, parce qu'il faut habiter pas trop loin pour venir souvent, mais sans ça, ce sont des terrains qu'on peut acheter assez facilement. Ou la location. Mais la location à un propriétaire.
4: Oui. Ouais.
1: Vous avez beaucoup de maraîchers, par exemple, qui sont locataires de la mairie. Vu que la mairie rachète des terrains en friche pour ensuite les louer, hein, ça peut être une solution. Il y a aussi d'anciens maraîchers qui ont beaucoup de terrains en friche, qui vont les louer à des particuliers, qui vont l'entretenir eux-mêmes, et comme ça leur permettra d'avoir un terrain pour pas trop cher. C'est-à-dire par mois, un terrain en location, c'est... Enfin, par année, c'est quoi? C'est 1000 euros par an, même pas. C'est pas cher, hein. Donc ouais, il y a une certaine rotation. Puis après, on a des gens qui achètent un terrain, puis un an plus tard, ils se rendent compte que c'est pas pour eux, donc ils le revendent. Sauf qu'entre-temps, le terrain, il a bien poussé, donc il est plus trop attractif. Puis c'est comme ça qu'on se retrouve avec des friches. Ça peut aller très vite, hein. En un an à peine, hein, en un an et demi, vous avez de la friche ici, hein, ça va très très vite. Il y a 2400 terrains ici. Un peu plus, entre 2400 et 2500. Donc il y a possibilité d'en acheter assez régulièrement. Alors vous pouvez aussi, comme à gauche, avoir un plan d'eau avec votre terrain.
0: Ah oui, c'est pour ça qu'il y a un fil qui...
1: Ça, c'est un plan d'eau privatif.
0: Clôture, d'accord. Pas une clôture.
1: Ah oui, c'est tout simple, hein, une clôture en fil de fer. On en verra d'autres tout à l'heure, ils seront un peu mieux agencés, vous allez voir. Ces plans d'eau privés, c'était des anciennes îles qui ont été creusées au 19e pour extraire notamment de la tourbe qui servait au chauffage. Donc on a creusé l'île qui a été réduite à cause de ça. Et comme le cadastre au 19e existait déjà, ben on ne s'est pas embêté, on a juste clôturé selon les bordures d'origine pour avoir une propriété d'eau.
0: Ah mais je vois qu'il y a des ruches aussi.
1: Il y a de la ruche, ouais. normalement qui est vendu, alors ça dépend des stocks, je ne saurais pas vous dire si on en a encore en ce moment, à l'office du tourisme. C'est du miel produit vraiment sur place. Hein. Puis c'est vendu à 1 km, hein. C'est du circuit court. Hein. Regardez à droite, on voit bien les différents types de constructions ici.
0: Il y a beaucoup de déco. Hein.
1: Ah oui, c'est décoré, hein, c'est sûr. Donc on a la maison en bois qui est plus récente et la construction en dur qui est à courant années 60 à peu près. Hein. C'est aussi pour ça qu'on a interdit ce genre de choses, parce que sinon ça aurait été partout pareil. Et puis ça aurait fini par un peu trop urbaniser le secteur, ce qu'on cherche à éviter.
2: Il y a des événements qui sont créés dans l'année, ici
1: Alors vous avez un festival des jardins, mais qui se passe surtout en périphérie. Festival international des jardins, c'est de mai à octobre. Vous voyez, les tout premiers terrains qu'on avait au tout début, après le pont à gauche, elles étaient reliées au chemin de halage par un petit ponton, on y repassera tout à l'heure d'ailleurs. C'est ouvert au public pour ça. Alors vous avez des sculptures d'art moderne, il y a des petits terrains décorés un peu en rapport avec ça. Alors je visite hein, l'après-midi. Et à Camon, alors de l'autre côté, en amont, vous avez des bateaux électriques qui sont loués en autonomie. Et on peut s'arrêter sur certains terrains, certaines îles, qui vont parfois, pareil, avoir des installations d'art moderne dessus. C'est sympa à faire, quoi. Ça fait un petit parcours de plus ou moins longtemps, ça dépend le temps qu'on y met. Et sans ça, ouais, ça sera vraiment l'une des seuls gros événements qu'il y a sur place. Même pas autrefois, on avait le marché sur l'eau qui se produisait, le marché maraîcher, et maintenant ça se passe en centre-ville. Et ça s'est jamais produit vraiment dans les ortillonnages. Ça, c'est pour les événements globaux. Après, pour les événements plus particuliers, bon, il y a le barbecue le samedi soir chez le voisin, mais c'est encore autre chose. S'il y avait trop d'événements importants ici, ça coïnciderait pas trop avec l'idée qu'on veut se faire d'un ortillonnage assez quand même protégé et puis relativement calme aussi. Hein. On a déjà du tourisme. Si en plus on fait des gros événements comme ça dessus, ça serait peut-être un peu contre-intuitif. Voilà.
2: Alors justement, on parle de calme. Est-ce qu'il y a une réglementation? Parce que je vois que la barque est hyper silencieuse aussi.
1: Il n'y a pas de réglementation. Non, c'est la réponse est toute simple.
2: Okay.
1: L'électrique, alors, bon. Il n'y a pas d'interdiction réelle d'avoir un moteur à essence. C'est juste que les structures touristiques, elles n'auraient pas d'intérêt à prendre un moteur à essence. Donc, ils prennent de l'électrique. Mais les propriétaires, vu qu'ils n'ont pas d'accès direct au réseau électrique de la ville, pour charger leur batterie juste avec des panneaux solaires, ça peut être complexe. Sachant que l'électrique, c'est bien sympa, mais c'est encore assez cher par rapport au moteur à essence. On va tolérer hein, les petits moteurs à essence qui seront moins chers, qui seront plus adaptés aux besoins des propriétaires. Sachant que ce n'est pas des gros moteurs très puissants, ça va, c'est pas bien bruyant.
2: Okay.
1: C'est pas bien bruyant. Et en termes de nuisances, autre que pour le moteur, le soir, par exemple, il n'y a pas de réglementation. C'est quand même des endroits privés. Donc on ne peut pas trop venir impacter ce que le propriétaire peut faire sur son terrain. C'est quand même à lui, notamment, normalement. Hein.
0: On sait que récemment, la Picardie a été touchée par une tempête. Je ne sais pas si Amiens et les ortillonnages ont été impactés.
1: Alors ici, non, cette année, il n'y a pas eu trop de dégâts. Pas à ma connaissance. Bon, après, dès qu'il y a un petit coup de vent, un orage ici, il y a 2-3 saules pleureurs qui tombent et quelques branches qui se cassent, mais ça n'a pas été bien impactant. L'an dernier, il y a eu un bel orage un soir de juin il y avait beaucoup d'arbres assez importants qui étaient tombés. Mais même comme ça, c'est aussi le lot de la nature. Hein. Il y a un arbre qui tombe et puis les autres qui repoussent. Hein. Ça fait de la place pour le reste. Il n'y a pas trop de dégâts, ça va. On s'en sort quand même plutôt pas mal. Alors regardez à gauche. Regardez son plan d'eau. Il l'a clôturé avec des branchages. Donc des branchages de saule. Parce que le saule, il pousse dans l'eau. Alors au lieu de mettre des fils de fer pour délimiter son plan d'eau privé, ce qui n'est pas forcément esthétique, il plante ses petits branchages. Donc le saule va pousser dans l'eau, créer comme des mangroves avec les racines aquatiques. Et ce qui va permettre notamment aux poissons de venir frayer. Donc les alevins, quand ils vont être là, quand ils vont grandir, ils vont se protéger dans les racines vis-à-vis des prédateurs. Ce qui quand même va attirer quand même deux, trois carnassiers, hein, des brochets, les silures et autres, hein, qui vont chasser dans le secteur. Il y en a, ouais, des silures. J'en ai eu un il y a 2 mois de ça, à 50 mètres. Donc ils viennent chasser dans les racines. S'il y avait un alevin qui est un peu imprudent et qui sort de sa protection, il y aura des oiseaux qui vont nicher aussi en surface. Il y aura des grenouilles, des beaux de batraciens qui vont pareil rester dans les racines pour se protéger. Donc il y a tout un écosystème qui est juste permis grâce à la plantation de branches. Parce que pareil, quand on voit avec la gauche par exemple, bon, c'est pas forcément le même style, hein. C'est un peu moins vivant ici. Puis ça vous fait des belles haies naturelles. Un grand plan d'eau d'ailleurs ici. Oui, c'est pas grave, on est en train de couler, mais c'est pas grave.
0: Bon, on n'a pas mes gilets de sauvetage, hein.
1: Devant.
0: Ah, ils sont devant.
1: Ouais, ils sont devant, okay. Et puis... les enfants en ont, ça va, puis les adultes, bah tant pis. Hein.
0: On se débrouillera.
1: Faire de la place pour les plus jeunes.
2: Il y a beaucoup de fonds ?
1: Là, bon non, là, vous avez... Bah, il y a beaucoup de fonds, ça dépend quelle taille on fait, mais ici, vous avez 1m80.
2: Ok.
1: Oh, à cet endroit précis, hein. Ça dépasse pas le 1m80, allez, 2 mètres grand max.
2: Faudra battre des pieds, quand même.
1: Et en moyenne, c'est 1 mètre. 1m20.

0: Eh bien, écoutez, on va commencer par ça, puisque vous étiez parti sur votre lancée. Dites-moi un petit peu comment vous avez découvert les ortillonnages et ce qui vous a donné envie de venir finalement.
1: Alors, on a des cousins qui habitent sur Dieppe. Mmh. Et ce week-end, on devait un peu les laisser tranquilles parce qu'ils allaient à un repas de famille. Et c'était donc de l'autre côté de famille. Et on a dit, puisqu'on n'est pas très loin d'Amiens, on voulait visiter la cathédrale. Et que faire à côté? Eh bien, les ortillonnages qu'elle nous a conseillé de faire, qu'on ne connaissait pas du tout. Et quand elle nous expliquait ce que c'était, oui, forcément, ortillonnage, peut-être le mot ne nous disait rien, mais en tout cas, oui, j'avais déjà vu ça à la télé, un petit reportage, peut-être au journal télévisé. Et donc, du coup, on a choisi de faire une petite balade qu'on a réservée ce matin en dernier carat parce qu'il n'y avait plus que de la place à 16h30. Donc, il faut vraiment réserver son passe pour y aller. Et pareil, ça a été vraiment une balade bucolique, tranquille, intéressante.
0: J'ai entendu monsieur dire retour dans le monde de fous quand on a réaccroché le bateau. C'est vrai qu'on a passé une balade vraiment au calme et calme.
2: Oui,
0: quel est votre ressenti à vous?
2: Bah, très reposante, oui. C'est vrai qu'on, dès qu'on arrive en ville, bah, ça n'a rien à voir, quoi. C'est un monde de fous, oui, c'est sûr. Oui.
1: Avoir un, oui, un, quelque chose aussi calme, un quartier aussi calme, ben, au pied d'une ville, je trouve ça merveilleux, quoi. Un peu de moustique, hein, quand même, ou de petites bébêtes.
0: Et puis j'imagine que vous avez appris pas mal de choses sur la façon dont ça fonctionnait, sur la faune environnante.
1: Moi j'étais complètement novice là-dessus, oui. Enfin, moi je connaissais, enfin perso, rien à part le petit reportage télé, mais bon, que c'est peut-être déjà oublié, mais toujours intéressant de savoir et de redécouvrir quelque chose, quoi.
0: Ouais. Bon, ça vous a donné envie d'acheter une parcelle?
1: Moi j'achèterais tout partout.
2: On aime notre Bretagne.
3: Oui, on aime aussi la Bretagne. C'est compréhensible. Il y a tellement de choses ici.
2: On a tellement de choses chez nous là-bas, c'est magnifique, quoi. Ici, je pense pas.
1: Moi, je pense pas non plus. Mais c'est joli. C'est, et mais un petit bout de coin calme, oui. Ça, c'est sûr, c'est un peu notre truc à nous. Oui.
0: Bon, bah, prochaine étape pour nous, la Bretagne.
4: Hein. Ouais. Ah, bah, moi, je connais bien Rennes, donc.
1: Bon, Rennes, c'est pas la Bretagne.
4: Mais on a une amie qui est justement partie dans le Finistère.
1: Et ben nous, on a une petite maison secondaire dans le Finistère, mais vraiment, on pourrait dire presque une cabane, quoi. 47 mètres carrés quand même, deux chambres, mais c'est quelque chose vraiment d'atypique aussi, à 300 mètres de la plage. Et je trouve que c'est encore très vivable et sauvage, quoi, le Finistère. Sud, nord encore plus, je suppose, mais sud pas mal, quoi. C'est bien. On est à l'Octudi, en fait. Mmh. Voilà, ça c'est chouette. C'est des belles choses à avoir.
2: Finistère et Morbihan, c'est pas pareil. Hein.
1: Non.
4: Ouais, c'est sûr. Bah, moi, j'ai fait le festival du Boudou, moi.
1: Ah oui, ça, ah oui, ouais. Ouais. Non, bah après dans toute région de France, parce que quand même avant d'arriver à Amiens, au début de semaine, on était à Bruges. Hein. On crapaille, on a un camion aménagé et puis on y va.
2: Hein.
1: Ouais, là on a laissé notre fourgon camping des Signes, là, à la périphérie de la ville, et puis on a pris le bus, et puis voilà, quoi. Ah oui, on crapaille, mais Bruges, c'est magnifique. Hein.
4: Ouais, ouais,
1: ça c'est beau.
4: Bien, puis c'est très touristique aussi. Hein,
2: oui, il y a du monde.
1: Et comme il a fait chaud, on s'est même baigné en Mort du Nord avant au stand. On s'est baigné ce jour-là.
5: Reportage réalisé lors d'une promenade estivale au fil de l'eau, au cœur des ortillonnages d'Amiens. On passe maintenant à nos deux rendez-vous culturels à voir et à entendre sur Arras. D'abord, le spectacle Vauban à la Citadelle d'Arras. C'est proposé par l'association Artois Culture Nature et vous pourrez vous laisser transporter au XVIIe siècle et découvrir la fabuleuse histoire de Sébastien Leprest, marquis de Vauban, du siège d'Arras par les Espagnols à la construction de la citadelle, des personnages hauts en couleur, des danses, des combats, des chevaux, des costumes flambants et un carrosse majestueux qui vous entraîne dans une parenthèse hors du temps dans l'enceinte exceptionnelle de cette citadelle classée au patrimoine mondial de l'UNESCO. C'est à découvrir ou redécouvrir autrement. Il y a 6 représentations, mais au programme aujourd'hui à 18h et demain vendredi 21 août à 11h et 18h également. Ça se passe sur la place d'armes à la citadelle d'Arras. Il y aura également un village du XVIIe siècle qui sera animé également de 10h30 à 21h. Les tarifs vont de 6 à 25 euros et plus d'infos sur Artois Culture.

urbnature.fr. Et puis dans l'agenda écologie de la communauté urbaine d'Arras, découvrir les chauves-souris au lycée. Et oui, vous pourrez découvrir les chauves-souris estivales de Gambetta Carnot, nichées dans les vieux arbres et bâtiments, assister à leur sortie crépusculaire et explorer leur incroyable ultrason, plongé dans l'univers fascinant de ces petits mammifères nocturnes, protégés de la ville par les hauteur naturelle. C'est en partenariat avec la cité scolaire Gambetta Carnot et le groupe ornithologique et naturaliste section Le Cochevi. Demain, vendredi 21 août, de 20h à 22h à Arras, l'animation est gratuite mais l'inscription est obligatoire au 03 21 21 01 55 ou sur animation@cu-6arras.org. Info 30, c'est terminé pour aujourd'hui. Prochain rendez-vous avec votre magazine d'info locale dès demain, 7h30, 12h30 et 18h.

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3: Bienvenue dans un épisode spécial de la série Feuilles de chou, la série qui interroge et nourrit l'information du vivant. Chaque épisode relate une actualité dans ses moindres recoins pour comprendre ce qu'elle signifie pour le vivant. Dans cette lancée si réaliste, je vous propose ensuite un extrait d'un récit enchanteur avant de connaître les rendez-vous et les moments précieux à ne pas manquer. Le sujet du jour, l'obligation légale de débroussaillement. Que veut dire débroussailler? Pourquoi a-t-on inscrit une obligation dans le cadre légal? Qui est concerné? Y a-t-il des zones spécifiques qui nécessitent cette opération? Comment doit-on appliquer cette action et le vivant dans tout ça? Retirer la broussaille est une action très forte sur les écosystèmes et est encadrée par une réglementation très stricte afin de limiter les dégâts de ces opérations sur la biodiversité. Elle peut se résumer ainsi dans le code forestier. On entend par débroussaillement la coupe ou le broyage de la végétation herbacée et ligneuse basse, la coupe ou le broyage des arbustes situés sous le couvert d'arbres, la coupe d'arbustes non situés sous couvert forestier, afin que le houppier des arbustes soit mis à distance de 3 mètres en tout point des houppiers des autres arbustes maintenus, des arbres, des constructions, chantiers ou installations de toute nature. La coupe de branches ou d'arbres afin qu'aucune branche ou qu'aucun arbre ne soit situé à moins de 3 mètres en tout point des constructions, chantiers ou installations. L'élagage des arbres et arbustes afin qu'aucune branche ne retourne à moins de 2,50 m du sol. Cet élagage ne doit cependant pas conduire à élaguer plus du tiers de la hauteur totale de l'arbuste ou de l'arbre. Le dégagement de toute végétation présente au-dessus de l'ensemble des voies ouvertes à la circulation publique et des voies d'accès aux constructions, chantiers. Cette modalité est mise en œuvre en réalisant un gabarit de 5 mètres de hauteur et 5 mètres de largeur, bande de roulement comprise au-dessus des voies de circulation. L'élimination des bois et arbres morts, sauf les arbres morts qui sont encore sur pied, qui sont encore debout. L'élimination par broyage ou par exportation de l'ensemble des produits végétaux issus du débroussaillement. Toute la France n'est pas concernée par cette obligation. Loin de là. Le code forestier fixe une obligation légale de débroussaillement dans les bois, forêts, landes, maquis, garrigues, exposées au risque d'incendie, ainsi que dans la zone périphérique de ces espaces, jusqu'à 200 mètres autour. Les bois et forêts concernés sont fixés par arrêté ministériel. Il concerne 52 départements en France dans lesquels tout ou partie des espaces forestiers précités sont classés. La plupart du temps, les préfectures mettent à disposition le zonage concerné.

2023 sur l'Institut national de l'information géographique et forestière, l'IGN. Une cartographie mise en ligne sur Géoportail qui montre toutes ces zones de débroussaillement. Cette carte en ligne, dont le lien est sur le podcast de cet épisode, permet à tout citoyen de pouvoir localiser son terrain et savoir s'il est soumis ou non à la réglementation sur les obligations légales de débroussaillement. Dès lors qu'il existe une habitation, une construction, une installation de toute nature ou une voirie située dans ce zonage, c'est-à-dire à l'intérieur ou à moins de 200 mètres d'un massif forestier, d'une lande, d'un maquis, d'une garrigue, il est nécessaire de débroussailler sur une profondeur de 50 mètres autour de ces équipements. Là où cette obligation s'applique, il faut débroussailler même si la zone à débroussailler se situe sur la propriété du voisin. Cette profondeur peut être portée à 100 mètres par le maire ou par le préfet, notamment en cas de plan de prévention des risques d'incendie de forêt. Il s'agit donc bien d'une opération forestière qui vise à diminuer l'intensité d'un incendie en diminuant la quantité du combustible présent notamment aux abords des habitations et à ralentir la progression d'un incendie en créant une discontinuité dans la végétation. Concrètement, moins il y a de matière combustible disponible, moins le feu sera puissant. Plus un arbre sera isolé d'une habitation ou d'un autre arbre, plus le feu aura de mal à se propager. Dans les Hauts-de-France, il n'y a pas de zone identifiée pour cette obligation de débroussaillement. Gardons cependant à l'esprit que notre climat en mutation pourrait amener à revoir dans les années à venir ce zonage, et il est intéressant de le connaître.

0: Ainsi, dans les départements concernés, il semble important d'être clair. Le débroussaillement ne vise pas à faire disparaître l'état boisé, mais doit au contraire permettre le développement normal des boisements concernés. Il faut laisser suffisamment de semis et de jeunes arbres, de manière à constituer ultérieurement un peuplement d'arbres complet. Il ne faut pas confondre le débroussaillement avec une coupe rase qui vise à couper tous les arbres sur un espace ou un défrichement qui est un changement de la nature d'occupation du sol et pour lequel une autorisation est nécessaire. Plusieurs règles doivent être respectées lors de ces opérations afin de protéger la biodiversité et en particulier les espèces protégées et leurs habitats. Pour cela, des mesures simples sont mises en place. Il faut réaliser les travaux de manière progressive dans l'espace. Ne pas intervenir dans les boisements de bords de cours d'eau et de plans d'eau. Préserver les arbres à cavité apparente, ceux qui sont taillés en têtard ou les arbres morts sur pied à plus de 3 mètres des constructions. Il faut préserver les arbres remarquables, respecter les dates d'intervention. Les coupes d'arbres et d'arbustes, c'est en hiver. L'entretien des zones déjà débroussaillées, c'est au printemps. La réalisation du broyage en plein, c'est-à-dire d'un broyage où il n'y a jamais eu d'intervention, est interdite entre le 1er mars et le 30 septembre. Pour savoir si votre propriété est susceptible d'abriter des espèces protégées et menacées, une cartographie est consultable à l'adresse suivante, en lien de ce podcast, ou en tapant « Obligation légale de débroussaillement, présence connue d'espèces protégées, menacées ». Dans les périmètres des sites Natura 2000, des réserves naturelles, des espaces naturels sensibles et des sites du Conservatoire des espaces naturels ou de l'ONF, l'Office national des forêts, une mesure complémentaire s'applique. On souhaite maintenir des îlots de végétation dans les conditions prévues par l'arrêté. L'intégralité des mesures prises pour l'évitement des impacts sur les espèces protégées et leurs habitats est détaillée dans ce présent arrêté. La majorité des incendies ont une cause humaine. Et malheureusement, si le débroussaillement est pratiqué pendant la sécheresse, il y a un risque accru d'incendie. Par ailleurs, il est clairement exposé dans le code forestier de veiller à ne pas détruire des espèces lors du débroussaillement pendant la période de nidification. En cas de non-respect des obligations légales de débroussaillement, on peut s'exposer à des sanctions assez dures. Une sanction pénale, allant d'une amende de 1500 euros et de 50 euros par mètre carré non débroussaillé, à une sanction administrative, le maire peut vous mettre en demeure de débroussailler et cette mise en demeure peut être accompagnée d'une astreinte de 100 euros maximum par jour de retard. Le maire peut également exécuter d'office les travaux de débroussaillement à vos frais. Vous pouvez également vous voir infliger une amende administrative allant jusqu'à 50 euros par mètre carré non débroussaillé. Et il y a bien sûr une majoration de la franchise d'assurance avec un montant de 5000 euros maximum. Un feu ardent gagne peut-être vos pensées. Que diriez-vous de l'apaiser avec un conte enchanteur? Tendons un instant la feuille à un mythe des Amérindiens. Le feu des Indiens.
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0: Et tout à coup, dans la nuit qui s'installe, la voix du conteur se fait entendre. Il y a très très longtemps, tellement longtemps que les animaux parlaient encore, il y avait une vallée que l'on appelait la vallée maudite. Il n'y avait ni automne, ni printemps, ni été. L'hiver s'y était installé une bonne fois pour toutes. Les animaux, l'herbe et les arbres souffraient toute l'année. Ils souffraient de la pluie, du vent, de la neige et de la glace. Une nuit, bien plus noire que toutes les autres, une terrible tempête s'abattit sur la vallée. Dévastant tout sur son passage, elle déracinait les arbres, arrachait les rochers, faisait déborder les rivières et bousculait les animaux qui s'enfuyaient en hurlant de terreur. Seul, au milieu des marécages, sur un petit îlot, un seul arbre restait debout. C'était un érable qui, sans s'inquiéter de la tempête, chantait les beautés du printemps. La tempête furieuse lança sur l'érable ses vents les plus violents. Mais l'arbre continua de chanter. Alors la tempête jeta sur l'érable une gerbe de foudre et l'arbre brûla immédiatement.
1: Ça t'apprendra à chanter le printemps pendant que je dévaste le monde.
0: Et la tempête continua son chemin pour tout détruire sur son passage. Et tout à coup, un chant très doux monta vers le ciel. C'était le chant de l'érable que la foudre, charmée par la mélodie, avait préservé dans ses flammes vives. Et les langues rouges qui montaient des racines brûlées chantaient les beautés du printemps.

0: Le champ grandit, grandit et atteignit la caverne où tous les animaux s'étaient réfugiés. En l'entendant, les animaux osèrent sortir, tremblant de peur et de froid. Et se laissant guider par cette musique douce et rassurante, ils gagnèrent une falaise qui surplombait les marécages. Au milieu, l'érable était couché, foudroyé, et il brûlait toujours.
1: « C'est le feu qui chante !»
0: s'exclama l'ours.
1: « Je le connais bien, il réchauffe tous ceux qui l'entourent !»«
2: Il nous le faut !»
0: dit l'araignée.
2: « Je cours l'attraper !»
0: Mais le corbeau l'arrêta.
1: « Crois, ne sois pas ridicule avec ton corps chétif et tes pattes toutes tordues. Comment t'y prendras-tu, crois ? Non, c'est moi qui irai, crois. »
0: Et l'oiseau s'envola vers l'îlot où était l'érable.
1: Mais on ne capture pas le feu aussi facilement et le corbeau n'est pas connu pour être un animal rusé.
0: Avec sa griffe, le corbeau attrapa un tison qui traînait. Mais il se brûla si cruellement les pattes et les ailes qu'il reprit aussitôt le chemin des airs.
2: « Tu n'es qu'un maladroit !»
0: lui dit le lézard.
2: « Et tes plumes brûlent trop bien. Moi, j'ai la peau sèche et rugueuse. Laisse-moi faire !»
0: Mais on le vit revenir bien plus vite que le corbeau, la queue toute brûlée. Les animaux commencèrent à se dire qu'ils n'arriveraient jamais à capturer le feu. Alors l'araignée fit entendre de nouveau sa petite voix.
2: « Je sais comment ramener le feu. Je crois vous l'avoir déjà dit. »
0: Et cette fois, personne ne se moqua d'elle.
3: « Courage,
0: vas-y. »«
2: C'est notre dernière chance. »
0: Le voyage fut très long. La tempête avait semé des centaines d'obstacles sur son chemin. Des ronces, des arbres déracinés, des rochers en travers de la route, des branches cassées. L'araignée dut les franchir un par un avec beaucoup de précautions pour ne pas se faire mal. Et à la fin de la journée, elle arriva enfin à l'îlot et s'approcha exténuée des braises qui fumaient encore. Elle choisit un tison bien rouge et elle enroula son fil autour du morceau de bois brûlant. Puis elle dit quelques paroles magiques.
2: « Abracadabrule, du bois qui brûle, que le fil s'entortille dans la brindille qui fume. Souffli, souffla, le feu raplapla. »
0: Et la braise arrêta de brûler le fil de l'araignée. Son cœur était si léger à l'idée de rapporter le feu à ses compagnons que le voyage du retour fut de la rigolade.
4: Bravo l'araignée !
0: Mais personne n'osa toucher son paquet de fil avec la braise rouge à l'intérieur. Comment apprivoiser le feu quand l'araignée déroulera son fil ? Alors Madame la Chouette, sage et prudente, s'approcha et dit aux autres.
5: Le feu nous a chanté son amitié et nous a donné une partie de lui-même. Il nous faut le nourrir si nous voulons garder sa chaleur. »
0: Tous les animaux se mirent à réfléchir. Que pouvait bien manger le feu ?
2: « Des noisettes !»
0: lança l'écureuil.
1: « Du miel !» grogna l'ours.
2: « Des graines !»
0: caqueta la poule. Ce fut un arbre qui trouva la réponse, un bouleau très grand, lisse et noir et blanc.
6: « Donnez mon écorce à notre ami. Mon père me racontait souvent combien notre écorce était appréciée et combien elle brûlait bien. »
0: Alors le castor s'approcha de l'arbre et clac ! D'un coup de dent, il découpa un morceau de la robe noire et blanche de l'arbre et le jeta sur la braise. Puis il agita sa queue plate au-dessus du tison comme un éventail et bientôt une flamme chaude et belle s'éleva dans les airs. Et depuis ce jour-là, grâce à l'araignée, au castor et au bouleau, on nourrit le feu pour qu'il ne meure pas. La voix du conteur s'était arrêtée de résonner dans la clairière du camp d'Indiens. Tout le monde autour du feu était silencieux. Les guerriers, les squaws et les papous écoutaient tous les flammes chanter la mélodie que l'érable leur avait appris, il y a bien longtemps, quand quand la tempête soufflait dans la vallée maudite.

Les dangers de la monoculture de pins dans le massif landais ont été dénoncés par les ingénieurs forestiers depuis plus d'un siècle. Ils n'ont eu de cesse de proposer la constitution de larges espaces de feuillus, de cultures et de pare-feu pour limiter les propagations des incendies alimentés par un pin combustible. Le collectif Forêt Vivante Sud-Gironde, constitué de citoyens, citoyennes, d'experts forestiers et d'habitants du Sud-Gironde, s'insurge contre la monoculture intensive et industrielle du pin maritime hautement inflammable qui assèche les vallées de l'Allaire, du Siron et des Landes girondines par une artificialisation des espaces. Petit à petit, les propriétaires citoyens, petits propriétaires des communes les plus exposées au risque, ont rejoint ce mouvement et tentent de configurer les bois autrement. Seuls les industriels, grand majoritaire sur le territoire et dont les cultures sont subventionnées par l'État, se refusent pour l'instant à opérer des changements. Ce collectif, Forêt Vivante, fait partie du réseau pour une alternative forestière qui promeut notamment l'acquisition de parcelles forestières comme des groupements forestiers citoyens écologiques. Toute citoyenne ou citoyen peut y participer de sorte à favoriser la biodiversité tout en respectant les obligations légales de débroussaillement si les zones sont concernées. L'ensemble de leurs activités sont relayées dans la newsletter RAFUT, R-A-F-F-U-T. Et si le bois crépite, c'est qu'il y a encore une forêt derrière prête à se relever. L'écureuil et le jeu des chênes y poseront glands et noisettes. Les papillons et autres butineurs se nicheront sur les premières fleurs avant qu'enfin les jeunes arbres engloutissent à nouveau cette jeune prairie.

0: L'acajou.
1: Cette série reviendra au gré de la pousse du chou. La semaine prochaine, nous tendons la feuille à un épisode de La Clé des Champs, direction La Réunion.
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1: L'actualité africaine avec vous, Lisa Vili, et on revient d'abord sur l'effondrement d'un site d'orpaillage en Centrafrique.
2: Sur le site de Zomboï, à la frontière avec le Cameroun, des dizaines de morts ont été retrouvés depuis mardi et les recherches se poursuivent. Des recherches difficiles menées par les populations des deux côtés de la frontière, elles s'entraident. 9 civils maliens tués par les paramilitaires russes d'Africa Corps, une attaque dans un village de la région de Mopti qui remonte à mi-juillet, que Human Rights Watch vient de documenter. À Conakry, certains quartiers subissent à nouveau des coupures d'électricité. La situation s'était pourtant améliorée ces dernières années, d'où l'incompréhension de la population. Une meilleure connaissance du code de la route pour lutter contre les accidents. En Côte d'Ivoire, il tue 1000 personnes chaque année. C'est le pari d'une plateforme en ligne. Et puis le sélectionneur ghanéen de l'équipe de football, pas certain d'être renouvelé. Carlos Queiroz, pourtant fort du parcours des Ghanéens.
1: En Centrafrique, donc, les recherches poursuivent dans la mine d'or de Zomboï.
2: Un site d'orpaillage illégal qui s'est éboulé mardi dernier après de fortes pluies. Plusieurs dizaines de victimes ont été ensevelies dans la boue, selon les autorités locales. Un bilan appelé à augmenter au fur et à mesure des recherches. La mine est située près de Garoua-Boulaye en République centrafricaine, mais sur la zone frontalière avec le Cameroun. Et depuis l'effondrement, les populations ont uni leurs efforts pour porter secours aux victimes. Wely Diallo.
3: Les images de l'éboulement sont impressionnantes. Un pan de la façade de la mine se détache et en un instant, une coulée de terre balaye des dizaines de personnes qui se trouvaient à proximité. Depuis, les recherches se poursuivent pour retrouver les survivants. Gaoussa Gatien est membre de la société civile à Garoua-Boulaye.
4: Tout le monde est dans l'inquiétude, puisqu'il y a certaines familles qui jusqu'à aujourd'hui n'ont pas pu retrouver leurs frères, leurs sœurs, et voire même leurs enfants, parce qu'il y a également des enfants qui étaient dans le creux avant qu'il y ait ébullition.
3: Au Cameroun, le gouverneur de la région de l'Est confirme qu'au moins 4 ressortissants ont perdu la vie dans l'accident. L'éboulement a eu lieu dans une zone transfrontalière où Camerounais et Centrafricains cohabitent. Résultat, même si la mine est en territoire centrafricain, tout le monde est mobilisé, comme le raconte Claude Mpouma, membre de la société civile à Garoua-Boulaye.
5: Il a même failli avoir une polémique où certaines personnes voulaient dire « Écoutez, comme c'est de l'autre côté, ça ne nous concerne pas. » Et des gens ont dit « Non, ça concerne tout le monde. » Ce côté africain-là, on ne l'a pas encore perdu. Lorsque les gens sont enterrés comme ça, tout le monde se mobilise d'abord pour essayer de sortir les corps qui sont encore même sauvés, même certaines vies.
3: Les éboulements dans les mines d'or sont fréquents en période de saison des pluies. Mi-juin, un éboulement similaire avait fait plus d'une dizaine de morts dans la mine d'or centrafricaine de Bembari, à la frontière entre les deux pays.
2: Wely Diallo.
1: Dans l'actualité également, Africa Corps continue ses exactions au Mali.
2: Human Rights Watch documente aujourd'hui de nouvelles violences commises par le groupe paramilitaire contrôlé par le gouvernement russe dans le village de Bombori, dans la région de Mopti. Ces combattants ont tué 9 civils le 10 juillet dernier. 4 étaient mineurs. Leur opération semblait avoir pour but d'obtenir des informations sur les groupes djihadistes actifs dans la région. Ils étaient accompagnés de soldats maliens. Les précisions de Victor Cariou.
6: 9 civils tués, les plus jeunes victimes âgées de seulement 6 ans, des dizaines d'habitants battus et des maisons pillées et incendiées. Voici le bilan de l'opération d'Africa Corps dans le quartier Peul du village de Bombori le 10 juillet. Si le niveau de violence de l'opération ne surprend pas Ilaria Allegrosi, l'autrice du rapport Human Rights Watch, la chercheuse se questionne néanmoins sur le degré d'autonomie dont les combattants russes semblent disposer au Mali.
7: Juste une centaine de combattants de Africa Corps étaient présents contre seulement 3 ou 4 soldats maliens. Et ces derniers avaient principalement un rôle d'interprète. Et c'est important de dire ça pour la question de la responsabilité, pouvoir établir clairement qui a donné les ordres, qui a commis les crimes et qui doit rendre des comptes.
6: But probable de l'opération, obtenir des informations sur le groupe de soutien à l'islam et aux musulmans, ou JNIM, lié à Al-Qaïda, qui contrôlait Bombori depuis 9 ans, selon les témoins interrogés par l'ONG de défense des droits humains.
7: Cette opération confirme en fait une tendance. Les civils se retrouvent pris entre deux feux, pris en étau entre les violences des groupes armés islamistes et celles des forces qui sont censées les protéger.
6: Toujours d'après le rapport, aucun combattant du JNIM n'était présent à Bombori au moment de l'opération d'Africa Corps.
2: Victor Cariou. En Guinée-Conakry, l'activiste Belaba condamné hier hier à 6 mois de prison, dont un ferme. Il devra également supprimer son compte Facebook. Peine prononcée par le tribunal de Dixine, qui l'a reconnu coupable d'injures et de diffamation par le biais d'un système informatique contre un religieux.
1: Et puis en Guinée, depuis quelques semaines, les habitants de Conakry agacés face aux coupures d'électricité.
2: Des coupures fréquentes qui durent parfois toute la journée et détériorent la qualité des connexions téléphoniques et internet. Elles provoquent l'incompréhension dans la capitale, car ces dernières années, Conakry était bien alimentée grâce à la construction de nouveaux barrages hydroélectriques et la fourniture d'électricité par un navire central turc accosté à Conakry. D'où l'incompréhension donc de la population. Tanguy Billon.
8: Les habitants de Conakry ont de l'électricité la nuit, mais les coupures en journée mettent en difficulté les entreprises ou les ONG, surtout celles qui disposent de faibles moyens. Mamadou est employé d'une ONG environnementale.
9: Souvent, ça va au moment où on en a plus besoin, c'est le matin. On arrive au bureau à 9h, l'électricité est partie. Bon, quelquefois, ça revient quelques heures après, mais parfois, c'est toute une journée. Ça revient pas et on parvient pas à travailler. On est obligé de recourir au groupe électrogène. Donc ça fait des coûts supplémentaires de fonctionnement pour l'organisation.
8: Seules les organisations robustes financièrement peuvent se payer les services d'un groupe électrogène au quotidien. Et les difficultés sont encore plus grandes pour les populations. Madi Binet habite dans la banlieue de la capitale.
10: Je reçois le courant ce mois à partir de 18h. 18h jusqu'à 7h30, deux fois 8h00, le courant part. Les secteurs privés et publics, eux peuvent allumer leur groupe. Mais la population lambda qui est dans les périphéries de Conakry, tout le monde n'a pas ce moyen d'allumer un groupe sérieux. Donc c'est compliqué.
8: Électricité de Guinée a déclaré il y a une dizaine de jours que les coupures de courant étaient causées par des travaux de maintenance. Cette explication peine cependant à convaincre, puisque les coupures ne sont pas cantonnées à certains quartiers, mais concernent la capitale entière.
1: Au Sénégal, Lisa, le PASTEF accuse le chef de l'État de bloquer ses réformes pour la transparence et de trahir ses engagements.
2: Oui, message passé hier en conférence de presse par des figures du parti d'Ousmane Sonko. En cause, cette semaine, le gouvernement a annoncé que deux propositions de loi portées par le PASTEF à l'Assemblée nationale ne seront pas promulguées dans l'immédiat. Le texte sur la déclaration de patrimoine en fin de mandat pour les hautes autorités sera soumis à un référendum. Quant au texte sur le contrôle des fonds secrets, il fait l'objet d'un recours déposé par le gouvernement devant le Conseil constitutionnel. Écoutez Aïb Dafé, chef du groupe PASTEF à l'Assemblée.
11: C'est des manœuvres dilatoires, c'est de l'obstruction. En réalité, ils essayent de gagner du temps. Ils ne veulent plus de transparence, ils ne veulent plus de bonne gouvernance, ils ne veulent plus de reddition des comptes, puisqu'ils ont changé de cap. Et désormais, le gouvernement a droit de vie et de mort sur la proposition de loi que vous avez déposée. C'est-à-dire, si le gouvernement veut, il bloque la proposition de loi. En réalité, on affaiblit considérablement le pouvoir législatif dans ce pays-là. Le seul message qu'on a pour le président Bassirou Diomaye Faye, c'est qu'il revienne, en tout cas, à ses engagements initiaux, qu'il respecte ses promesses, au lieu d'entraver le travail de l'Assemblée nationale et de ne pas se laisser entraîner dans ces dérives. Disons, moral, c'est lui le principal responsable, parce que c'est lui qui a été élu, c'est lui qui a demandé le suffrage des Sénégalais, bien sûr avec l'appui de PASTEF et du président Ousmane Sonko, mais en ressort, c'est lui que l'histoire jugera.
2: Propos recueillis par Pauline Le Troquier.
1: La COP17 sur la désertification à l'arrêt en Mongolie.
2: Oui, du jamais vu dans l'histoire des COP, les négociations bloquées dès la présentation de l'ordre du jour à Ulaanbaatar. Blocage de la part de la Russie et des États-Unis. Il est pourtant urgent de trouver des réponses internationales à la crise. À l'échelle locale, les communautés explorent déjà des solutions. Au Sénégal, un arbre joue un rôle important dans les cultures dans la région de Diohine, le fait Derbia Albida, reportage de Habib Diao.
12: Avec sa hauteur pouvant atteindre 15 à 25 mètres et son écorce gris jaunâtre, le fait Derbia Albida, communément appelé Kad en Wolof, est facilement reconnaissable au milieu des champs du bassin arachidier sénégalais. Pour Paul Ndiaye, agriculteur à Diohine, le Kad est un véritable allié des cultures.
13: Le Kad est l'arbre le plus important dans nos champs, car malgré l'infertilité du sol, si tu as au moins 5 arbres dans ton champ, tu auras une bonne récolte, car tout ce que tu cultives au-dessous de l'arbre sera fertile.
12: Les experts de l'Institut de recherche pour le développement, l'IRD, ont implanté au milieu des champs un site d'études pour analyser les interactions entre cet arbre et les cultures. Cathy Clermont, ingénieure agronome à l'IRD, s'intéresse particulièrement aux effets du Federbia albida sur les sols et les cultures.
14: L'effet de l'arbre va jusqu'à une distance de 17 mètres autour du tronc. Et donc, cette connaissance peut être utilisée pour mieux gérer les apports de fumier dans un contexte où il n'y en a pas beaucoup.
12: Dans le bassin Arachidié, la disparition progressive de cet arbre rappelle une nécessité. Protéger le cadre, c'est aussi protéger la terre et l'activité des agriculteurs qui en dépendent. Habib Diaw, de retour de Joine, et RFI.
1: En Côte d'Ivoire, une meilleure connaissance du code de la route pour faire baisser le nombre de morts sur les routes.
2: Ils sont plus de 1000 chaque année et selon le ministère des Transports, plus de 9 accidents sur 10 sont liés au facteur humain. Face à ce fléau, donc une plateforme numérique mise sur l'éducation, baptisée Bon Chauffeur. Elle sensibilise automobilistes, motocyclistes, piétons en rendant l'apprentissage du code de la route plus simple et plus ludique. Reportage de notre correspondant à Abidjan, Abdoulaziz Diallo.
15: Sur Bon Chauffeur, les usagers peuvent tester leurs connaissances sur les panneaux de signalisation, les marquages routiers, les règles de conduite, mais aussi sur certains aspects techniques du véhicule. L'objectif est de rendre le code de la route plus accessible et surtout familiariser les usagers avec les bonnes pratiques de conduite. Une approche volontairement ludique pour dédramatiser la sécurité routière. André Kouadio est le promoteur de cette plateforme numérique.
16: Contravention, infraction, police, fourrier, c'est un vocabulaire qui est vraiment stressant. Et moi aujourd'hui avec l'outil que je déploie, je veux qu'en fait on fasse ami ami avec ça. Qu'on puisse tout savoir aussi du code de la route, qu'en fait ce vocabulaire soit démocratisé et qu'on n'ait pas peur en fait.
15: La plateforme s'invite aussi dans l'espace urbain, notamment aux arrêts de bus où des QR codes permettent d'y accéder directement. C'est ainsi que Christophe Kofi a découvert Bon Chauffeur.
17: Au niveau des panneaux de signalisation, l'essence interdite, j'ai quand même oublié certaines choses. À travers l'application, quand j'ai commencé à l'utiliser, ça m'a permis de vraiment faire une révision.
15: Cette plateforme est la bienvenue, se réjouit François Conné, président de l'Association pour la défense des droits des chauffeurs. Une fois le permis obtenu, nombreux sont les conducteurs qui ne révisent plus le code de la route. Mais il faut aussi penser à ceux qui ne savent pas lire, insiste ce responsable. Abdelaziz Diallo, Abidjan, RFI.
1: Et puis en football, le sélectionneur ghanéen, pas certain d'être renouvelé.
2: Oui, appelé en urgence à 2 mois du mondial à la tête des Black Stars, Carlos Queiroz arrive au bout de son contrat. Fort du parcours réussi des Ghanéens, ils ont atteint les 16e de finale. Le technicien portugais espère poursuivre la mission, mais de nombreux problèmes entrent en ligne de compte et compliquent le dossier. TTA Hadji.
18: Fervent supporter de Carlos Queiroz, le président John Mahama s'est prononcé en faveur de la reconduction du mandat de l'entraîneur des Black Stars.
19: Les Black Stars se sont bien débrouillés. Personne ne leur a fait de cadeau. Beaucoup les voyaient tomber dès la phase de groupe, mais ils ont réussi à atteindre les 16e de finale. Je suis sûr que si on conserve cette équipe et que l'on parvient à convaincre le coach de continuer, le Ghana pourra briller lors de la prochaine CAN et de la prochaine Coupe du Monde.
18: Ce désir du président ghanéen a cependant du plomb dans l'aile en raison des prétentions financières du Portugais, comme l'explique le journaliste sportif ghanéen Eugène Soti.
20: Carlos Queiroz avait un salaire de 80 000 dollars par mois. Maintenant, il veut presque le double de son salaire initial, 150 000 dollars. C'est sans précédent. Aucun entraîneur ghanéen n'a jamais été payé. Au toit de l'ancien entraîneur était payé 50 000 dollars par mois. 150 000 dollars, c'est trop cher.
18: En attendant un éventuel accord à l'approche des éliminatoires de la CAN 2027, la Fédération ghanéenne de football pourrait faire appel à titre provisoire à Desmond Ofei, l'entraîneur des U23 et l'un des agents de Carlos Queiroz. C'était Hadji, Accra, RFI.
2: Le Ghana dans les éliminatoires de la CAN 2027 débute face à la Côte d'Ivoire le 23 septembre.
1: Merci beaucoup Lisa Billy pour le journal. 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La revue de presse africaine. Bonjour Frédéric Couteau.
21: Bonjour Clotilde, bonjour à tous.
1: À la une, extraire de l'or à tout prix.
21: Et même au péril de sa vie, c'est le cas tous les jours pour les milliers d'orpailleurs qui creusent le sol sur le continent africain, parfois avec des outils rudimentaires, que ce soit au Ghana, au Mali, en Afrique du Sud ou encore en RDC ou au Burkina Faso. Dernier drame en date, au moins 100 personnes sont...

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0: théâtre, conte, art de rue, danse, expo, quelques rendez-vous culturels dans la région.
1: Spectacle Vauban, la citadelle, Arras, par l'association Artois Culture Nature, l'histoire du marquis de Vauban, au travers de tableaux, de danses, de combats, de spectacles de chevaux, de costumes et de carrosses. C'est à la citadelle d'Arras, 6 représentations, du jeudi 20 au dimanche 23 août. Les tarifs vont de 6 à 25 euros, plus d'infos sur artoisculturenature.fr. Autre son et lumière, les échos du temps, c'est proposé par l'asso Les Spectacles de Pazon Artois, sur le thème de l'histoire de la commune, spectacle et feux d'artifice. Ça se passe les 4, 5, 11 et 12 septembre à 21h à Pazon-Artois, c'est au sud-ouest d'Arras. Les tarifs vont de 12 à 17 euros. 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

0: attention, action !
1: Cinéma, vidéo, documentaire, film pour le jeune public, prochainement sur vos écrans. Cette semaine, au Mégarama d'Arras, du côté des sorties retrouvées, Fjord, un drame de Christian Mounjou, Insidious, l'invasion du lointain, un film d'horreur de Jacob Chase, interdit aux moins de 12 ans. Toujours à l'affiche, deux films d'action, Spider-Man Brand New Day, de Destin Daniel Cretton, et L'Odyssée de Christopher Nolan, c'est interdit aux moins de 12 ans pour L'Odyssée. Côté comédie, Les Gendarmes, de François Prévost Laigoni et Stéphane Archinard, et Tombé du ciel, de Mohamed Hamidi. Un dernier pour la route, de la science-fiction avec La fin d'Oak Street, de David Robert Mitchell. Pour les jeunes cinéphiles et toute la famille, Toy Story 5, un film d'animation d'Andrew Stanton avec Tom Hanks, La Patrouille de Cal Brunker et Vaiana, la légende du bout du monde, un film d'animation de Thomas Cale. Vous aurez également rendez-vous avec l'association Plan Séquence dans le cadre du cinéma d'été au Mégarama d'Arras. Au programme La naissance des oasis, programme de 5 courts-métrages poétiques sur le cycle de l'eau et de la vie, c'est dès 3 ans, c'est à voir jeudi 27 août à 10h. Ensuite, Une fille en or de Jean-Luc Gaget. Clémence manque de confiance en elle, mais lorsque le destin met sur son chemin un certain Paul, son patron tyrannique, elle se pose la seule question qui vaille. Cette personne est-elle la bonne ? Une comédie romantique, pétillante et inventive. Il vous est proposé jeudi 27 août à 14h, dimanche 30 à 11h, lundi 31 août à 19h et mardi 1er septembre à 16h. Projection accessible aux personnes sourdes et malentendantes par sous-titrage SME et interprétation langue des signes française assurée par Dessigne. Tarif normal 7€, tarif réduit 5€. Pour le jeune public, c'est 4,50€. Bonne séance !

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0: Aujourd'hui, nous parlons littérature jeunesse avec Philippe, lecteur bénévole Lire et faire lire, action coordonnée dans le Pas-de-Calais par l'UDAF et la Ligue de l'Enseignement. Bonjour Philippe.
1: Bonjour Nora.
0: Philippe, tu es lecteur bénévole Lire et faire lire depuis 2023. Actuellement, tu lis principalement au Mégarama d'Arras dans le cadre de Ciné Filou. Aujourd'hui, tu nous parles de Le Seigneur des Vents, un album édité chez Pastel, écrit par Maggie Persson et illustré par Hélène Hong. Alors dis-nous, de quoi il parle ce livre ?
1: Il raconte l'histoire d'un homme parti chasser avec son chien et qui reste bredouille. Apercevant un aigle, le roi des chasseurs, il décide de le capturer pour qu'il chasse à sa place. Il arrive à l'enfermer dans une cage et le ramène chez lui. Mais l'aigle ne se laisse pas dresser. Retenu prisonnier longtemps, il dépérit loin de ses montagnes. C'est sa petite nièce venue rendre visite à son oncle qui va lui faire prendre conscience de ce qu'il a fait et que la place de l'aigle est dans les airs. Mais sorti de sa cage, l'aigle ne sait plus voler. Après bien des soins, la petite fille persuade son oncle de ramener l'aigle dans ses montagnes. Lorsqu'il arrive sur le sommet, l'aigle sent le vent lui ébouriffer les plumes. Alors, il se souvient. Lentement, il déploie ses ailes.
0: Est-ce que tu peux nous décrire l'objet livre pour nos auditeurs ?
1: C'est un livre de 24 pages, de format carré, à couverture cartonnée, avec le dessin de l'homme et la petite fille regardant l'aigle royal s'envoler dans le ciel bleu sous le soleil.
0: Et pourquoi tu nous le conseilles ?
1: C'est une belle histoire sur la liberté des oiseaux qu'on ne peut pas enfermer. Les 12 illustrations pleines pages sont de véritables tableaux dessinés dans des couleurs pastel qui jouent avec la lumière. C'est un bel album.
0: En tout cas, ça donne envie de le lire. Où est-ce qu'on peut le retrouver, ce livre ?
1: Dans les bonnes librairies et dans les bibliothèques du réseau M Arrajois.
0: Et si d'autres auditeurs souhaiteraient devenir bénévoles lire et faire lire, comme toi, comment peuvent-ils faire ?
1: Si vous avez 50 ans et plus, que vous avez un minimum une heure par semaine à consacrer à du bénévolat dans le Pas-de-Calais, que vous avez envie de transmettre votre amour des livres et de la lecture, et que vous êtes à l'aise avec les enfants, Lire et faire lire vous attend. Écrivez-nous à l'adresse mail lireetfairelire62@gmail.com.
0: Merci beaucoup Philippe, à bientôt.
1: À bientôt.

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2: Exposition Alain Riquier, peintre aquarelliste, et Marc Dobloc, sculpteur céramique. C'est à voir à l'Œil du Chat, galerie d'art associative, située au 1 bis rue des Petits Viésiers à Arras jusqu'au 30 août. Les jours et horaires d'ouverture, du mercredi au vendredi de 14h à 19h, le samedi de 10h à 19h et le dimanche de 15h à 19h. C'est en entrée libre. On va un peu plus loin avec trois expositions à voir à la piscine de Roubaix, musée d'art et d'industrie. D'abord Roubaix Photo, l'histoire de la photographie à Roubaix à travers les collections du musée. C'est jusqu'au 6 septembre. Et puis une autre expo photo, Naïm Merabé, La vie au seuil, une traversée intime de Roubaix. Là, c'est jusqu'au 6 septembre dans le jardin Thérèse Constant. Toujours à la piscine de Roubaix, l'art du motif, invitation à Mina Kani, expo consacrée à ce studio de créateurs de mode. C'est à voir jusqu'au 20 septembre.
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0: Max Deleval, bonjour.
1: Bonjour Laura, bonjour à tous.
0: Alors nous avons déjà abordé la question de la dette publique, mais il y en a une autre qui apparaît, c'est la dette écologique.
1: En effet, cette question est peu abordée. Et pourtant, elle nous concerne tous. Ou plutôt, elle concerne davantage les catégories sociales les plus défavorisées. La question écologique est souvent présentée comme une préoccupation des urbains les plus aisés, une question de bobo pour faire simple. Elle serait punitive pour les ruraux et les périurbains condamnés à utiliser leurs voitures polluantes. Dans les faits, c'est plus complexe.
0: Comment ça? Pourquoi?
1: Eh bien, le réchauffement climatique et la pollution pénalisent davantage les ruraux et les personnes modestes qui vivent près de champs traités et dans des logements peu isolés ou proche d'axes routiers très fréquentés.
0: Est-ce qu'on peut mesurer cet impact?
1: C'est ce qu'on appelle en économie les externalités négatives environnementales et sanitaires, c'est-à-dire les dégâts entraînés par une activité sur d'autres agents, particuliers ou entreprises. Or, pour l'instant, on n'arrive pas à faire payer les responsables.
0: Alors, qui paye?
1: Dans les faits, ce sont les compagnies d'assurance qui indemnisent par exemple les dégâts des eaux, ou alors les collectivités locales, l'État ou l'assurance maladie. C'est la collectivité qui paie d'une manière ou d'une autre. C'est la formule célèbre de la privatisation des profits et de la collectivisation des pertes.
0: Est-ce qu'il y a des estimations?
1: Eh bien, selon une estimation de l'assureur Allianz, les 12 jours de canicule de l'été 2025 pourraient avoir coûté à l'économie française environ 9 milliards d'euros, soit 0,3% du PIB. Les externalités de l'agro-industrie et de la pétrochimie sont-elles à peu près complètement invisibilisées? Le coût du traitement des ressources en eau, de plus en plus contaminées par les nitrates des élevages industriels, les résidus de pesticides, les microplastiques ou les polluants éternels, ne va pas disparaître. Une étude de la Commission européenne a révélé que les substances dangereuses autorisées en Europe rapporte un peu plus de 2,7 milliards d'euros par an à ceux qui le fabriquent et coûte jusqu'à 31 milliards d'euros par an au système de soins.
0: Qu'est-ce qu'on peut en conclure?
1: Pour ces secteurs d'activité, chaque euro de richesse privée est créé au prix d'un fardeau 10 fois supérieur pour les comptes publics.
0: Des actions sont-elles entreprises?
1: On n'en prend pas le chemin. On a pu le constater avec la fameuse loi Duplon en France. Elle est toujours plus ou moins en suspens. Les partis de droite et d'extrême droite font pression pour que l'Europe, entre guillemets, simplifie ses règlements. Cela signifie que la simplification est en fait un mouvement de dérégulation qui va permettre de supprimer les normes protectrices de la santé et de l'environnement. De plus, les contraintes budgétaires risquent de priver l'État des moyens de contrôler ces externalités négatives. On voit les menaces qui pèsent sur les moyens de l'Office français de la biodiversité et sur les agences sanitaires. Cette politique va à terme faire exploser les dépenses publiques. Pour ceux qui veulent approfondir cette réflexion, ils peuvent se référer à un article du Monde de Stéphane Foucard, daté du 14-15 septembre 2025.
0: Merci Max pour ta chronique et je pense qu'on continuera de toute façon à étudier ce sujet.
1: Oui, c'est des enjeux très très importants et au cœur de la politique. À bientôt.
0: Merci, à bientôt. 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

0: Aujourd'hui, nous allons parler d'un sujet crucial pour toutes les futures mamans, l'activité physique pendant la grossesse. Faut-il se reposer ou bouger ? Les recommandations sont claires, bouger est non seulement permis, mais fortement encouragé. Cependant, une petite mise en garde avant de commencer, consultez toujours votre professionnel de santé, votre médecin ou votre sage-femme avant d'entamer ou de modifier votre routine d'exercice. Et pour échanger avec nous sur ce sujet, nous accueillons Chloé Gros, enseignante en activité physique adaptée à l'Office des sports d'Arras et animatrice de l'atelier gym douce proposé aux femmes enceintes tous les 15 jours à l'espace des 1000 jours. Bonjour Chloé.
1: Bonjour.
0: Alors Chloé, quelles sont les règles du jeu au niveau de la pratique sportive pour les femmes enceintes ?
1: Selon moi, il y a 3 points qui sont importants à respecter pour vivre au mieux toute pratique sportive durant la grossesse. Donc premièrement, il y a la quantité d'activité physique. Donc les experts et l'OMS recommandent aux femmes enceintes sans complication de viser au moins 150 à 180 minutes d'activité physique d'intensité modérée par semaine. Donc cela représente environ 30 minutes, 5 à 6 jours par semaine. Et le secret, c'est la régularité. Donc deuxièmement, il y a l'intensité, donc on vise le modéré. Un bon moyen de vérifier ça, c'est le fameux test de parole. Donc vous devez être capable de parler pendant votre exercice, mais vous ne devez pas être capable de chanter. Si vous êtes essoufflé au point de ne plus pouvoir parler, alors il faut ralentir l'exercice. Et troisièmement, le secret, c'est de rompre la sédentarité. Donc, il ne faut pas rester trop longtemps assise. Levez-vous et marchez quelques minutes toutes les heures. C'est simple et ça fait une énorme différence.
0: Et quelles sont les activités les plus sûres et les plus bénéfiques ?
1: Il y a plusieurs activités qui sont sûres et bénéfiques. Donc, j'en ai sélectionné 5. Premièrement, on a la marche, qui est de loin la plus pratiquée. Elle maintient la forme, elle est excellente pour la circulation sanguine et elle prévient la prise de poids excessive pendant la grossesse. Donc un peu de marche quotidienne, c'est un excellent début. Ensuite, on a la natation et l'aquagym, qui sont des sports complets et qui font travailler toutes les grandes chaînes musculaires. Donc l'eau est en réalité votre meilleure amie, elle vous porte, ce qui soulage vos articulations et votre dos, qui est souvent mis à rude épreuve par le poids du ventre. Donc c'est un exercice complet sans impact. On a le vélo stationnaire. Zéro risque de chute. Il est parfait pour travailler le cardio et les jambes tout en gardant le contrôle de l'intensité. On a le yoga prénatal et le pilates adapté, qui sont des disciplines qui travaillent la souplesse, la posture et l'équilibre. Donc le yoga, lui, insiste sur la respiration, qui est une compétence assez précieuse pour l'accouchement. Et le pilates, lui, qui cible notamment le renforcement de vos muscles profonds et de votre plancher pelvien. Et pour finir, on a le renforcement musculaire léger, qu'on appelle la gym douce, qui lui aide à maintenir une bonne masse musculaire. On parle d'exercices avec des poids très légers ou bien le poids du corps qui permet de réduire les douleurs lombaires et de soutenir votre ventre qui grandit.
0: A contrario, certains sports sont à mettre en pause pendant ces 9 mois. Quels sont-ils et pour quelles raisons ne peuvent-ils plus être pratiqués ?
1: Alors oui, effectivement, certains sports sont à mettre en pause à cause du risque de traumatisme ou de chute, comme les sports de contact ou de combat, et évidemment tout ce qui pourrait entraîner un coup direct en fait sur l'abdomen. Les sports à haut risque de chute, donc ce qui inclut le ski alpin, l'équitation, le VTT intense, en fait votre centre de gravité change et les chutes peuvent être dangereuses. La plongée sous-marine avec bouteille, donc le risque d'accident de décompression pour le fœtus est vraiment réel. Et enfin, après le 4e mois, il faut éviter de rester en position de décubitus dorsal, donc allongé sur le dos, trop longtemps, parce qu'en fait, le poids de l'utérus peut comprimer une veine importante et causer des malaises.
0: Et pourquoi est-ce important de rester active pendant la grossesse ?
1: Il est important de rester active pour de multiples raisons. Déjà pour la mère, pour le fœtus et pour l'accouchement. Donc premièrement pour la mère, l'exercice permet de mieux contrôler la prise de poids, de réduire le risque de diabète gestationnel et d'hypertension artérielle. Donc ces bénéfices sont aujourd'hui bien établis et largement connus. Mais moi ce que je souhaite vraiment mettre en avant aujourd'hui, c'est l'impact psychologique, souvent moins visible, mais tout aussi essentiel pour les femmes. Donc l'activité physique aide les femmes à réduire le stress et l'anxiété, à améliorer la qualité de leur sommeil et à mieux vivre les émotions liées à la grossesse. Elle favorise aussi le lien avec le bébé en permettant un moment pour soi, un espace de recentrage et de connexion. Enfin, bouger régulièrement contribue à limiter le risque de dépression postpartum en renforçant le bien-être mental et en offrant un vrai soutien émotionnel en fait, pendant cette période de grands changements. Pour l'accouchement, l'activité physique permet une meilleure endurance physique et respiratoire qui peut aider considérablement la maman à mieux vivre le travail. Et pour finir, pour le bébé, l'activité physique, elle améliore les échanges avec le placenta et peut contribuer à un meilleur développement.
0: Avant de conclure, quelques conseils simples donneriez-vous à une femme enceinte qui veut commencer ?
1: Donc, je conseillerais de choisir une activité plaisante qu'elles aiment, bouger régulièrement plutôt qu'intensément, s'hydrater, éviter les fortes chaleurs, s'écouter. Toute douleur inhabituelle, on stoppe l'activité physique, on ne prend pas de risques, et être accompagné par des professionnels qui sont formés. Donc, toute activité physique apporte des bénéfices qui sont certains, d'autant plus si celle-ci elle est commencée avant la grossesse et qu'elle est régulière. Mais n'oublions pas que c'est avant tout le plaisir qui permettra aux femmes de continuer ou de débuter tout au long de la grossesse une activité physique. En pratiquant, vous faites un réel cadeau à vous-même et à votre bébé. Et souvenez-vous de privilégier la modération, d'écouter votre corps et de consulter votre équipe médicale avant de commencer.
0: Eh bien, merci Chloé pour ce témoignage. Et pour en savoir plus, rendez-vous sur le site les1000jours.fr, rubrique devenir parent, onglet activité physique. Et retrouvez d'ailleurs Chloé à l'espace des 1000 jours de la ville d'Arras, les 2e et 4e jeudi de chaque mois. Et à bientôt dans Parlons 1000 jours.
1: À bientôt.

0: Arnaud. Juste une petite chose, on a une émission à la radio qui s'appelle Bazar Azik. Mmh. Est-ce que tu as une idée comme ça d'un jingle spontanément?
1: De quoi, de bazar?
0: L'émission s'appelle Bazar Azik.
1: Azik, oui. Et qu'est-ce que tu veux que je fais?
0: Tu imagines, je sais pas, un truc qui fasse écouter cette émission.
1: Bazar Azik, libre ton cul, le reste va suivre. Vive le bazar. Allez.
0: Merci.
2: Putain, c'est vachement bien. Nous sommes quand même tous des Européens. Waouh.

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1: Art de rue, danse, elle, dans la
2: passe par l'association Artwalk. Combat de spectacles de chevaux, de costumes et de carrosses, c'est à la Citadelle d'Arras. 6 représentations du jeudi 20 au dimanche 23 €. Plus d'infos sur artwalkculturenature.fr. Autre son et lumière, les échos du temps, c'est proposé par l'asso Les Spectacles de Pazon Artois sur le thème de l'histoire de la commune. Spectacle et feux d'artifice, ça se passe les 4, 5, 11 et 12 septembre à 21h à Pazon-Artois, c'est au sud-ouest d'Arras. 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
1: Sur votre radio loge. Serge Aveillan, bonjour.
2: Bonjour et bonjour à tous.
1: Alors le but de la DGCCRF, on l'a déjà évoqué plusieurs fois, est de prendre défense.
2: Oui, en particulier aux personnes âgées et vulnérables qui ont besoin de l'aide et de l'accompagnement à domicile. La direction de la DG, opérateur proposant des services domicile, sous le sigle SAAAD. 15% des structures contrôlées en présentaient au moins une d'anomalie. Chiffre énorme à relativiser toutefois, sachant qu'elles étaient plus ou moins graves et que certaines ont
1: été... Dit panel et méthode, qu'en est-il de celle-ci?
2: Des chiffres et des entreprises. 360 opérateurs d'aide à domicile ont été contrôlés dans 86 départements de 16 régions. Seules les entreprises domicile en mode prestataire étaient ciblées.
1: C'est-à-dire?
2: Dans laquelle le consommateur contracte, tout compris, où elle est notamment l'employeur des personnes intervenant à domicile, par opposition au mode mandataire, où c'est là le consommateur qui est l'employeur qui est contrôlé, misé, et l'objectif était de vérifier

0: Loyauté des pratiques commerciales et l'absence de pratiques commerciales, disons, trompeuses.
1: Alors, avec quel résultat ?
0: Alors là, les membres. C'est ainsi que l'on s'appelle et permettent de mettre en avant des qualifications exagérées des intervenants, des surfacturations diverses, une information précontractuelle défaillante, l'absence de devis ou la présence de clauses abusives. N'en jetez plus. Certains prestataires flirtent avec des pratiques commerciales trompeuses. Les prix proposés sont différents des prix facturés. Autre exemple, la mise en avant, alors que cela n'était pas toujours le cas. D'autres mentionnaient une permanence téléphonique 24 heures sur 24, 7 jours sur 7, pourtant vraiment inexistante. Des enquêtes de satisfaction présentes sur les supports publicitaires s'avéraient parfois trompeuses et des logos de certification, a priori gage de qualité pour les consommateurs, étaient parfois apposés alors qu'elles étaient obsolètes ou que la procédure de certification n'avait pas été réalisée. Enfin, des allégations environnementales valorisantes étaient dans certains cas mises en avant, alors qu'elles n'étaient pas vérifiables. Il n'était pas rare également qu'une heure soit facturée pour 30 à 40 minutes de présence effective.
1: Allez, n'en jetez plus. Y a-t-il eu des sanctions ?
0: Oui, 141 avertissements, 191 injonctions, 10 procès-verbaux administratifs, 13 procès-verbaux pénaux ont été dressés.
1: Eh ben, il va falloir faire mieux et réorganiser.
0: Ouvrir l'œil et faire attention, comme vous le dites si bien.
1: Très bien. Merci Serge pour ta chronique. À bientôt.
0: Allez, à la prochaine.
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0: attention, action.
1: Cinéma, vidéo, documentaire, film pour le jeune public, prochainement sur vos écrans. Cette semaine, au Mégarama d'Arras, du côté des sorties retrouvées, Fjord, un drame de Christian Mounjou, Insidious, l'invasion du lointain, un film d'horreur de Jacob Chase, interdit aux moins de 12 ans. Toujours à l'affiche, deux films d'action, Spider-Man Brand New Day, de Destin Daniel Cretton, et L'Odyssée de Christopher Nolan, c'est interdit aux moins de 12 ans pour L'Odyssée. Côté comédie, Les Gendarmes, de François Prévost Laigoni et Stéphane Archinard, et Tombé du ciel de Mohamed Hamidi. Un dernier pour la route, de la science-fiction avec La fin d'Oak Street de David Robert Mitchell. Pour les jeunes cinéphiles et toute la famille, Toy Story 5, un film d'animation d'Andrew Stanton avec Tom Hanks, La Patte Patrouille de Cal Brunker et Vaiana, la légende du bout du monde, un film d'animation de Thomas Cale. Vous aurez également rendez-vous avec l'association Plan Séquence dans le cadre du cinéma d'été au Mégarama d'Arras. Au programme La naissance des oasis, progrès de l'eau et de la vie, c'est dès 3 ans, c'est à voir jeudi 27 août à 10h. Ensuite, Une fille en or de Jean-Luc Gaget. Clémence manque de confiance en elle, mais lorsque le destin met sur son chemin un certain Paul, son patron tyrannique, elle se pose la seule question qui vaille. Cette personne est-elle la bonne ? Une comédie romantique, pétillante et inventive. Il vous est proposé jeudi 27 août à 14h, dimanche 30 à 11h, lundi 31 août à 19h et mardi 1er septembre à 16h. Projection accessible aux personnes sourdes et malentendantes par sous-titrage SME et interprétation langue des signes française assurée par des signes. Tarif normal 7€, tarif réduit 5€. Pour le jeune public, c'est 4,50€. Bonne séance.

0: Allô?
1: Ouais, salut PFM. Bon, je vous appelais pour laisser un petit message sympa. Hier, j'écoutais la radio et je suis tombé sur une super émission. Je crois que ça s'appelait Le Trou Noir ou
0: Ah
1: quelque
0: mais
1: chose comme ça.
0: Luc,
1: Ouais.
0: arrête. On t'a
1: Allô?
0: reconnu.
1: Oui. Et merde.

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1: Bonjour et bienvenue, 10h midi ici à Paris, le journal sur RFI.
0: Gilles Moreau.
1: Dans l'actualité des tirs de missiles nord-coréens, la Corée du Sud annonce que son voisin a tiré une dizaine de missiles balistiques de courte portée. Pendant ce temps, Donald Trump ne tarit pas d'éloges sur son homologue Kim Jong-un et annonce qu'il le rencontrera bientôt. En Israël, les suites de la mort de la jeune Ida Rajab, affaire qui a beaucoup ému et même donné lieu à un film, l'armée israélienne ouvre une enquête criminelle. Dans ce journal aussi, la visite à Rome du président libanais pour évoquer l'avenir de la FIN.

0: La force internationale de l'ONU déployée au Liban Sud dont le mandat expire bientôt. En France, les services d'urgence perturbés à Strasbourg, en cause des vols de drones servant aux détenus d'une maison d'arrêt. Ces engins sont des dangers pour les hélicoptères des hôpitaux. À suivre en fin de journal, le reportage de Laurence Théo. La Corée du Nord fait parler d'elle dans l'actualité pour plusieurs raisons. D'abord, son voisin sud-coréen annonce qu'elle vient de procéder au tir d'une dizaine de missiles balistiques de courte portée. Actuellement, la Corée du Sud effectue des manœuvres militaires conjointes avec l'armée américaine. Des exercices que Donald Trump a décidé d'écourter au nom de ses bonnes relations avec le leader nord-coréen Kim Jong-un. Il a révélé qu'il le rencontrerait d'ici à la fin de l'année. Lubna Anaki.
1: C'est un type bien, je m'entends bien avec lui, a lancé Donald Trump en réponse à une journaliste qui l'interrogeait sur sa relation avec Kim Jong-un. Le président américain a ensuite expliqué qu'il allait rencontrer son homologue nord-coréen cette année, sans donner plus de précisions. Des déclarations qui interviennent alors que le républicain a ordonné lundi la réduction des exercices militaires conjoints avec la Corée du Sud. Ces manœuvres ont longtemps provoqué la colère de Kim Jong-un qui y voit une provocation. Dès son retour à la Maison-Blanche, Donald Trump avait fait part de son envie de renouer contact avec le leader nord-coréen pour qui il ne cache pas une certaine admiration. Si cette nouvelle rencontre entre les deux hommes est confirmée, elle pourrait avoir lieu en novembre en marge du sommet de l'APEC prévu en Chine. Mais difficile de savoir quelle issue elle pourrait avoir puisque les trois rencontres précédentes n'ont pas donné grand-chose. La dernière fois que Donald Trump et Kim Jong-un se sont vus, c'était durant le premier mandat du républicain. Depuis, Pyongyang a accéléré sa production d'armes nucléaire, une accélération que Donald Trump a mis hier sur le dos d'autres présidents américains. Lubna Anaki, New York, RFI.
0: Donald Trump a aussi estimé que la Corée du Nord était dotée de 57 armes nucléaires et que cela n'aurait jamais dû arriver. Le président libanais Joseph Aoun est en visite officielle à Rome aujourd'hui. Le programme comprend des entretiens avec son homologue italien, la présidente du Conseil, Giorgia Meloni, et avec le pape Léon XIV. Il sera notamment question des négociations en cours avec Israël, mais aussi de l'avenir de la FINUL, la force internationale de l'ONU déployée au Liban Sud, dont le mandat expire à la fin de l'année. Un départ des 7500 casques bleus créerait un vide sécuritaire permettant à l'armée israélienne de consolider son occupation au-delà des 700 km² qu'elle contrôle déjà dans le sud du Liban. Jour après jour, ou presque, de nouvelles victimes s'ajoutent sur la liste des 73 000 Palestiniens tués à Gaza. Hier, 10 personnes ont succombé à des frappes israéliennes, dont une adolescente de 13 ans. L'État hébreu jure avoir visé un rassemblement de terroristes. L'armée israélienne a dans le même temps rendu sa décision sur 5 événements ayant entraîné des morts civiles. Un débouche sur des sanctions disciplinaires. Deux autres vont donner lieu à des enquêtes criminelles. L'armée de l'État hébreu va notamment rouvrir le dossier Rajab, du nom de cette fillette palestinienne de 6 ans, tuée ainsi que d'autres membres de sa famille par des tirs israéliens. C'était en janvier 2024. Nicolas Falaise.
2: 29 janvier 2024, 7 membres d'une même famille palestinienne tentent d'échapper à l'avancée de blindés israéliens dans la ville de Gaza. Leur voiture est criblée de balles. Seule survivante, Hin Rajab, une fillette qui passera 3 heures au téléphone avec les secouristes avant de périr à son tour sous les tirs israéliens. Deux ambulanciers arrivés sur place sont également tués. Les mots et les sanglots de l'enfant ont été enregistrés par les services de secours. Leur diffusion suscite à l'époque une forte indignation et ils résonnent encore aujourd'hui dans le film La voix de Hin Rajab qui raconte le calvaire de la fillette. 2 ans et demi plus tard, l'armée israélienne décide donc d'ouvrir une enquête criminelle sur cet événement. Une autre investigation se penchera sur la mort de 15 Palestiniens de Gaza en mars 2025, parmi lesquels des employés de l'ONU et des personnels médicaux. Pas d'enquête, en revanche, concernant 3 dossiers, des tirs israéliens ayant coûté la vie à 7 employés de l'organisation humanitaire World Central Kitchen et à 4 employés de Médecins Sans Frontières.
0: Et pour rappel, le Premier ministre israélien Benjamin Netanyahou et son ancien ministre de la Défense Yoav Gallant font l'objet de mandats d'arrêt de la Cour pénale internationale. Tous deux sont poursuivis pour crimes de guerre et crimes contre l'humanité dans la bande de Gaza. Enfin, de son côté, la CIJ, la Cour internationale de justice, étudie toujours la plainte déposée contre Israël pour génocide dans l'enclave palestinienne. Oulan-Bator, la capitale de la Mongolie, accueille actuellement une conférence mondiale contre la désertification sous l'égide de l'ONU. Objectif affiché, lutter contre la dégradation des terres qui affecte déjà 40% de la superficie terrestre et aussi combattre les sécheresses qui sévissent sur tous les continents. Cet été 2026 est marqué par des événements climatiques extrêmes qui nous rappellent l'urgence d'agir. Mais sur place, en Mongolie, de nouvelles tensions et divisions apparaissent déjà. Igor Strauss.
3: C'est du jamais vu dans l'histoire des COP, des négociations bloquées dès la présentation de l'ordre du jour par les États-Unis et la Russie. Jean-Daniel Cesaro, géographe au CIRAD.
4: Les États-Unis bloquent sur trois sujets. L'égalité homme-femme. Ensuite, il y avait la question de la participation des communautés locales et des peuples autochtones. Donc comment améliorer leur représentation à la fois dans la convention, mais aussi dans les financements internationaux. Et après, le troisième sujet, c'est la synergie climat-biodiversité-désertification, où en fait, ils cherchent à gagner en efficacité et qu'on mette plus d'argent sur le terrain.
3: Des blocages sans grande surprise de la part d'un pays qui a quitté les négociations sur le climat depuis le retour de Donald Trump à la Maison-Blanche et qui n'a jamais participé à la COP biodiversité. Mais les États-Unis ne sont pas le seul pays à entraver les négociations. La Russie, de son côté, a bloqué l'élaboration de la feuille de route pour l'après 2030 en raison de la présence d'Ukrainiens dans un comité scientifique de la Convention. Des positions aux lourdes conséquences, Jean-Daniel Cesaro.
4: Bah, ça avance pas du tout, c'est impossible de négocier, donc il n'y aura pas de décision sur ces quatre questions.
3: Alors faut-il négocier sans ces deux grands pays ou tenter de les faire évoluer? Les prochains jours vont être animés en Mongolie lors de cette COP sur la désertification.
0: Igor Strauss du service environnement. Une série d'explosions cette nuit à Kiev, la capitale ukrainienne, de nouveau visée par des tirs de missiles russes. Au moins 12 morts à Kiev et sa région. Le maire a décrété une journée de deuil qui sera observée demain, tandis que le président Volodymyr Zelensky est lui de plus en plus fragilisé. La directrice adjointe de son cabinet a été limogé, mise en cause dans un réseau de blanchiment d'argent par les agences ukrainiennes de lutte anticorruption, affaire qui s'ajoute à d'autres scandales de corruption au plus haut niveau à Kiev. En France, les services d'urgence perturbés à Strasbourg, en cause des vols de drones servant aux détenus d'une maison d'arrêt. Ces engins sont des dangers pour les hélicoptères des hôpitaux. Hélicoptères qui doivent se rendre dans un autre hôpital, d'où un délai de 30 à 40 minutes de plus pour les transports en urgence des malades et des blessés. Laurence Théo.
5: Ce retard dans l'acheminement fait peser un risque vital sur les patients, avertit le professeur Julien Potcher, chef du service anesthésie-réanimation de l'hôpital de Strasbourg.
6: Le délai de transport est allongé de 30 à 40 minutes, ce qui peut poser de réels problèmes, notamment en cas de situation hémorragique.
5: Justine Gerbeau, porte-parole de la direction de l'administration pénitentiaire, revient sur les limites du dispositif anti-drone de la maison d'arrêt de Strasbourg.
7: Se trouve que les drones, pour accéder à l'établissement pénitentiaire, passent par l'hôpital et possiblement l'espace aérien de l'hôpital. Notre dispositif anti-drone n'a vocation qu'à sécuriser l'établissement et donc ne peut pas rejaillir sur la sécurité, si j'ose dire, de l'établissement hospitalier.
5: Toutefois, Justine Gerbeau précise que l'administration pénitentiaire prend très au sérieux la situation que rencontre l'hôpital de Strasbourg.
7: Donc on travaille en étroite collaboration avec les forces de sécurité intérieure pour faciliter la localisation et l'interpellation des télépilotes. Et on travaille également en lien avec l'hôpital pour les accompagner dans le déploiement éventuel de leur propre dispositif de sécurité anti-drone.
5: Comme partout en France, les détenus de Strasbourg se font livrer drogue et téléphone portable de nuit par drone.
0: Reportage signé Laurence Théo. Enfin en tennis, actuellement le tournoi Masters 1000 de Cincinnati, le dernier grand tournoi de préparation à l'US Open qui commencera à la fin du mois. Le français Arthur Fils est en quart de finale après avoir facilement écarté en huitième l'Australien Dominor, huitième joueur mondial. Le score 6-3, 6-4. Arthur Fils, 21e joueur mondial, pourrait aller encore plus loin. Son adversaire en quart est le Brésilien Thiago Tirante, 50e au classement ATP. L'information revient dans une vingtaine de minutes déjà avec RFI Midi présenté par Paul Lancin-Spinelli. Très bonne journée à tous.
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1: Exposition Alain Riquier, peintre aquarelliste et Marc Dobloc, sculpteur céramique. C'est à voir à l'œil du chat, galerie d'art associative, située au 1 bis rue des Petits Viésiers à Arras jusqu'au 30 août. Les jours et horaires d'ouverture du mercredi au vendredi de 14h à 19h, le samedi de 10h à 19h et le dimanche de 15h à 19h. C'est en entrée libre. On va un peu plus loin avec trois expositions à voir à la piscine de Roubaix, musée d'art et d'industrie. D'abord Roubaix Photo, l'histoire de la photographie à Roubaix à travers les collections du musée. C'est jusqu'au 6 septembre. Et puis une autre expo photo, Naïm Merabé, La vie au seuil, une traversée intime de Roubaix. Là, c'est jusqu'au 6 septembre dans le jardin Thérèse Constant. Toujours à la piscine de Roubaix, l'art du motif, invitation à Mina Kani, expo consacrée à ce studio de créateurs de mode. C'est à voir jusqu'au 20 septembre.
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5: À écouter du lundi au vendredi à 7h30, 12h30 et 18h. Aujourd'hui, dans Info 30, on vous propose une immersion au cœur des ortillonnages d'Amiens. On terminera ce magazine par deux rendez-vous culturels à voir et à entendre sur Arras.

Pendant une balade estivale, Laura et moi, nous nous sommes promenés en barque au sein des ortillonnages d'Amiens. L'occasion de découvrir au fil de l'eau la richesse de la biodiversité sous toutes ses formes, mais aussi de comprendre le concept autant historique que bucolique de cette visite auprès de Daniel, notre guide, en compagnie de quelques touristes venus d'Arras, d'Allemagne, mais aussi de Bretagne. Reportage réalisé en toute liberté avec quelques réactions d'un couple breton.

0: pouvez nous expliquer un petit peu les ortillonnages, de quand ça date exactement et comment vous avez organisé toutes ces visites?
1: Alors, on ne saura pas vraiment de quand ça date précisément, parce qu'il n'y a pas de document historique qui en parle, mais il faut vraiment s'imaginer qu'on est sur une création qui date entre le 12e et le 13e siècle. C'est très vague, hein. Il n'y a pas de source historique précise. Dans le but de faire du maraîchage au sec. Donc, les îles ont été créées d'abord et les canaux ont été créés comme une espèce de conséquence des îles. Et alors concernant les visites, c'est surtout mon collègue qui était là tout à l'heure qui a créé tout ça il y a maintenant presque 7 ans. Donc pour faire son petit parcours à lui en tant que prestataire individuel. Et puis moi, par hasard total, comme je le connaissais un peu d'avant, je l'ai rejoint dans l'aventure il y a maintenant 4 ans déjà. Ouais. Donc comme ça, on fait notre petit parcours d'une heure, un peu plus isolé par rapport aux grandes structures, ce qui est même plus sympa. Et puis voilà, on essaie de faire découvrir plus de gens possible le secteur.
0: Et on voit qu'il y a plusieurs embarcadères différents, il y a plusieurs parcours.
1: Exactement, ouais. Alors vous avez à peu près 5 structures, chaque structure va avoir son parcours à eux. Alors évidemment, il y aura des points communs, hein. Mais par contre, le but, c'est quand même qu'on fasse des choses assez différentes les unes des autres. Hein. Voilà. Surtout pour ça.
0: Alors, c'est quoi la particularité, justement, de ces ortillonnages?
1: Alors, on est sur un site qui est vraiment unique en Europe parce que c'est totalement dépendant du contexte géographique de la région. C'est-à-dire que dès qu'on change un paramètre avec un feu un peu plus important, plus rapide, avec une histoire différente, on n'aura pas la même création des ortillonnages. C'est trop lié au contexte géographique et aussi géologique du lieu. Hein. Alors il y a des zones similaires, par exemple, vous avez Saint-Omer, le marais de Poitevin, mais c'est toujours des zones notamment de marais, donc stagnantes. Vous voyez ? D'accord. Surtout pour ça.
0: La particularité aussi, c'est que ces ortillonnages ont lieu pratiquement dans le milieu urbain.
1: Ah là vous êtes en pleine ville. Hein. Ah oui, totalement. Là, vous êtes dans l'agglomération. C'est-à-dire que derrière nous, c'est Amiens. Mais quand on va avancer peu à peu, on va être au cœur de l'agglo, sans pour autant être dans Amiens tout le temps. Hein. Là, on va plutôt être du côté de Rivry, Camon, Longo, par exemple, hein, principalement. Amiens, on va le quitter d'ici, on va quitter la ville d'ici un bon quart d'heure. Hein. Mais on sera toujours dans l'agglomération, dans la métropole. Ça qui est quand même pas mal. C'est très calme en plus.
0: Ouais, et bien justement, c'est cette quiétude qui était assez intéressante. Alors, d'un point de vue écologique, forcément, les ortillonnages, ils doivent avoir un entretien régulier. Comment ça se passe?
1: Alors, au niveau du curage des canaux, il faut savoir qu'ici, on a deux types de canaux. Vous voyez, par exemple, devant nous, là, on a vraiment des canaux principaux qu'on appelle des rieux. Un rieux, en Picard, c'est un canal. C'est...
0: Une déchire. Bon, voilà.
1: Alors, les rieux, en gros, sont curés par la mairie. Sont curés par la mairie parce que le fond a beau être privé, l'eau qui passe par-dessus, c'est une servitude publique. Alors, par contre, on aura de temps en temps des petits canaux très étroits devant le bateau, par exemple. Ce sont ce qu'on appelle des fossés. Le fossé, il est beaucoup plus petit, beaucoup moins profond, beaucoup plus étroit. Et là, ce sont des voies de garage. Voilà, c'est des voies de garage pour les propriétaires. Ils vont garer leur bateau à l'intérieur. De ce fait-là, nous, on n'a pas le droit d'y aller. Vous voyez ? Les touristes ne peuvent pas y aller non plus.
0: Oui, parce qu'il y a d'autres bateaux qui circulent.
1: Ah oui, il y a les bateaux des propriétaires. Hein. Okay. Et puis, il y a aussi les bateaux touristiques, il y a les canoës qui sont loués. Et il y a aussi les barques à moteur des personnes qui ne sont pas propriétaires, des pêcheurs par exemple, et qui peuvent aller sur les canaux. Ah. À condition, évidemment, de ne pas accoster sur les terrains et de ne pas non plus aller dans ces petits fossés 100% réservés aux proprios. C'est son garage privé. Hein. C'est vraiment réservé à une ou deux personnes maximum, si jamais l'usage est mitoyen, mais pas plus que ça. Et eux, par contre, ces canaux-là seront curés aux frais du propriétaire, par des structures privées parfois. Voilà, notamment l'association de sauvegarde, qui est responsable de l'entretien d'une partie des canaux. Voilà. Et aussi de la réparation des berges. À gauche, par exemple, hein, les berges en bois, elles sont réparées par les propriétaires ou par l'association de sauvegarde, dans tous les cas, aux frais de celui qui possède le terrain. C'est de l'entretien qui n'est pas obligatoire, mais qui est nécessaire pour limiter l'érosion, par exemple.
0: En cas de pluie intense, est-ce que, justement, l'eau, elle monte? Puisqu'on voit qu'il y a des habitations juste à côté.
1: Alors là, vous voyez, côté gauche, hein, c'est vrai qu'il n'y a pas beaucoup de marge. Ouais. Bon, avec la route qui passe pas loin. Donc ce qui veut dire que si jamais les ortillonnages sont inondés, Amiens l'est aussi. D'accord. C'est déjà arrivé autrefois. Alors de ce fait-là, on a alloué depuis 25 ans, enfin la région a alloué depuis 25 ans un gros budget pour la réparation notamment des écluses et des canaux. le curage, automatisation des écluses, curage du contre-fossé de la Somme, curage du canal principal, tout ça fait que maintenant, même quand il pleut, on n'a pas de grosses variations, hein, ça ne déborde plus. Ça ne s'assèche pas non plus d'ailleurs. Les niveaux sont toujours contrôlés. Hein. Là par exemple, cet été, comme il n'a pas plu, on a bloqué l'écluse en aval, ce qui fait que vous voyez là, l'eau elle circule, mais très lentement par exemple. Hein. Très très lentement. Mais c'est la solution pour ne pas avoir une eau qui baisse trop vite.
0: Ok.
1: Puis l'hiver, ça déborde plus forcément. Donc, regardez à droite par exemple. Là, vous avez des maisons en dur. Ces maisons en dur là, elles sont encore autorisées. Aujourd'hui, on ne peut plus en construire d'autres par contre. Tout doit être démontable. Sachant que ces maisons là ne sont pas des zones de résidence. Hein. Les gens n'habitent pas sur place. Ils ne sont pas raccordés à l'eau courante, ils ne sont pas raccordés non plus au réseau électrique. Il n'y aura pas non plus de boîte postale. Donc on n'est pas domicilié sur place.
2: Ça serait sympa, ça, un facteur.
1: On n'est pas domicilié sur place. Ouais, donc les gens passent quelques jours, quelques semaines sur leur terrain, vous voyez. Bon, on essaie de doubler le bateau devant. Là.
0: Ah ouais, d'ailleurs, on voit qu'il y a des kayaks, hein, juste devant nous aussi.
1: Ouais, puis sinon, demain, on y est encore. Qu'est-ce que là ?
3: Bonjour.
4: Pour une seconde, vous n'allez pas.
1: Donc il n'y aura pas de résidence permanente ici. C'est pour ça que les terrains sont maintenant construits avec des matériaux démontables, des petits chalets en bois surtout. Déjà parce que c'est autorisé depuis les années 90. Ça fait à peu près 35 ans que les maisons en dur sont interdites désormais.
0: Et je vois aussi qu'il y a des jardins qui jouxtent les ortillonnages.
1: Exactement. Regardez. À droite et à gauche, nous avons des zones de friche. Alors les zones de friche, c'est d'anciens terrains maraîchers qui sont plus cultivés. Mais ce qu'il faut savoir, c'est que de temps en temps, assez rarement, on croisera des champs maraîchers sur le parcours. Le maraîchage, pendant quasiment 800 ans, donc depuis le 13e siècle, hein, ça a été l'activité principale, la seule activité sur place. Depuis les années 50-60, il y a une grosse réduction de ce genre d'activité parce que c'était plus aussi rentable qu'autrefois. Ce qui fait qu'aujourd'hui, on est limité à 15% de surface maraîchère. Bon, 15% de 300 hectares, c'est pas mal quand même. Hein. Mais vous n'aurez plus autant de surface qu'autrefois, ça c'est sûr. Alors ça revient un petit peu, la mairie elle a lancé des appels d'offres pour motiver certains maraîchers à venir, hein, des maraîchers plus jeunes notamment, parce qu'à une époque, il y avait beaucoup de maraîchers qui étaient assez âgés, donc ils n'allaient pas en faire ça pendant encore des dizaines d'années. Hein. Il y a des labels qualité qui ont été créés aussi. Donc ça permet surtout à la ville de racheter des terrains en étant à peu près sûr que les maraîchers vont arriver progressivement et que ces terrains-là seront recultivés pour préserver le patrimoine maraîcher. Hein. Faut pas que ça se perde. Ils sont quand même là depuis 800 ans, donc ça serait dommage. Hein.
0: Au niveau flore et faune, justement, de ce qui jouxte tous ces ortillonnages, qu'est-ce qu'on y trouve exactement en résumé hein.
1: Alors, beaucoup d'oiseaux aquatiques. Beaucoup de plantes locales aussi, hein, des plantes sauvages, comme par exemple à gauche, hein, on a beaucoup d'espèces de fleurs qui vont pousser naturellement dans les zones humides. Hein. Alors les salicaires, les aulnes, les épilobes, toutes ces petites fleurs qui fleurissent en ce moment d'ailleurs. Puis au niveau des poissons, un peu de tout. Vous voyez, sauf des salmonidés, pas de truites, pas de saumon, parce que l'eau est pas assez rapide, hein, beaucoup de carnassiers. Puis en termes d'oiseaux, c'est une bonne centaine d'espèces différentes, hein, qui sont quasiment toutes locales. D'ailleurs.
0: D'accord. Et amphibien aussi, j'imagine.
1: Amphibien aussi, ouais, beaucoup, oui. Alors c'est un peu compliqué de vous parler de toutes maintenant parce que faut plutôt les voir pour en parler. Que de vous dire il y a ça, il y a ça, il y a ça, puis qu'au final on ne croise pas beaucoup pendant une heure, ça peut être un peu complexe. Mais c'est vraiment dépendant de la météo. Hein. Quand il fait chaud comme ça, les oiseaux sortent pas trop. Ouais. Puis il y a beaucoup de migrateurs aussi. Ils ne sont pas là toute l'année. Martin pêcheur aussi par exemple, hein, le héron, hein, les foulques, les poules d'eau, les grébupés. Entre autres, un petit peu de migrateur en novembre. Mais par contre, il ne faut pas s'attendre à voir des espèces qui sont endémiques.
0: Ah, ouais.
1: Vous voyez ? Ici, les espèces sont locales, on les trouve en nord de France, ou parfois sur tout le territoire français, mais ce n'est pas uniquement unique aux ortillonnages. Vu que le secteur a été créé par l'homme, dans leur instinct, il n'y a pas eu d'espèces animales qui ne sont trouvées qu'ici. Hein. Même avant la création du site.
0: Ortillonnage, ça veut dire quoi exactement ? Parce que est-ce que ça a un rapport avec les orties ou pas du tout ?
1: Non, alors, ortillonnage, le mot ortillonnage,
0: il y a un H,
1: c'est du patois picard.
0: Ah oui, c'est vrai.
1: Regardez à gauche, un des foulques. Ortillonnage, hein, c'est un mot de patois piqueur qui viendrait du latin hortus, qui veut dire jardin, tout simplement, parce que c'était des jardins maraîchers. Alors le problème, c'est que le mot ortillonnage, on le voit pour la première fois en 1280. Donc évidemment, c'est pas marqué, on a inventé le mot ortillonnage par rapport à tel ou tel mot. L'étymologie du patois, généralement, c'est un peu compliqué de trouver l'origine. Hein. Mais la supposition, ce serait que ça viendrait d'une dérivation...
2: Oui.
1: D'une dérivation picarde du latin hortus.
0: Okay.
1: Comme beaucoup de mots picards, d'ailleurs, hein, sont dérivés du latin. Hein. C'est... Et ça ne se trouve que ici. Hein. Le mot ortillonnage n'apparaît que dans Amiens. Le picard va avoir des vocabulaires spécifiques en fonction de l'endroit où vous vous trouvez. Hein. Alors maintenant, c'est des jardins d'agrément, hein. C'est des jardins de loisirs, c'est plus des jardins maraîchers comme autrefois, mais ça reste toujours le même principe, hein, d'avoir des petits terrains entourés d'eau et très riches. Hein. Très riches en termes de sol, de qualité de sol.
0: Et de biodiversité
1: et
0: aussi.
1: Et de biodiversité. Vous voyez, par exemple, autour de nous, là, devant, à droite aussi, on remarquera que les terrains sont très différents les uns des autres. Alors ces terrains-là, il faut savoir que quand on les achète, vous n'avez pas de cahier des charges très strict. On peut planter ce qu'on veut, on peut décorer comme on veut, et au niveau de l'entretien aussi, suivant ce que le propriétaire préfère, entre une pelouse bien taillée avec quelques plantes qui dépassent, ou un peu comme devant là à droite, des terrains un peu plus naturels avec des berges un peu plus hautes, on pourra faire les deux. Comme ça, ça dépend vraiment des goûts du propriétaire. Puis la nature quand même est plus sympa comme ça, hein. Ça permet d'avoir des paysages un peu plus variés. La seule obligation au niveau de l'entretien, par contre, ce sera d'élaguer ces berges quand les branchages vont être gênants pour le passage des bateaux. Mais sinon, on peut planter ce qu'on veut ici. Hein.
3: Est-ce que...
0: Alors, du coup, madame, vous êtes de où exactement?
3: De Bretagne.
0: Ah, de Bretagne. Donc, alors, vas-y, posez votre question.
3: Mais, donc, il est propriétaire de son terrain, de son cabanon, mais une fois qu'il meurt, ou ça, est-ce qu'il c'est les ayants droit ou c'est vendu, ou est-ce que ça va rester en friche? Enfin...
1: Ça peut être acheté. Oui. Bon, généralement, l'héritage est assez rare. Ouais, parce que suffit que les enfants soient plus du coin ou ne soient pas forcément motivés pour jardiner, ça arrive. Hein. Bon, ça évite que le terrain soit à l'abandon. Donc c'est beaucoup de ventes via le bouche à oreille.
3: Ah oui.
1: Ouais. Alors imaginons, il y a un propriétaire, bon, il a 90 ans, il ne peut plus s'occuper de son terrain. Il va le vendre à un copain, à un cousin, à un membre de la famille,
3: oui,
1: un voisin.
3: Il peut le mettre en vente de toute
1: oui,
3: façon.
1: Ah oui, oui,
3: peut, oui, il est
1: là,
3: libre de...
1: Terrains, oui. 90% des terrains, c'est de l'achat. Hein.
0: Oui.
1: C'est de l'achat, alors ça se fait sur le bon coin, souvent. Ah ouais, ouais.
0: Ah ouais.
1: Internet, vente immobilière, ça se trouve. Hein. Bon, c'est comme ça que je me tiens un peu au courant de l'évolution des prix. Un terrain, ça vaut quoi? Ça vaut entre 25, 30 euros, 50 euros le mètre carré. Ouais, c'est pas cher. Parce que c'est pas constructible, parce que vous n'avez pas de commodité d'origine, c'est pas raccordé, et que c'est pas des terrains de résidence. Mais on peut racheter, ouais, on peut racheter un terrain comme ça sans problème. Hein. C'est surtout des locaux, parce que faut habiter pas trop loin pour venir souvent, mais sans ça, ce sont des terrains qu'on peut acheter assez facilement. Hein. Ou la location. Mais la location à un propriétaire.
3: Oui.
1: Ouais. Vous avez beaucoup de maraîchers, par exemple, qui sont locataires de la mairie. Vu que la mairie rachète des terrains en friche pour ensuite les louer, hein, ça peut être une solution. Il y a aussi d'anciens maraîchers qui ont beaucoup de terrains en friche, qui vont les louer à des particuliers, qui vont l'entretenir eux-mêmes, et comme ça, ça leur permettra d'avoir un terrain pour pas trop cher. C'est-à-dire par mois, un terrain en location, c'est... Enfin, par année, c'est quoi? C'est 1000 euros par an, même pas. C'est pas cher, hein. Donc ouais, il y a une certaine rotation. Puis après, on a des gens qui achètent un terrain, puis un an plus tard, ils se rendent compte que c'est pas pour eux, donc ils le revendent. Sauf qu'entre-temps, le terrain, il a bien poussé, donc il est plus trop attractif. Puis c'est comme ça qu'on se retrouve avec des friches. Ça peut aller très vite, hein. En un an à peine, hein, en un an et demi, vous avez de la friche ici, hein, ça va très très vite. Il y a 2400 terrains ici. Enfin, un peu plus, entre 2400 et 2500. Donc il y a possibilité d'en acheter assez régulièrement. Alors vous pouvez aussi, comme à gauche, avoir un plan d'eau avec votre terrain.
0: Ah oui, c'est pour ça qu'il y a un fil qui...
1: Ça, c'est un plan d'eau privatif.
0: Clôture. D'accord. Pas une clôture.
1: Ah oui, c'est tout simple, hein, une clôture en fil de fer. On en verra d'autres tout à l'heure, ils seront un peu mieux agencés, vous allez voir. Ces plans d'eau privés, c'était des anciennes îles qui ont été creusées au 19e pour extraire notamment de la tourbe qui servait au chauffage. Donc on a creusé l'île qui a été réduite à cause de ça. Et comme le cadastre au 19e existait déjà, ben on ne s'est pas embêté, on a juste clôturé selon les bordures d'origine pour avoir une propriété d'eau.
0: Ah mais je vois qu'il y a des ruches aussi.
1: Il y a de la ruche, ouais. normalement qui est vendu, alors ça dépend des stocks, je ne saurais pas vous dire si on a encore en ce moment, à l'office du tourisme. C'est du miel produit vraiment sur place. Hein. C'est vendu à 1 km, hein. C'est du circuit court. Hein. Regardez à droite, on voit bien les différents types de constructions ici.
0: Il y a beaucoup de déco. Hein.
1: Ah oui, c'est décoré, hein, c'est sûr. Donc on a la maison en bois qui est plus récente et la construction en dur qui est à courant années 60 à peu près. Hein. C'est aussi pour ça qu'on a interdit ce genre de choses, parce que sinon ça aurait été partout pareil. Et puis ça aurait fini par un peu trop urbaniser le secteur, ce qu'on cherche à éviter.
2: Il y a des événements qui sont créés dans l'année, ici
1: Alors vous avez un festival des jardins, mais qui se passe surtout en périphérie. Festival international des jardins, c'est de mai à octobre. Vous voyez, les tout premiers terrains qu'on avait au tout début après le pont à gauche, elles étaient reliées au chemin de halage par un petit ponton, on y repassera tout à l'heure d'ailleurs. C'est ouvert au public pour ça, alors vous avez des sculptures d'art moderne, il y a des petits terrains décorés un peu en rapport avec ça, alors je visite hein, l'après-midi. Et à Camon, alors de l'autre côté, en amont, vous avez des bateaux électriques qui sont loués en autonomie et on peut s'arrêter sur certains terrains, certaines îles, qui vont parfois, pareil, avoir des installations d'art moderne dessus. C'est sympa à faire, quoi. Ça fait un petit parcours de plus ou moins longtemps, ça dépend le temps qu'on y met. Et sans ça, ouais, ça sera vraiment l'une des seuls gros événements qu'il y a sur place. Même autrefois, on avait le marché sur l'eau qui se produisait, le marché maraîcher, et maintenant ça se passe en centre-ville. Mais ça s'est jamais produit vraiment dans les ortillonnages. Ça, c'est pour les événements globaux. Après, pour les événements plus particuliers, bon, il y a le barbecue samedi soir chez le voisin, mais c'est encore autre chose. S'il y avait trop d'événements importants ici, ça coïnciderait pas trop avec l'idée qu'on veut se faire d'un ortillonnage assez quand même protégé et puis relativement calme aussi. Hein. On a déjà du tourisme. Si en plus on fait des gros événements comme ça dessus, ça serait peut-être un peu contre-intuitif. Voilà.
2: Alors justement, on parle de calme. Est-ce qu'il y a une réglementation? Parce que je vois que la barque est hyper silencieuse aussi.
1: Il n'y a pas de réglementation. Non, c'est la réponse est toute simple.
2: Okay.
1: L'électrique, alors bon, il n'y a pas d'interdiction réelle d'avoir un moteur à essence. C'est juste que les structures touristiques, elles n'auraient pas d'intérêt à prendre un moteur à essence, donc ils prennent de l'électrique. Mais les propriétaires, vu qu'ils n'ont pas d'accès direct au réseau électrique de la ville, pour charger leur batterie juste avec des panneaux solaires, ça peut être complexe. Sachant que l'électrique, c'est bien sympa, mais c'est encore assez cher par rapport au moteur à essence. On va tolérer hein, les petits moteurs à essence qui seront moins chers, qui seront plus adaptés aux besoins des propriétaires. Sachant que ce n'est pas des gros moteurs très puissants, ça va, c'est pas bien bruyant.
2: Okay.
1: C'est pas bien bruyant. Et en termes de nuisance, autre que pour le moteur, le soir, par exemple, il n'y a pas de réglementation. C'est quand même des endroits privés. Donc on ne peut pas trop venir impacter... ce que le propriétaire peut faire sur son terrain, c'est quand même à lui, normalement.
0: On sait que récemment, la Picardie a été touchée par une tempête. Je ne sais pas si Amiens et les ortillonnages ont été impactés.
1: Alors ici, non. Cette année, il n'y a pas eu trop de dégâts. Même, non, pas à ma connaissance. Bon, après, c'est... Bon, dès qu'il y a un petit coup de vent, un orage ici, il y a 2-3 saules pleureurs qui tombent et quelques branches qui se cassent, mais ça n'a pas été, bien impactant. L'an dernier, il y a eu un bel orage un soir de juin qui avait eu il y a beaucoup d'arbres assez importants qui étaient tombés. Mais même comme ça, c'est aussi le lot de la nature. Hein. Il y a un arbre qui tombe et puis les autres qui repoussent. Hein. Ça fait de la place pour le reste. Il n'y a pas trop de dégâts, ça va. On s'en sort quand même plutôt pas mal. Alors regardez à gauche. Regardez son plan d'eau. Il l'a clôturé avec des branchages. Donc des branchages de saules. Parce que le sol, il pousse dans l'eau. Alors, au lieu de mettre des fils de fer pour délimiter son plan d'eau privé, ce qui n'est pas forcément esthétique, il plante ses petits branchages, donc le sol va pousser dans l'eau, créer comme des mangroves avec les racines aquatiques, et ce qui va permettre notamment aux poissons de venir frayer. Donc les alevins, quand ils vont être là, quand ils vont grandir, ils vont se protéger dans les racines vis-à-vis des prédateurs, ce qui quand même va attirer quand même deux, trois carnassiers, hein, des brochets, les silures et autres. Hein. Qui vont chasser dans le secteur, il y en a, ouais, décidément. J'en ai eu un il y a 2 mois de ça, à 50 mètres. Donc ils viennent chasser dans les racines. S'il y avait un alevin qui est un peu imprudent et qui sort de sa protection, il y aura des oiseaux qui vont nicher aussi en surface. Il y aura des grenouilles, des beaux de batraciens qui vont, pareil, rester dans les racines pour se protéger. Donc il y a tout un écosystème qui est juste permis grâce à la plantation de branches. Parce que vous voyez, quand on va avec la gauche, par exemple, bon, c'est pas forcément le même style. Hein. C'est un peu moins vivant ici. Puis ça vous fait des belles haies naturelles. Un grand plan d'eau d'ailleurs ici. Oui, c'est pas grave, on est en train de couler, mais c'est pas grave.
0: Bon, on n'a pas mis de gilets de sauvetage, hein.
1: Devant.
0: Ah, ils sont devant.
1: Ouais, ils sont devant, okay. Et puis... les enfants, non, ça va, puis les adultes, bah tant pis. Hein.
0: On se débrouillera.
1: On va faire de la place pour les plus jeunes.
2: Il y a beaucoup de fond ?
1: Là, bon non, là, vous avez... Bah, il y a beaucoup de fond, ça dépend quelle taille on fait, mais ici, vous avez 1m80.
2: Ok.
1: À cet endroit précis, hein. Ça dépasse pas le 1m80, allez, 2 mètres grand max.
2: Faudra battre des pieds, quand même.
1: Et en moyenne, c'est 1 mètre. 1m20. Ça va.
0: Eh ben merci Daniel. Et puis moi je vais profiter un peu de la visite maintenant. Merci.

0: l'issue de cette visite guidée sur les eaux de ses ortillonnages, Laura a demandé les ressentis de ce moment bucolique auprès d'un couple qui nous venait de Bretagne.
1: Eh bien écoutez, on va commencer par ça puisque vous étiez parti sur votre lancée. Dites-moi un petit peu comment vous avez découvert les ortillonnages et ce qui vous a donné envie de venir finalement.
2: Alors, on a des cousins qui habitent sur Dieppe et ce week-end, on devait un peu les laisser tranquilles parce qu'ils allaient à un repas de famille. Et c'était donc de l'autre côté de famille. Et on a dit, puisqu'on n'est pas très loin d'Amiens, on voulait visiter la cathédrale. Et que faire à côté? Eh bien, les ortillonnages qu'elle nous a conseillé de faire, qu'on ne connaissait pas du tout. Et quand elle nous expliquait ce que c'était, oui, forcément, ortillonnage, peut-être le mot ne nous disait rien. Mais en tout cas, oui, j'avais déjà vu ça à la télé, un petit reportage, peut-être au journal télévisé. Et donc, du coup, on a choisi de faire une petite balade qu'on a réservée ce matin en dernier cara parce qu'il n'y avait plus que de la place à 16h30. Donc, il faut vraiment réserver son passe pour y aller. Et ça a été vraiment une balade bucolique, tranquille, intéressante.
1: J'ai entendu monsieur dire retour dans le monde de fou quand on a réaccroché le bateau. C'est vrai qu'on a passé une balade vraiment au calme et calme.
3: Oui,
1: quel est votre ressenti à vous?
3: Très reposante, oui. C'est vrai qu'on, dès qu'on arrive en ville, ça n'a rien à voir, quoi. C'est un monde de fou, oui, c'est sûr. Oui.
2: Avoir quelque chose aussi calme, un quartier aussi calme, au pied d'une ville, je trouve ça merveilleux, quoi. Un peu de moustique, hein, quand même, de petites bébêtes.
1: Et puis j'imagine que vous avez appris pas mal de choses sur la façon dont ça fonctionnait, sur la faune environnante.
2: Moi, j'étais complètement novice là-dessus, oui. Moi, je connaissais, perso, rien, à part le petit reportage télé, mais bon, que c'est peut-être déjà oublié, mais toujours intéressant de savoir et de redécouvrir quelque chose, quoi.
1: Ouais. Bon, ça vous a donné envie d'acheter une parcelle?
2: Moi, j'achèterais tout partout.
3: On aime notre Bretagne.
4: Oui, on aime aussi la Bretagne.
1: C'est compréhensible.
3: Oui, on a tellement de choses chez nous là-bas, c'est magnifique, quoi. Ici, je pense pas.
2: Moi, je pense pas non plus. Mais c'est joli. Un petit bout de coin calme, oui. Ça, c'est sûr, c'est un peu notre truc à nous.
1: Bon, prochaine étape pour nous, la Bretagne. Hein.
5: Ouais. Moi je connais bien Rennes donc.
2: Rennes c'est pas là-bas.
6: J'ai un petit peu quand même.
5: On a une amie qui est justement partie dans le Finistère.
2: Nous on a une petite maison.

0: au début de semaine, on était à Bruges. Hein. On crapaille, on a un camion aménagé et puis on y va. Là on a laissé notre fourgon camping des signes, là, à la périphérie de la ville, et puis on a pris le bus, et puis voilà quoi. Ah oui, on est en crapaille, mais Bruges, c'est magnifique. Ça c'est beau.
1: Et puis c'est très touristique aussi.
2: Oui, il y a du monde.
0: Et comme il a fait chaud, on s'est même baigné en mer du Nord avant le stand. On s'est baigné ce jour-là.
3: Reportage réalisé lors d'une promenade estivale au fil de l'eau, au cœur des ortillonnages d'Amiens. On passe maintenant à nos deux rendez-vous culturels à voir et à entendre sur Arras. D'abord, le spectacle Vauban à la Citadelle d'Arras. C'est proposé par l'association Artois Culture Nature et vous pourrez vous laisser transporter au XVIIe siècle et découvrir la fabuleuse histoire de Sébastien Leprest, marquis de Vauban, du siège d'Arras par les Espagnols à la construction de la citadelle, des personnages hauts en couleur, des danses, des combats, des chevaux, des costumes flambants et un carrosse majestueux qui vous entraîne dans une parenthèse hors du temps dans l'enceinte exceptionnelle de cette citadelle classée au patrimoine mondial de l'UNESCO. C'est à découvrir ou redécouvrir autrement. Il y a 6 représentations, mais au programme aujourd'hui à 18h et demain vendredi 21 août à 11h et 18h également. Ça se passe sur la place d'armes à la citadelle d'Arras. Il y aura également un village du XVIIe siècle qui sera animé également de 10h30 à 21h. Les tarifs vont de 6 à 25 euros et plus d'infos sur artoisculturenature.fr. Et puis dans l'agenda écologie de la communauté urbaine d'Arras, découvrir les chauves-souris au lycée. Et oui, vous pourrez découvrir les chauves-souris estivales de Gambetta Carnot, nichées dans les vieux arbres et bâtiments, assister à leur sortie crépusculaire et explorer leur incroyable ultrason, plonger dans l'univers fascinant de ces petits mammifères nocturnes, protégés de la ville par les hauteur naturelle. C'est en partenariat avec la cité scolaire Gambetta Carnot et le groupe ornithologique et naturaliste section Le Cochevi. Demain, vendredi 21 août, de 20h à 22h à Arras. L'animation est gratuite, mais l'inscription est obligatoire au 03 21 21 01 55 ou sur animation@cu-6arras.org. Info 30, c'est terminé pour aujourd'hui. Prochain rendez-vous avec votre magazine d'info locale dès demain, 7h30, 12h30 et 18h.

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1: Bonjour et bienvenue, 11h TU, 13h à Paris, le journal sur RFI.
0: Gilles Moreau.
1: À la une de ce journal, Donald Trump qui brandit la menace économique contre l'Iran. La menace d'une guerre économique sans précédent. Elle serait lancée contre Téhéran et ceux qui le soutiennent à suivre dès le début du journal. La Corée du Nord procède à des tirs de missiles. Séoul annonce que son voisin a tiré une dizaine de missiles balistiques de courte portée. Le président américain, lui, ne tarit pas d'éloges sur son homologue Kim Jong-un et annonce qu'il le rencontrera d'ici la fin de l'année. En Israël, les suites de la mort de la jeune In Rajab, affaire qui a beaucoup ému et même donné lieu à un film. L'armée israélienne ouvre une enquête criminelle. Dans ce journal aussi, la visite à Rome aujourd'hui du président libanais pour évoquer notamment l'avenir de la FINUL, la force internationale de l'ONU déployée au Liban Sud dont le mandat expire bientôt. Entre les États-Unis et l'Iran, le ton vient à nouveau de monter. Donald Trump, qui n'a jamais peur des mots, a promis à Téhéran l'opération économique la plus écrasante de l'histoire. Sur son réseau social, Truth, il l'a menacé.

0: C'est d'une véritable guerre économique, menacée aussi tous les pays qui continueraient de commercer avec l'Iran. Pierre Olivier, bonjour.
1: Bonjour.
0: 6 mois après le début de la guerre Iran-États-Unis, eh bien Donald Trump ouvre clairement un nouveau front, Pierre. Hein, c'est un front économique cette fois.
1: Oui, face à cette guerre qui traîne et n'en finit pas, Donald Trump s'impatiente et s'agace de voir l'Iran refuser de capituler. Car pour l'instant, rien n'y a fait, ni les semaines de frappes militaires contre l'Iran, ni le blocus naval pour faire plier Téhéran. Car même avec une économie aux abois, le régime continue de survivre et de tenir tête aux États-Unis. Alors Donald Trump exige que cesse immédiatement toute contrebande de pétrole et transfert de liquidités. Après avoir bloqué le détroit d'Ormuz, il entend bien ne laisser aucune chance à l'économie iranienne et tout faire pour la mettre à genoux. Le président américain s'agite et menace, mais sans expliquer concrètement comment il compte mener cette guerre économique contre les pays qui continuent de faire des affaires avec Téhéran. Coup de pouce inattendu pour Donald Trump. Hier, les Émirats arabes unis, partenaires essentiels de l'Iran, ont annoncé le gel de toute relation économique avec le régime. Un exemple que le président américain aimerait voir suivi par d'autres pays.
0: Pierre Olivier du service international. Jour après jour, de nouvelles victimes s'ajoutent sur la longue liste des civils palestiniens tués à Gaza. 10 personnes ont succombé hier à des frappes israéliennes, dont une adolescente de 13 ans. L'État hébreu jure avoir visé un rassemblement de terroristes. L'armée israélienne a dans le même temps rendu sa décision sur 5 événements ayant entraîné des morts civiles. Un débouche sur des sanctions disciplinaires. 2 autres vont donner lieu à des enquêtes criminelles. L'armée va en particulier rouvrir le dossier In Rajab du nom de cette fillette palestinienne tuée ainsi que d'autres membres de sa famille par des tirs israéliens. C'était en janvier 2024. Le président libanais Joseph Aoun est en visite officielle à Rome ce jeudi. Le programme comprend des entretiens avec son homologue italien, avec la présidente du Conseil, Giorgia Meloni, et avec le pape, Léon XIV. Il sera en particulier question des négociations en cours avec Israël, mais aussi de l'avenir de la FINUL, la force internationale de l'ONU déployée au Liban Sud, dont le mandat expire à la fin de l'année. Les enjeux de cette visite avec Paul Ralifé.
2: L'expiration du mandat de la FINUL dans le sud Liban à la fin de l'année inquiète sérieusement les autorités libanaises. Le départ des 7500 casques bleus créera un vide sécuritaire qui permettra à l'armée israélienne de consolider son occupation au-delà des 700 km² qu'elle contrôle déjà dans le sud du pays. Beyrouth craint aussi un élargissement de la zone tampon de facto établie par Israël et une généralisation des destructions des villes et villages en l'absence de tout témoin. Le Parlement libanais a exprimé ses inquiétudes en juillet et 86 députés ont signé une lettre exhortant le Conseil de sécurité des Nations Unies à prolonger la présence des casques bleus. La visite de Joseph Aoun à Rome revêt une importance particulière car l'Italie fournit avec la France les 2 plus importants contingents de la force internationale. Les 2 pays ont proposé en juin la création d'une coalition internationale composée essentiellement de troupes européennes pour succéder à la FINUL. Cette proposition a obtenu le soutien ferme du Liban. Cependant, Israël et les États-Unis y sont totalement opposés. Joseph Aoun espère faire avancer ce projet lors de ses entretiens afin d'éviter que l'armée libanaise ne se retrouve seul face aux troupes d'occupation israéliennes. Paul Khalife, Beyrouth, RFI.
0: Également dans l'actualité des tirs de missiles nord-coréens, la Corée du Sud annonce que son voisin a tiré une dizaine de missiles balistiques de courte portée. Donald Trump, lui, ne tarit pas d'éloge sur son homologue Kim Jong-un et annonce qu'il le rencontrera bientôt, avant la fin de l'année. Il affirme dans le même temps que la Corée du Nord est dotée précisément de 57 armes nucléaires et ajoute que cela n'aurait jamais dû arriver. Une série d'explosions dans la nuit à Kiev, la capitale ukrainienne, de nouveau visée par des tirs de missiles russes. Au moins 12 morts à Kiev et sa région. Le maire a décrété une journée de deuil qui sera observée demain. Oulan-Bator, la capitale de la Mongolie, accueille actuellement une conférence mondiale contre la désertification sous l'égide de l'ONU. La Russie et les États-Unis bloquent pour l'instant des points cruciaux. Il y a aussi de bonnes nouvelles. Lors de la précédente COP, il n'y avait pas eu d'accord sur la façon de lutter contre la sécheresse. Actuellement, tous les participants sont de retour autour de la table, prêts à en discuter à nouveau. Et c'est déjà une victoire pour les pays africains. Étienne Cholez est sur place à Oulan-Bator pour RFI.
3: C'est l'illustration du temps de la diplomatie. 2 ans après un échec, l'espoir d'un accord est permis à Audrey Nguyen, négociatrice pour la Côte d'Ivoire.
4: C'est une bonne chose. Donc là, nous sommes là, en train d'essayer de pouvoir avoir au moins une décision pour la COP 17. C'est pas évident de repartir encore vers nos différents pays avec rien du tout.
3: Une forme de prudence, quand même, chez les négociateurs. Cette avancée, d'après Issa Garba, du comité inter-état de lutte contre la sécheresse au Sahel, est due au caractère mondial du phénomène. 40% des terres de la planète sont dégradées.
5: Les lignes sont en train de bouger dans le bon sens. La sécheresse est en train d'être reconnue comme un phénomène contre lequel il faut lutter. Il faut une coalition mondiale pour gérer les effets néfastes.
3: Qui sont de plus en plus durs pour les éleveurs, selon Haruna Abarchi, qui représente A2N, une association de pastoralistes au Niger.
6: Il n'y a pas d'eau. Il n'y a rien du tout, donc si bien qu'il y a une mortalité énorme d'animaux. Et nous l'avons malheureusement tous les 2 ans en moyenne.
3: Dans la Corne de l'Afrique, plus de 20 millions d'Africains ont besoin d'une aide alimentaire d'urgence, d'après l'UNICEF, à cause de la sécheresse. Étienne Cholez, Oulan-Bator, RFI.
0: À la page médicale, maintenant un nouvel espoir dans la lutte contre les cancers de la peau. Un vaccin expérimental a donné des résultats encourageants contre les mélanomes, la forme la plus dangereuse de ces cancers. Alors que les chercheurs n'en sont qu'en phase de test, les investisseurs, eux, n'attendent pas. Théo Renaudon.
7: La recherche contre le cancer attire de plus en plus d'investisseurs. 1/5 des transactions cette année dans l'industrie de la santé concerne la lutte contre cette maladie. Et ce n'est pas un hasard. D'abord, la population mondiale vieillit. D'ici 2050, le nombre d'humains de plus de 60 ans va doubler. Et ces seniors auront donc à se faire soigner. Aujourd'hui déjà, les chercheurs estiment que 38% des Américains, par exemple, auront un cancer au moins une fois dans leur vie. Ensuite, le secteur est en pleine révolution technologique. Les traitements sont maintenant dopés à l'intelligence artificielle. Les thérapies se font sur mesure, ce qui incite d'ailleurs les laboratoires à augmenter leurs prix, compter 100 000 dollars par an et par patient, par exemple, pour gagner quelques années de vie en cas de cancer du poumon. Enfin, l'innovation répond à un besoin important. Il existe 200 types de cancers et autant de traitements à trouver, ce qui fait de la lutte contre la maladie un placement fiable pour les investisseurs.
0: Théo Renaudon. Pour terminer, la fin de la grève des agents du SAMU social de Paris. Elle avait été lancée le 23 juin pour alerter sur les salaires, les conditions de travail et le manque de moyens alloués à l'hébergement d'urgence. Le bilan de ces presque 2 mois de grève avec Jordan Bernard de la CGT SAMU social de Paris.
8: Ça peut paraître un peu abstrait vu de l'extérieur, mais jusqu'à présent, on n'avait aucune évaluation des risques qu'on encourait, que ce soit des risques psychosociaux, des risques physiques dans le cadre de notre travail. En tout cas, très peu de prévention. Il y avait très peu de considération aussi pour l'expertise qu'on peut porter. Donc, il y a énormément d'avancées sur ces sujets-là. Il y a des avancées qui vont nous permettre aussi de devancer les politiques publiques, en tout cas de les anticiper, de pouvoir soit les dénoncer, soit organiser le travail de manière à ce qu'elles impactent moins nos conditions de travail et qu'elles impactent aussi moins la situation des usagers. Il y a aussi des réengagements du SAMU social sur l'inconditionnalité et la continuité de l'hébergement, sur le fait de nous informer en amont et aussi de nous donner la possibilité, quand c'est l'État qui prend des décisions, de pouvoir transmettre des appréciations des représentants du personnel sur les politiques qui sont menées. Donc on espère que ça puisse permettre de limiter les impacts, voire même peut-être de faire en sorte que les politiques publiques elles aient du sens pour les travailleurs et pour les usagers.
0: Jordan Bernard avec Aram Beng, et c'est la fin du journal.
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3: Ah, bonjour mes gens. Ah ben, on est en plein âge, là, on est dans le biotemps. Hein. Bon, quelquefois, il y a des pleufs, hein, il y a des orages, je dis pas, mais bon, après, il faut pas faire trop court quand même. Hein. Bon, ce qu'on appelle le biotemps, c'est le biotemps, bon, pas trop quand même. Hein. Bon, mais l'été, c'est ça, chez le moment où on va aller guincher dehors, danser dehors, hein, ici, du côté d'Aro, près de l'Scarpe, hein, donc, de nouveau des balles comme ça, des balles populaires, hein, chez la tradition des balles des pompiers, en fait, hein, parce que ça vient de là, hein. C'est la première fois qu'on a fait ça, des balles comme ça, chez Armonte, au moment où on a déclaré officiellement le 14 juillet comme fête nationale par la Troisième République, hein, c'est-à-dire en 1880. C'est de là que ça vient, toucher cette idée que chez casernes de pompiers, ils s'ouvrotent pour que les gens ils viennent danser dedans. Hein. Puis c'est devenu des balles acheteurs, chez des balles soit de commune, hein, organisées par chez de commune, mais souvent chez tout bon enfant. Enfin, encore qu'aujourd'hui, on a du mot à organiser tout partout, parce que souvent, je sais pas, ça se termine mal. Hein. Bon, j'ai comme ça, de violence, il n'a tout dit. Alors, on a les trous, là, je te vois de faire des fêtes comme ça, des fêtes populaires. Hein. Voilà, mais il est d'accord, heureusement. Hein. Alors, justement, c'est tout tradition, tout partout, dans les pays miniers en particulier. J'ai retrouvé un texte de Mousson, hein, vous savez qu'un naquaire, hein, de Mousson, chez un maître quand même, qui s'appelle l'Orchestre du Bal, que j'ai retrouvé d'un fleur d'un bas. Hein. Vous verriez mes bons musiciens, ils sont là, 7-8 à l'orchestre, les plus jeunes comme les plus anciens, chez de vrais artistes, sans côte grosse caisse. Il y a un teguechti qui grigne des dents. Chacun d'un salef avec justesse. Le quadrille déride les plus chagrins, le polka fait décamper de tristesse. Chute à côté, le vase à l'comache. Au cœur des gens, l'amour des mâches et cafouille comme un marisseau. Maintenant, un moment, habile, parce qu'après un si beau morceau, il est temps d'agiter votre fil. Hein, vous voyez, l'orchestre, chez le bal, chez le moment que les jeunes gens se rendent compte, hein, donc il faut faire attention, hein, il est temps d'agiter vos fils. Faites attention à votre fil, parce que, bon, peut-être qu'elle va rencontrer quelqu'un, il faut faire attention. Hein. L'amour des mâches est cafoule comme un marisseau. Bon, j'ai une drôle de comparaison, parce que, comment dire, un marisseau chez un blatte, hein. Je suis quand même pas un animal fort sympathique, hein. Mais bon, c'est comme ça, il a fait cette comparaison-là. Hein. Donc, vous voyez, les danses qu'il faut à l'époque, c'est tout le polka. C'est vrai que ça a bien changé, tout ça, j'ai plus forcément les mêmes danses. Alors, mais j'avais écrit un poème comme ça sur ces danses de l'époque, les nouvelles danses qu'on a trouvées, et puis je ne sais pas si on se souvient de ce que c'est, un let kiss, ça vous dit quelque chose, un let kiss, hein? Ça ne vous dit plus rien. Bah, c'était une danse où on faisait aller ses jambes devant soi. T'sais. On a un linceau se guibole devant soi, donc il fallait quand même pas être devant parce qu'elle recevait un coup de pied. Bah, c'est le chemin qui se passe pour Jutgard, le jour du 14 juillet. Du skill tant nous bien l'infance, quand chez Jaune Fil, chez Blanc Bonnet, courotte dans la rue pour faire une danse, quand je lui crinchon comme un cheveu à jouer. 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Ils te terrent tous le gamp, le pi. Et pourtant, je ne suis pontillage, je n'avoue pas de jean, de sorlet de Paris. J'ai tout housté comme au village, mes bleus tout sales, ma vieux képi. J'avoue même mes cochures à dash. J'ai peut-être pour choc qu'ils sont repartis. Ah bien sûr, si un lince, c'est un pied comme ça, alternativement à une jambe en avant, puis que t'as des cochures à dash, les dash et des clous, hein, parce qu'à une époque, on avait comme ça des cochures à dash, à le semelle, hein, pour pas que ça soit usé tout de suite, on mettait des clous. Hein. Donc évidemment, si t'as reçu un coup de pied, c'est tout pas facile de supporter ça. Hein. Voilà, c'est tout ça. Je reprends, j'ai entendu le crinchon. Le crinchon, c'est joueur de violon, hein, parce qu'il n'y a pas forcément des bons musiciens comme dans chez Mine. Hein. C'est vrai que là, c'est tout le pays des bons musiciens, des chorales, des orchestres. Il y a quelquefois un crinchon, c'est-à-dire un joueur de violon qui joue pas bien, quoi. Hein. Voilà. C'est ça. Alors pour nous, c'est ça. Hein, l'été, chez le bal du 14 juillet. Mais j'ai aussi, pour moi, le temps des pavillons. Des pavillons chez les papillons. C'est vrai que ça aussi, ça disparaît. Ça devient... malheureusement, ça disparaît à cause de tous ces pesticides. Mais je me ramène de chez papillon. Il y a eu 70% des papillons qui sont disparus. Hein. C'est énorme. 70%. Rendez compte. 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Voilà. Ah, peut-être des mots qu'il faut expliquer. Le batteux. Le batteux, c'est celui qui battait avec le flyer. Hein. Le batteux, il a flyoté, c'est-à-dire qu'il a fait aller son flyer. Voilà, voyez, des pétotes, comme des pétotes à mes cochettes. Bon, c'est vrai que j'avoue souvent des trous. Hein, des trous, on disait des trous comme des pommetières, des crocs comme des pétotes, hein, comme des pétotes, comme des pommes de terre. Aller à pied déco, c'est-à-dire à pied sans chaussures, en fait, hein, dans chez Zettel, mais non, j'ai pas, je vais vous piquer, hein, d'aller à pied déco dans chez Zettel. Voilà. À la vulette, il y avait un autre mot aussi, à la vulette, ça veut dire au hasard, hein, voilà. Chez K.O., bah, ça, vous le savez, hein, les K.O., j'en ai vu chez des tas de blé. Voilà, donc pour mi l'été, eh ben l'été c'était chaud. Les chaleurs du mois d'août, c'était chaud. Les balles, les papillons, chacun a ses souvenances. Hein. On n'a pas tous les mêmes souvenances, mais pour mi, c'était chaud. Allez, un petit tour avec un petit dicton. Hein. Alors, monsieur le curé, il promène ses grand-mères. Qu'est-ce que ça veut dire que monsieur le curé, il promène ses grand-mères. Ben, si un pouvot allait encore au musée d'Arreau, avait un grand tableau comme ça, ou un veau, une procession, avec ce curé en tête, et puis tous ces gens derrière, et souvent chez tous des vieilles et les femmes. C'est tout ce qu'on appelait les rogations. C'est-à-dire que pour que la récolte elle soit bonne, eh ben, on allait bénir chez blé. C'est ça. Hein, ben, je vous conseille de lire Vierge Tableau parce qu'il est magnifique, parce qu'il n'y a pas que ses grand-mères, il y a aussi des jeunes filles avec tout un blanc. C'est magnifique comme tableau. Mais vous le verrez dans quelques années, quand le musée va rouvrir. Allez, bon, c'est comme ça. Mais il faut bien, hein, qu'est-ce que tu veux. C'est comme ça, il faut réparer ce qu'il faut réparer avant que ça soit trop tard. Hein. C'est le moment de... Je sais pas si vous avez remarqué, mais c'est le moment où on répare tout partout. Hein. Il y a des travaux dans tous les coins. Hein. Elle va même agrandir le parking du Canada du mot à retraite d'ail ou à sortir de ma canne. Je suis allé trop. Tout va congé. Formidable. Allez, mes gens. Eh bien, vous, ne congez pas, hein. Continuez à m'écouter. Allez, à la semaine prochaine. Allez.
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1: Spectacle Vauban, la citadelle, Arras, par l'association Artois Culture Nature, l'histoire du marquis de Vauban, au travers de tableaux, de danses, de combats, de spectacles de chevaux, de costumes et de carrosses. 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

0: 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Cette semaine, on vous propose un entretien avec Bastien Kosek, rédacteur en chef, Marion Perret, conceptrice graphique, Yannick Cadard, photographe, et Renaud Simon, illustration de couverture. Et c'est en compagnie de Guy Lepolarski. Et pour la sortie du 6e numéro de la revue Sang et Or, on évoque avec eux la folle épopée de la victoire en Coupe de France du RCL, mais aussi les ingrédients journalistiques de cette revue qui nous laisse, comme toujours, des émotions fortes. Et en parlant d'émotions fortes lors de la diffusion, évidemment, de cette émission, sachez que le Racing Club de Lens vient de remporter un autre trophée, celui du trophée des champions face au Paris Saint-Germain, 1-0.
1: C'est la meilleure soirée de ma vie. Merci Lens.
2: Moi, c'est petit-fils de Miller. Et je suis fier de Lens.
1: Je pourrais dire à mes enfants que j'étais là la première fois.
3: C'est un vrai match, il n'y a pas de joueurs, mais c'est un vrai match quand même.
4: T'es sur la route, sur l'autoroute, déjà tout le monde, le cortège, des écharpes, c'est incroyable.
3: Vous êtes combien ?
5: 18.
6: Alors il y a toute la famille là, il y a tout, il y a les petits-enfants, parents, grands-parents. Mamie, on l'a laissée à la maison quand même, la grand-mère, elle est restée.
7: Et qu'est-ce que vous chantez ?
8: Pourquoi les Belges supportent Lens ?
9: Parce que voilà, c'est une très belle équipe et je pense que cette année, ils méritent de gagner la Coupe de France. Donc,
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1: Il reste plus que allez, 10 minutes à jouer, puis c'est bon pour nous. On va ramener la coupe à la maison.
2: Ça sent très bon. On va la chercher, on va la gagner. On va l'avoir, cette coupe.
3: Émission spéciale Sans et Or une fois sur Radio PFM. Guy au micro avec Boris. Nous recevons aujourd'hui l'équipe de la revue Sans et Or, revue semestrielle consacrée au Racing Club de Lens, dont le numéro 6, dernier en date, est depuis quelques jours en vente en kiosque et librairie sur les territoires de l'Artois et de la Goëlle, ou de l'Arrajois et du Lensois, si vous préférez. Avec nous aujourd'hui, alors pour la réalisation graphique de la revue, Marion Perret. Bonjour. Marion Perret.
4: Bonjour.
3: Avec nous aussi, pour les illustrations et en particulier celle des couvertures de la revue Sans et Or, Renaud Simon. Bonjour Renaud Simon.
5: Bonjour.
3: Voilà. Pour la photo, et il est aussi dans le studio, Yannick Cadard. Bonjour.
6: Bonjour
3: Yannick Cadard. Et enfin, le rédacteur en chef, l'homme à presque tout faire de la revue Sans et Or, celui qu'on a ainsi pu voir déposer les exemplaires du dernier numéro de la revue dans plusieurs points de vente à Arras et à Lens, Bastien Kosek. Bonjour Bastien.
7: Bonjour.
3: Alors il n'est pas avec nous, mais nous transmettons nos salutations et nos pensées les plus amicales à Denis, le directeur de la publication, un ancien de PFM, Denis Cordonnier, fondateur des éditions De Georges, qui publie donc la revue Sans et Or. Alors bien sûr, nous allons parcourir ensemble le numéro 6 de la revue Sans et Or, un numéro titré, on ne se demande pas pourquoi, les coulisses de l'exploit, avec bien entendu un retour, et quel retour sur une saison de football exceptionnelle, une saison donc exceptionnelle pour les footballeurs lensois, vainqueur de la Coupe de France, une première pour le RCL, et qualifié pour la Ligue des Champions 2026-2027, ce qui n'est pas anodin pour un club qui reste aujourd'hui encore associé au passé ouvrier de la région et associé à ses gueules noires.

0: Vous écoutez Radio PFM, émission spéciale revue Sang et Or. Alors, Bastien Cossec, que vient-on d'écouter ?
1: La marche des gueules noires. On peut dire que c'est le hasard, on pourrait dire que c'est la providence aussi, puisque donc les coulisses de l'exploit, j'espère de ne pas devancer ta question, mais les coulisses de l'exploit, c'est le titre que j'ai donné à ce numéro, c'est le titre aussi de l'édito. Et puis, en faisant des recherches, ou peut-être même par hasard un peu, je me suis rendu compte que les coulisses de l'exploit, effectivement, ça, j'avais dans le fond de ma mémoire, je me suis souvenu que c'était une émission de télé des années 60. Ouais. Et puis, je me suis surtout rendu compte que le générique, donc, c'était la marche des gueules noires. Voilà. En instrumental, sans la voix d'Annie Cordy qu'on vient d'entendre.
0: C'est bien Annie Cordy que l'on dit.
1: Ouais. Grande chanteuse, on s'en rend compte quand même. Ça a été un petit coup de chance et à la fois, c'était peut-être écrit comme ça. Voilà.
0: Bon, un sacré hasard. Donc, effectivement, un numéro titré Les coulisses de l'exploit, ce numéro 6, un numéro largement consacré à cette saison 2025-2026, saison exceptionnelle du Racing Club de Lens. Et un numéro aussi collector, avec le or en or, bien sûr, hein, de collector. Alors, pour d'excellentes raisons, un nombre de pages hors normes, 160 pages, pas loin du double du nombre de pages habituelles de la revue. Il y a aussi un document collecteur, le carnet de bord de l'entraîneur Pierre Sage, presque au jour le jour de cette saison passée. On reviendra bien sûr sur les coulisses de cet exploit rédactionnel, d'avoir fait contribuer ainsi un entraîneur. Une super interview du joueur emblématique de cette saison hors norme, Franck Thauvin.
2: Florian. Je te prie. Hein.
0: Oui. Je suis encore à Franck Hez, donc Florian Thauvin, voilà. Mais il y a aussi une raison plus triste qui fait que ce numéro est collector, c'est que l'on apprend en dernière page, c'est le dernier numéro dans cette formule, dans cette version de la revue Sang et Or. Alors, Bastien Cossec et toute l'équipe, je vous propose de commencer par évoquer cette situation. Qu'est-ce qui se passe ? Pourquoi donc cet arrêt ?
1: C'était quand même t'as salué Denis Cordonnier. Il fallait être sacrément audacieux pour lancer ce projet-là, pour y croire. Donc on le remercie d'y avoir cru, de nous avoir permis de faire 6 numéros. Ensuite, je pense qu'il y a plein de raisons qui font qu'à un moment donné, c'est quand même on appelle ça les coulisses de l'exploit. Alors on veut pas être prétentieux, mais c'est quand même un exploit de aujourd'hui sortir une revue papier à l'ère du numérique. Yannick Kadar qui est à mes côtés, il aime bien dire on est un peu des saumons, hein, c'est son image, on nage un peu à contre-courant. Donc voilà, moi ce que je dis aussi dans les remerciements, il y a rien de dramatique là-dedans. Je pense qu'on est tous contents de ce qu'on a fait, de s'être rencontrés, d'avoir pu aussi œuvrer autour de notre passion. Marion mis à part, hein, parce que au départ c'était pas une grande passionnée du Racing, et puis finalement on se rend compte aujourd'hui que c'est une malade du Racing, comme nous tous. Mais voilà, il y a rien de triste. Le Sang et Or, il a existé depuis les années 1930. Il est mort plein de fois, il renaît systématiquement, donc on peut imaginer qu'il est éternel et qu'il renaîtra plus tard, peut-être avec d'autres. Voilà.
0: Bon, donc à suivre. Alors c'est l'occasion de faire le point avec toute l'équipe, hein, qui est présente et que nous remercions. Alors un peu comment vous êtes arrivé dans cette aventure Sang et Or, et comment vous vivez alors ce numéro 6. Alors Yannick Kadar, donc photographe.
2: Moi je suis tombé sur le premier numéro. J'étais pas du tout contributeur et j'étais soufflé que ça soit une revue, parce que moi c'est un fantasme que je nourrissais en tant que photographe, d'être publié sur un vrai papier, sur un vrai support, sur quelque chose qui a de l'allure, avec ce truc de la chose bien faite que j'affectionne. Et donc j'appelais Bastien un petit peu au culot. J'avais tout un stock de photos de supporters de Lens, voilà, dans un style photo documentaire. Et je me suis dit, tiens, ça peut matcher, ça peut être sympa. Ça a commencé comme ça. Et puis, c'est comme pour tout. En fait, on se prend au jeu au fur et à mesure des discussions.
1: tu as lu avec, je sais, beaucoup d'attention chaque numéro, donc depuis le numéro 2. C'est un très très grand photographe. Il y a beaucoup de gens quand même qui comparent le travail de Yannick à celui d'un photographe qu'on a bien connu dans la région, c'est Patrick Devresse. Je pense que Yannick n'a pas à rougir de cette comparaison.
0: Alors ça doit quand même faire drôle, Yannick, de se dire, c'est terminé, là je ne vais plus pouvoir accompagner Bastien des interviews, parce que là, il y a notamment, il y a plein de photos, mais il y a, on y reviendra, l'interview de Florian Thauvin, et avec des super photos, il y en a une qui est super, un profil noir et blanc, donc ça doit quand même être difficile là, de se dire que c'est terminé, non ?
2: La revue, elle m'a vraiment permis de me challenger. Je me mettais vraiment la pression, et souvent, on a un court laps de temps pour traduire l'idée qu'on a, avec le concours des gens toujours, donc en fait, on ne peut pas forcer, et puis c'est quand même des gens qui ont une aura, même s'ils sont jeunes. C'est des gens qui ont beaucoup de confiance, beaucoup d'entourage. Donc il faut traduire une idée très vite, il faut convaincre. Des fois il y a la météo, des fois voilà, il y a le. Y a

0: des fois on a 10 minutes.
1: Des fois, il y a un peu de frilosité de la part de nos interlocuteurs, mais oui. Ce qui est intéressant aussi avec Yannick, c'est que c'est un, ouais, c'est pas seulement un photographe, pour moi, c'est un directeur artistique, c'est-à-dire que il y a les photos, il y a la réalisation que toi tu vois dans le magazine, et puis il y a aussi, surtout pour moi, derrière, beaucoup d'idées, en fait, et des idées. Je pense, si on doit avoir, enfin, moi, si je dois avoir un ou deux regrets, c'est de me dire, tiens, on n'a pas été au bout de toutes les idées de Yannick, parce qu'effectivement, à un moment donné, on a été contraints, on a aussi pu faire des belles choses, hein, tu vois, avec, Facundo Medina, une photo qui a marqué les gens chez un barbeur d'Arras. Mais il y en a d'autres, hein, photo des supporters.
0: C'est ce qui est intéressant au final, c'est que on va jamais au bout de la chose. Et donc, numéro après numéro, le but, c'est de se dire, allez, on se challenge. Ce coup-ci, là, en fait, on met tous les curseurs à 100%. Et en fait, on n'y arrive jamais parce que c'est vraiment un fantasme, en fait.
2: Alors, il y a les photos, puis il y a les illustrations. Renaud Simon, donc illustrateur depuis le premier numéro là, oui.
3: À l'origine,
2: hein, donc et en charge notamment des couvertures. Alors pareil, comment vous êtes arrivé dans cette revue et puis un petit peu le sentiment aujourd'hui.
3: Au départ, c'est grâce aux réseaux sociaux. Je suis supporter de Lens depuis longtemps. Bon, même si je suis pas un aficionados comme certains, mais moi, Facebook, notamment, je commentais des moments, des coups de gueule ou des moments, des plaisirs par rapport aux résultats. Je mettais aussi mes petites illustrations perso. Et puis, c'est Sébastien qui m'a contacté via ce réseau pour dire « t'es la personne que je cherche ». Alors, du coup, on s'est rencontrés, il m'a expliqué son projet, que je trouvais magnifique. Donc, du coup, je lui ai dit « écoute, pas de souci, on va y aller, on va faire... Donc on a travaillé quelques couves comme ça pour présenter un dossier. Donc on est parti comme ça. C'est ainsi. C'est depuis le début. Donc nos couvertures n'ont pas vu le jour, mais voilà. Quoi, c'était le projet du début pour présenter tout ça.
2: Il y en a quand même 6 qui ont vu le jour
1: et qui sont magnifiques. Oui. Ce qui est intéressant, et toi tu pourras parler des couves et de l'aspect un peu plus technique peut-être, mais moi ce qui m'intéresse de dire sur Renaud, c'est qu'effectivement Renaud, il est là avant même que ça commence. C'est-à-dire que moi je ne sais pas trop par quel bout tirer le truc, j'ai pas d'éditeur, j'ai aucun contact avec le club, j'arrive quand même au départ au club avec une feuille A4, donc effectivement c'est léger et je comprends, je suis retoqué, sauf que moi je me dis bon, il faut que je leur montre un peu plus, donc il faut que je leur montre aussi visuellement ce que j'ai en tête, et c'est là où finalement Renaud intervient et nous permet à tous de passer ce cap-là et de dire ah tiens, en fait il a pas qu'une feuille A4 le mec, il a aussi une idée derrière, et ça c'est Renaud qu'il a réalisé et qui a consacré de son temps au départ sans aucune garantie que ça existe.
3: Alors, en même temps, il est emballant. Hein. Quand il m'a expliqué son projet, moi, passionné de Lens, donc du coup, j'ai dit oui, il faut y aller. Quoi. Il n'y a même pas eu 30 secondes de réflexion. Tout de suite, c'était allez, on y va, je t'accompagne, on va faire quelque chose et puis on verra après comment ça évoluera.
2: Alors, cette dernière couverture, ce dernier numéro, là, c'est ça doit être un enjeu quand même délicat, là, parce qu'on se dit on veut marquer le coup, on veut surtout pas la rater, je pense.
3: On ne s'est pas dit, même si. On en a parlé avant, mais pour moi, dans ma tête, c'était toujours, il y a toujours de l'espoir. On peut toujours espérer que quelque chose se passe et que ça soit positif. Donc, dans ma tête, pour l'instant, même si Bastien l'a souligné à la fin, mais moi, j'y crois pas. Donc, je crois qu'encore que ça va. Il y aura une suite.
2: Il y aura toujours des dessins dans ma tête. Ça continue.
4: Dans le
3: déni, peut-être. Ouais. Mais voilà. En plus, je vais partir en vacances, je vais pouvoir le lire à fond. Ça va être ma petite récompense des vacances.
2: Et il y a de quoi lire, on y reviendra bien sûr.
3: J'ai hâte de lire tout ça.
5: Du coup, j'ai une question parce que, quand même, la couve, donc, elle montre la coupe avec Jeremy Martel. Et Joseph Gourlian,
0: c'était
5: logique.
3: La couve, on l'a fait à plusieurs. La réflexion. Chaque couve, à chaque fois, on discutait avant de savoir sur quoi on allait partir. La couve s'est faite au fur et à mesure. C'est vraiment sur la fin qu'on s'est décidé. Donc on avait exprimé des idées. Donc à un moment, je fais un croquis, je le propose. Et après, on me permet de dire, attends, on ne rajouterait pas les deux présidents sur la couve, enfin, ainsi de suite. Il faut remettre aussi du public, parce que c'est vraiment l'histoire avec le public, la joie. Et ensuite, puis mettre des joueurs et des personnalités emblématiques du club qui ont contribué à ce résultat. Donc ça s'est fait petit à petit. Et on, à chaque fois, en discussion à quatre.
5: Ouais. C'est ouais, démocratique.
3: Ouais, tout à fait, tout à fait.
1: On essaye. Mais c'est intéressant, je pense que c'est la couve, l'illustration. Là, on est parti de plus loin. En fait, moi, j'ai eu du mal au début à me dire, tiens, qu'est-ce qu'il faut faire? Est-ce qu'on y est vraiment? Et puis aujourd'hui, je me rends compte qu'elle a l'air de plutôt séduire les gens, cette couve. Et concernant Joseph et Gervais, c'est quand même une image, je pense, ah, oui, si tu étais devant la télé, qui a marqué beaucoup
3: oui,
1: les gens.
3: Oui, c'est ça. En fait, elle s'est venue naturellement. S'il n'y avait pas eu cette photo, enfin, cette image, je pense qu'on n'aurait peut-être pas forcément eu cette idée.
5: Ouais.
3: Mais l'image a été tellement belle.
5: On se souvient de Gervais Martel en apnée à un moment donné où il se dit ça y est, on va le faire quoi.
2: Dans ce numéro, il y a aussi un super portrait de Pierre Sage.
3: C'était le sujet. Pareil, c'était dans la délibération, en discussion. Et on s'est dit, vu pour les cahiers de Pierre Sage, il va falloir. C'était lui la personnalité à mettre en image. Donc. Mm-hmm. Voilà, après, ça, c'est des idées qui viennent en observant à droite et à gauche, c'est des façons de procéder à travailler dessus. Et j'aimais bien ces coloris où on peut, un peu comme dans l'esprit du portrait de Gervais pour la couverture de son numéro spécial, c'est des couleurs qui n'ont rien à voir forcément avec... avec le visage, mais bon, voilà, c'était des éclats de couleurs.
0: Puis un côté un peu vitrail, hein, on est sur du quasi religieux là.
3: Ah ouais, tu le vois comme ça.
2: Ah ouais. C'est vrai qu'il y a quelque chose.
3: Tu vois des choses que j'avais pas encore vues.
4: Moi j'aurais dit ça pour Florian Thauvin, là, justement, quasi religieux avec l'auréole
2: En photo. La photo couleur. Alors justement, Marion Perret, donc là c'est la réalisation graphique. Donc comment vous êtes arrivé dans cette aventure?
4: Eh bien, en fait, c'est Denis qui m'a super bien vendu le projet de Bastien. Il m'a donné l'opportunité de faire le premier numéro. J'ai suivi toutes les directives, la conception graphique, parce que c'est Denis quand même à la base qui a conçu tout ça. Moi, ça me change parce que c'est... ça me change des projets que j'ai d'habitude. C'est la première fois que je fais vraiment une revue comme ça.
5: C'est justement la question que j'allais te poser par rapport à ton univers artistique. Là, du coup, comment tu t'adaptes justement pour faire une conception graphique d'un monde que tu ne connais pas forcément?
4: Déjà, tu regardes ce qui existe. Comme n'importe quel projet, en fait, tu vois un peu ce qui existe ailleurs. Et après, sur les premiers numéros, j'ai pas eu besoin de chercher beaucoup parce que Denis avait déjà tout construit. Donc j'avais juste à appliquer et en fait c'était hyper facile.
2: Alors là, ce numéro, c'est double travail, non? Puisque
4: c'est pas double, hein, parce que d'habitude on est à 130 pages, enfin 128. Donc ça rajoute
3: une cinquantaine.
4: Ouais, 40 pages. 40
2: encore
4: pages.
2: Un plus.
1: Mais c'est triple travail, je vais te dire pourquoi. Parce qu'on parlait du cadre qui a été posé par Denis, le cadre graphique au départ. Oui. Et c'est vrai que Denis, qui est un enfant de PFM, on discute beaucoup avec lui et il a beaucoup il a une grande philosophie sur la liberté. Nous, on a décidé de prendre un peu de liberté, je pense, sur ce dernier numéro avec Marion. Et en tout cas, moi. Je pense qu'on s'est tous encouragés, mais ça vaut aussi pour Yannick quand on voit ce qui s'est fait. On peut parler de liseré, c'est ça, avec les jeunes sur le sujet Made in Gaillac.
4: Explosion picturale.
0: On parlait un petit peu de se challenger, de s'auto-challenger. Là, pour le coup, je me suis essayé au graphisme sur mes propres photos, donc ce qui est un exercice un peu neuf pour moi. Et
1: voilà, non mais on a fait plein de choses. Les titres, si tu prends la police, la typo de chaque titre, on voulait un peu que chaque sujet, on rentre dans un univers différent. Avant c'était quelque chose de plus, je sais pas comment dire, plus normé. Donc ouais, on a pris beaucoup de liberté et c'est peut-être aussi sans doute le discours de Denis qui a infusé.
2: Bon, donc numéro collector, numéro 6. Alors on va revenir Bien entendu sur le contenu, hein, le sommaire de ce numéro, mais avant une petite pause et que tu nous as conseillé, Bastien, puisque on le sait, hein, tu es grand amateur de chansons françaises, mais pas que de chansons françaises, aussi de musique diverses et variées. Alors on va écouter, puis ensuite tu nous expliqueras ton choix.

0: 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J'ai pas reconnu là, Bastien, ce choix musical. Vas-y.
1: C'est Paul McCartney, bien sûr.
0: Ah d'accord. Ah oui. Bon. Voilà.
1: T'as vu comment j'ai évolué en 3 ans? Je suis arrivé avec du Sardou, puis je sors avec du McCartney, c'est quand même incroyable.
0: Voilà, peut-être un mot sur le morceau.
1: Post-Sala, moi je te le dis en français, le titre c'est ouais, Post-Sala, ouais. Parce que j'ai un anglais, j'ai l'accent d'Antoine Decaune, mais sans l'anglais. Tu vois. Donc je te le dis en français, ça s'appelle Post-Sala, et donc on a des musiciens aussi dans le studio. Donc c'était aussi pour qu'ils révisent, parce que moi on fait des soirées où je leur dis qui jouera le meilleur Blackbird. Donc ils jouent, ils s'exercent, donc là il faudra jouer le meilleur... Petite zer, pose ça là.
2: Bon, ça va, les accords sont pas trop compliqués non plus.
1: Hein. Ils sont très bons. C'est de la rigolade, ça pourrait.
0: Alors, on en vient aux coulisses de l'exploit, et un des artisans de cet exploit, c'est Florian Thauvin, hein, qui est arrivé chez les 100 et or à l'été 2025, et donc avec une interview qui ouvre, hein, en quelque sorte, ce numéro 6, une belle interview, Boris.
2: Ouais, exactement. Et puis, moi, Florian Thauvin, j'avais des doutes au départ. Hein, quand il est arrivé à Lens, je me suis dit, oh là là, ça pue le kéké. Hein, je suis désolé. voilà. Et je me suis dit, et au fur et à mesure, je voyais les matchs, je me dis, mais merde, putain, ce mec, il amène quelque chose de terrible. Alors, justement, il y a pas mal de... Alors, l'interview est excellente. Il faudra que tu nous en parles, du coup, Bastien. Alors, il y a des phrases, évidemment, qui sont très fortes. Hein. Quand on rêve aussi fort de quelque chose et qu'on atteint son objectif, il se passe un truc très simple. La décompression mentale. Ça, je trouve que c'est une chose qui est particulière parce que dans le milieu du foot, où on sait qu'il y a de la pression souvent, comment on fait pour se décompresser mentalement ?
1: Alors la décompression mentale dans ce cadre-là, je pense que c'est plutôt quelque chose qui l'a impacté négativement. En fait, moi l'idée c'était de revenir sur sa saison, ouais, qui est excellente, où c'est un joueur ultra décisif, c'est sans doute le joueur le plus décisif de Lens l'an dernier. Cela dit, c'est aussi un joueur qui a eu des hauts, des bas, qui a vécu une saison cyclique, et c'est ça dont je voulais parler. C'est-à-dire qu'il a retrouvé, ce dont il parle, c'est l'équipe de France, qui était quasiment un rêve auquel il n'osait plus rêver. Il retrouve l'équipe de France, et... sur ces deux rassemblements où il va chez les Bleus, à chaque fois quand il revient, il est moins performant. Et donc c'est ça que j'ai essayé moi de lui demander plutôt d'expliquer. Parce qu'effectivement, à chaque fois quand il est revenu, il était moins performant. Et c'est là où se joue la décompression mentale. C'est-à-dire qu'il il avait atteint un rêve finalement, et derrière il a eu du mal à pour le dire un peu de manière triviale, il a eu du mal à se remettre dedans, quoi.
2: Ouais, ouais, parce qu'avant il était aussi à Udinese, hein, c'est bien ça.
1: Exactement, il a fait deux saisons à Udinese. Ouais. Ouais.
2: Et puis, moi ce que j'adore particulièrement, et à chaque fois quand je regarde un match, je me dis, mais il sourit tout le temps. Et lui, il dit, si on ne sourit pas sur le terrain, quand est-ce qu'on va sourire? Et ça, pour moi, c'est quelque chose d'assez exceptionnel. Quand on compare certains grands joueurs également, comme Abrahimovic, qui lui faisait la gueule tout le temps, et lui, il sourit tout le temps.
1: Ouais, c'est un joueur qui a encore, je crois qu'on le souligne dans l'interview, qui a ce côté encore enfantin, avec donc les très bons côtés, le côté jeu. Je pense qu'il est vraiment dans le jeu. Effectivement, son comportement, ne serait-ce qu'avec les arbitres. Aujourd'hui, on voit des joueurs très très agressifs, ouais, avec les arbitres. Lui, il a toujours le sourire avec l'arbitre. Et en revanche, le revers de la médaille, c'est ce côté un peu boudeur dont il parle aussi dans l'interview parfois.
2: Ouais, mais boudeur, mais c'est parce qu'il est pas content de lui en fait. Et il s'en rend compte, et en même temps, tout le monde lui dit, bah non, t'as fait un super match, mais lui, non, il est pas content.
1: C'est ce qui ressort aussi de l'interview. Après un match, j'ai plus de mémoire, ça doit être le Paris FC en début de saison, où, ouais, il rate un penalty. Et il raconte cette anecdote où il se retrouve, donc il y a comme une balle néo dans le vestiaire, et il se retrouve tout seul dans le bain, et il est en larmes en fait, parce qu'il a raté un penalty. Il lance à gagner ce jour-là. Et son directeur sportif, dont il est très proche, Jean-Louis Aga, essaye de le calmer, lui dire, attends, t'as fait un bon match, on a gagné, tout ça. Et lui, il dit, de rage, je jette mon téléphone contre le mur, je casse mon téléphone. Donc il est encore capable, et ça prouve aussi le côté compétiteur. On peut voir le côté effectivement caractériel, mais il y a surtout le grand compétiteur qui est Florian Thauvin, et il l'a prouvé ça tout au long de l'année.
0: Et il accepte d'ailleurs, hein, de discuter de l'évolution de son jeu. Enfin, bah, c'est quelqu'un qui commence à avoir de la bouteille, quoi, qui commence à avoir de l'âge pour un footballeur. Et il accepte, hein, avec dans cette interview, d'analyser son jeu, de revenir sur l'évolution, les choses qu'il ne peut plus faire, etc. Et ça a été facile, ça, Bastien?
1: Je crois pas, puisqu'on parle de deuil quand même dans l'interview. Il a un geste un peu signature. Je sais pas si certains se souviennent de Thauvin, bien sûr, se souviennent aussi de Robben, comme ça qui partait de son aile droite et qui rentrait sur son pied gauche, c'était aussi la signature de Thauvin. Et c'est vrai qu'aujourd'hui, il le dit, hein, j'ai plus nécessairement le coup de rein pour le faire. Donc je me réinvente, je fais autre chose et il l'a très bien fait l'an dernier.
2: Et puis, ben, évidemment, ça revient un peu à l'adage que moi j'ai toujours présent chez moi, c'est quand on est sur un terrain, on lâche rien. Et je pense que Florian Thauvin, quand il est sur un terrain, il lâche rien, même si des fois c'est en dessous. Et puis la famille aussi. Il dit aussi également, dans la famille, on vient d'en bas, on serre les coudes, on a le sens du sacrifice. Alors ça, c'est intéressant aussi également, parce que ça fait partie prenante justement du mental d'un joueur sur le terrain. La famille.
1: Tout à fait, il vient d'une famille modeste. Et puis voilà, je lui en parle pas trop d'ailleurs, mais il est très investi aussi pour les gens déshérités. Donc oui, je pense que c'est quelqu'un, alors c'est un peu une lapalissade et c'est un peu convenu de le dire, mais c'est quelqu'un qui n'a pas oublié d'où il venait.
0: Alors tu as dit hein, qu'il souriait toujours sur le terrain, mais il est aussi toujours bien coiffé sur le terrain.
2: Ouais,
0: Bastien, il a un peu la même coiffure mais ratée quoi. On mettra une photo sur le site hein, de PFM et
2: ouais, mais ça,
0: pour le podcast de l'émission.
2: Alors, du coup, c'est aussi ça. Les footballeurs d'aujourd'hui, ils se coiffent tous. Peut-être que le photographe pourrait nous en parler. Comment ça se passe
3: un point capillaire.
2: Est-ce que tu lui dis, vas-y, recoiffe-toi, ou est-ce que
3: là, en l'occurrence, je pense que c'est des gens qui sont très sous contrôle avec ça. Ils s'habillent très bien, ils sont très bien coiffés, et je pense qu'ils n'ont pas besoin. Ils sont vraiment dans leur tunnel de contrôle. Je pense que c'est des gens qui laissent rien au hasard sur le terrain, y compris comme ça. Thauvin était très intéressant à observer, parce que c'est un vrai mec généreux. S'il a 10 minutes de temps à donner pour la photo, il va donner 10 minutes entièrement à fond et tout. Il s'intéresse dans l'interview, dans le contenu, il était hyper généreux. C'est vraiment un animal très intéressant à observer.
0: Ouais. Et là, on a l'impression qu'il y a des photos où il pose, mais il y a aussi des ce qui est logique, hein, ouais. Mais il y a aussi des photos qui sont prises comme ça, quoi. Et c'était facile alors de le photographier, lui.
3: Il était focus. C'est des photos qui ont été prises durant l'interview. Il était vraiment dans l'interview. J'ai pas eu l'impression. Je pense qu'honnêtement, il m'a pas calculé, et j'ai vraiment eu toute l'attitude pour faire un petit peu. Il y a beaucoup de postes de profil. Hein,
0: Ouais, c'est vrai qu'il y a la photo là un peu premier communion.
3: C'est une gueule d'ange. Hein. En fait, il arrivait à Lens avec une gueule d'ange quand même.
0: Donc c'était facile alors de faire des. Alors donc, toujours les coulisses de l'exploit. Alors deuxième document très important de cette revue, c'est le carnet de bord de Pierre Sage, le journal quasiment au jour le jour de la saison passée. Alors, nous, on veut connaître les coulisses de cet exploit rédactionnel. Bastien, comment on réussit à convaincre un entraîneur de se raconter ainsi au jour le jour, puisque explique-nous un peu comment tu as fait. Il faut préciser quand même à nos auditrices, nos auditeurs, qu'il y a une soixantaine de pages. Hein.
1: C'est 80, ouais.
0: C'est 80. Ouais. Et donc ça commence lors de son arrivée à Lens, jusque. Alors il annonce pas son départ, mais pas loin, quoi. Alors comment, vas-y, explique-nous un petit peu.
1: En fait, ça se passe en plusieurs temps. On parlait de hasard heureux tout à l'heure. C'en est un, puisque le 3 juin, quand il signe son contrat au RC Lens, quand son arrivée le 3 juin 2025, moi, je le croise par hasard. Moi, je vis dans l'hypercentre d'Arras, et je le croise par hasard aux côtés de Benjamin Porro, de Jean-Louis Lécaille. En gros, il lui montre un peu, tiens, voilà, comment c'est Arras, regarde, c'est magnifique. Et moi, je le croise, il est en bas de chez moi. Et donc, Benjamin Porro, le directeur général du Racing, me présente, très gentiment d'ailleurs. Il dit, Bastien, qui s'occupe, entre autres, du SoFoot Lensois.
0: C'était vraiment du hasard.
1: Ah ouais, je ne l'ai pas traqué, c'est quand même mon coin. Hein, donc, à un moment donné, les mecs, ils viennent sur mes terres, ils me croisent. Hein, je l'ai croisé très souvent, d'ailleurs, Pierre, en début de saison, avant même qu'on démarre ce sujet. Mais moi, c'est quelqu'un que j'aimais beaucoup, j'avais ce souvenir. J'essaie de faire court, mais à Lyon, les joueurs, quand il a été viré, et on peut trouver d'ailleurs ça injuste, on a pu trouver ça injuste à l'époque. J'ai le souvenir de joueurs très émus de son départ. Mmh. On a quand même l'habitude de voir des joueurs qui poussent gentiment, ou pas très gentiment d'ailleurs, l'entraîneur dehors. Là, ils auraient aimé le retenir. Malheureusement, il y avait à l'époque un actionnaire, John Textor, qui était, voilà, qui était un peu texan, quoi, un peu cowboy. Donc il avait fait ce choix de sortir Pierre Sage, et ça avait été mal vécu. Donc moi j'avais déjà une très très bonne image de Pierre. En fait je sentais vraiment bien le mec, et c'est vrai que le croiser, avoir ce petit échange, je me suis dit tiens, c'est peut-être ce qu'on pourrait faire de plus audacieux. En fait honnêtement, je pensais qu'il y aurait le premier filtre du club qui me dirait non attends, tu vas pas nous piquer le coach deux soirs par semaine pour faire ton magazine. Il se trouve que j'ai eu une oreille attentive de la part du club. Une rencontre a eu lieu, je pense, vers la fin juillet avec Pierre. Et au départ, j'ai pas trop voulu en demander. Il était question qu'on fonctionne avec des messages vocaux. Et c'est ce qui s'est passé au début, sur les premières semaines, des messages vocaux. Mais en fait, ça donnait quelque chose d'assez plat. Je pense qu'on était tous d'accord pour le dire. On était dans un registre très conférence de presse.
0: C'est-à-dire, alors tu l'appelais et puis...
1: Non, il me faisait des... Alors, je lui disais...
0: Il a enregistré.
1: Voilà, je lui disais, quand t'as un truc à me dire, tu me le dis. Bon, ben souvent, c'était après un match, donc il répétait ce qu'il avait dit en conférence de presse. Et puis c'est vrai que, comme les rapports se sont intensifiés, disons, je pense qu'on s'est apprécié mutuellement. En tout cas, moi, je l'apprécie beaucoup, vraiment. C'est quelqu'un, pour l'avoir passé des dizaines d'heures avec lui, c'est quelqu'un, humainement, en plus de l'entraîneur... Je pense exceptionnel qu'il est. Je pense que l'homme est au diapason, et donc on a passé de plus en plus de temps ensemble. Alors des moments plutôt festifs, agréables, puisqu'on était très souvent. Ça se passait dans les restos d'ici, à Arras. Et ouais, on a avancé comme ça, et ça s'est vraiment intensifié sur le février, mars, avril, mai, jusque d'ailleurs après les festivités du titre. On a continué à passer. On a passé encore 4 ou 5 heures ensemble juste avant son départ, donc jusqu'au bout. Quelqu'un de très très impliqué, de très généreux. Aussi, on parlait de générosité, Yannick en parlait pour Florian Thauvin. Beaucoup de générosité, et ouais, et ça donne un gros morceau, quoi. 80 pages.
0: Ah oui. Boris.
2: Ouais, ouais. Alors moi, ce que j'aime bien dans cette interview, hein, qui est assez, c'est bizarre de voir justement comment un entraîneur gère son équipe, comment il gère ses adversaires aussi également. Mais il avoue aussi à un moment donné, moi c'est ça qui me plaît aussi, c'est que j'ai été un connard. C'est pas évident de livrer comme ça à brûle pour point, juste pour une interview. J'étais un connard.
4: On resitue peut-être.
1: Ouais, c'est bien que t'en parles, parce que ça prouve aussi, ouais, une chose, c'est que ce journal, il a été fait sans phare et sans filtre. Il n'y a pas eu de retouche, ni de sa part, ni de la part du club. Je tiens quand même à le souligner, parce que on est sous licence officielle. Bon, on pourrait dire tout ça est très contrôlé. Non, non, on a vraiment travaillé dans une liberté totale. Et oui, moi je pense qu'il est, c'est un journal vérité. Parfois, je pense que la personne avec laquelle il est le plus dur, c'est lui-même. Donc,
4: il y a aussi l'équipe médicale. Il est un peu quand même.
1: Il a été un peu échaudé par certaines choses. Mais au-delà du médical, je pense que c'est les certains comportements. Voilà, il dit moi, je déteste qu'on mette la poussière sous le tapis. Voilà, c'est quelqu'un de très honnête, vraiment. Et c'est ce qu'il a eu. Je pense il a eu des difficultés avec ça.
2: Il disait déjà d'ailleurs dans l'interview qu'il souhaitait quand même un staff médical interne et pas forcément externe, sauf si c'est compliqué.
1: Alors il dit plutôt que c'est l'avenir du médical dans le foot. C'est-à-dire que tu auras tes médecins en interne, mais par contre, dès que ça devient un peu technique, ce qui a pu se passer avec Samson Baydoux, qui est le cas épineux, il faudra sans doute faire appel à des hyper spécialistes en externe.
0: Alors donc toi qui étais proche de Pierre Sage, mais qu'est-ce qui s'est passé à la fin de la saison? Pourquoi il n'est plus là, Pierre Sage?
2: il est parti à Crystal Palace.
1: T'as bien lu le journal, et je pense que je peux comprendre au fil des mois quand même un certain nombre de sujets de frustration, de crispation. Petite anecdote, hier j'ai Patrice Berg qui m'appelle, ancien entraîneur du Racing Club de Lens, et qui me dit...
0: Qui est au sommaire aussi de ce numéro 6.
1: Tout à fait. Ouais. Et qui me parle de Pierre Sage vraiment de manière... Il a beaucoup un sens d'affection pour Pierre Sage. Mais il me dit, quand j'apprends son départ, je me sens trahi. Mais on s'est tous sentis trahis. En tout cas, si on connaît pas les tenants et les aboutissants, on se sent trahi quand le mec part. Et je pense que ce journal est intéressant aussi pour ça, parce qu'on comprend mieux aussi les raisons qui l'ont... C'est pas une histoire d'argent. Ou pas seulement une histoire d'argent. Je pense que quand on prend une telle décision, il y a forcément plusieurs raisons. Et là, en effet, je pense qu'à la lecture du journal, on se rend compte que, il y avait pas mal de sujets un peu épineux. Et peut-être que c'est la meilleure décision qu'il a prise, et pour lui et pour le Racing.
0: On va voir ça très prochainement. Tu l'as dit, 80 pages, on peut pas résumer. Vous invite compliqué. À aller découvrir. C'est vraiment un document, je pense, qui peut intéresser à la fois les supporters, mais aussi des amateurs, tout simplement du foot, quoi, hein, de comment fonctionne une équipe professionnelle. Alors, l'exploit, il y a aussi le récit avant l'histoire, parce que tu étais quand même privilégié pour cet exploit à la finale de la Coupe de France. Hein, t'étais au bord du terrain, si j'ai bien compris, Bastien.
1: J'étais au bord du terrain, j'ai eu aussi le plaisir de me glisser à Chantilly aussi, à l'hôtel, où les joueurs étaient au vert. Donc oui, ça m'a permis de faire un récit assez un peu comme une petite souris, quoi.
0: Et puis des témoignages de supporters. Alors Boris, je pense que t'as un son là.
2: Je l'ai déjà diffusé.
0: Tu l'as déjà diffusé. Il n'y en avait pas un deuxième.
2: Ah mais si. Alors si, on va la revivre cette finale.
0: Ouais, voilà. Allez.

0: C'est parti ici à Saint-Denis. Le coup d'envoi donné par Florian Thauvin pour cette finale entre le Racing Club de Lens et l'OGC Nice. Et attention à Mathieu Hudon qui déboule côté gauche. Le centre en retrait avec Thauvin. Le voilà le but du champion du monde qui vient libérer le Stade de France et les 50 000 supporters sérieux. 1-0 en faveur du Racing Club de Lens grâce à son champion du monde, Florian Thauvin.
1: Et la joie extatique de Florian Thauvin qui va jusqu'à ses supporters pour célébrer ce but-là.
2: Ah, il fait le tour du stade là. Il va jusqu'au COP. L'image est folle.
1: Il poussait depuis le début de cette rencontre. Il est arrivé à se procurer aussi les meilleures occasions. Et là, Florent Thauvin qui conclut un but formidable.
0: Thauvin, encore vers le point de pénalty. Option des doigts. 2-0 pour le Racing Club de Lens. Cette fois-ci, Thauvin est passeur décisif. Ce ballon déposé sur la tête d'Antoine Edouard. Ça fait maintenant 2-0 en faveur des Soyeurs.
1: Et l'addition s'ajoute encore un peu plus pour l'OGC Nice. Mais voilà, un corner très très bien tiré de la part de Florian Thauvin. Et Antoine Edouard qui s'élève plus haut que tout le monde. Et les Niçois impuissants.
0: On est dans le temps additionnel de cette première période. Sofiane Diop, il arrive encore de Robert Risser. Infranchissable également ce soir.
1: Ouais, la main ferme. Pour détourner ce ballon.
0: Ah, il est en train de donner raison à Didier Deschamps de l'emmener à la Coupe du Monde. Robin Risser qui fait un gros match. Close premier poteau, c'est dévié et c'est au fond. Il est battu cette fois-ci, Robin Risser. Sur cette tête de croisée d'Antoine Mendy, ça relance totalement cette finale de Coupe de France. Plus que 2-1 entre Lens et Nice.
1: Ouais, les Niçois qui reviennent dans le match hein, juste avant la pause. Et ce but hein, qui fait beaucoup de mal aux Lensois.
0: Oscar reste ballon dans la surface. Oh, la partie vers son de Robin Risser. C'est un véritable miracle pour le Racing Club de Lens. Énorme occasion. Et un long ballon pour Sima devant. Sima qui a devant ses Maxime Dupé. Le troisième but lensois. C'est l'homme de la Coupe de France. Abdallah Sima qui a surgi de nulle part pour pousser le ballon en fond et mettre à l'abri les Soyeurs. Ça sent bon.
1: Connaît encore une fois hein, ses qualités de vitesse. Et là voilà, il fait la différence hein, dans la course. Et il y croit jusqu'au bout. Sur ce ballon hein, qui va chipper au dernier moment à Maxime Dupé. Mais en tout cas voilà, il a cru jusqu'au bout. Il a été récompensé. Et ça fait 3-1 pour le RC Lens.
3: Et voilà.
4: Ouais. On connaît le score.
5: Vous écoutez Radio PFM avec la revue 100 heures. Bah, si, on a eu peur quand même lors de cette finale.
6: Ah non, mais moi, la but d'Edouard, là, moi j'ai dit ok, c'est bon, là.
7: Qui a eu peur ici?
6: Alors, moi j'étais confiant. Après, le but de Sima qui est quand même assez improbable, là j'ai prêt. Je me suis dit, c'est bon, ça y est.
5: Alors, et nos invités.
8: J'ai craint le but qui marque juste avant la mi-temps.
6: Ouais.
8: Ça y est. Bon, après, ils vont se reprendre, mais on voit qu'en début de deuxième, avec cette barre en plus, à part de Nice, on dit, on n'est pas à l'abri. Quoi, tant qu'on... Donc, bon, moi, je vais toujours à me ronger les ongles dans ces matchs. Alors, même si je les coupe avant, je sais que je vais me les ronger à 100. Donc. Là, ça n'a pas manqué.
5: Il ne faut pas les couper. Alors.
8: Donc sur le troisième but là, de Sima, bah, ça y est, c'est la libération. Ouais. Et on dit, sur le temps qui reste, il dit, si on ne fait pas les cons, c'est bon, on y est. Quoi.
5: Une anomalie, Bastien, alors, que le Racing Club de Lens n'avait encore jamais gagné cette Coupe de France. Et une anomalie qui est
7: réparée.
5: Qui est réparée.
7: Bah, c'est un mot qui est revenu dans la bouche de plein de gens. Pierre Sage, Benjamin Parot. Et oui, effectivement, 120 ans d'histoire... Il était temps de la gagner.
5: Alors, une communion, bien sûr, avec les supporters, le public, et puis la population locale. Hein. Il n'y a pas que les gens qui étaient au stade, que ce soit à Paris ou à Bollard. Dans la région, vraiment, on a senti une fierté hein, de la population pour cette victoire. Une coupe qui a été exposée au Louvre-Lens, quand même, avec des queues pas possibles pour voir cette coupe. Et puis, alors donc dans la revue il y a une série de témoignages et il y en a un qui est quand même qui est impressionnant, c'est Liam, 12 ans. Je te laisse nous dire ce qu'il raconte ce Liam.
7: On l'a entendu en introduction de l'émission, effectivement, ouais. Parce qu'en fait, c'est un gamin qui, les autres témoins, le public ne les connaît pas, mais ce petit gars, Liam, tous les supporters lensois, ou beaucoup de supporters lensois, l'ont vu, en fait, parce que c'est ce gosse qui dit... j'en parlerai à mes enfants. Bon, il se trouve qu'il a 12 ans, donc il est peut-être un peu tôt pour penser à ça. Mais sa première réaction quand il se fait interviewer par la télévision de je sais plus quelle chaîne, c'est de dire j'en parlerai à mes enfants plus tard. Et c'est amusant puisque Pierre Sage, puisqu'on parle aussi de Pierre Sage, Pierre Sage, ça l'a beaucoup marqué. C'est quelque chose qu'il a. C'est quelqu'un d'assez flegmatique, disons. Je pense que ça l'a beaucoup ému. Ce qu'on s'est vu au lendemain des célébrations, il m'a dit mais t'as vu ce gosse. Enfin voilà, c'est quelque chose qui l'a touché, qui a touché beaucoup de gens. Et donc nous, on a essayé de retrouver. C'était un peu difficile. D'ailleurs, on a retrouvé cet enfant avec des parents super. Donc on a pu l'interviewer.
5: Donc c'est bien lui là, la photo.
7: C'est bien lui, bien sûr, ouais, c'est ouais. lui. Et c'est vraiment.
5: Donc là, c'est pas une photo de.
7: Non.
5: De Yannick Kader, c'est une photo du Racing Club.
7: Voilà. Lens, c'est ouais. des photos du club. On a pu travailler là-dessus avec le club. Je crois six témoins. Et je pense que c'est à chaque fois. C'est vrai que Liam a beaucoup marqué les gens, mais c'est à chaque fois des photos qui disent quelque chose, quoi. T'as notamment un enfant. Alors là, c'est le père hein, qui parle, mais il a son fils, son tout jeune fils sur les épaules.
5: Ah oui.
7: À Bollard, voilà, c'est un témoignage aussi très fort. On a une famille qui se retrouve au stade avec la fille, le fils, le père.
5: Il y a quelqu'un qui est tout nu aussi. Ouais. C'est pas Boris, c'est Cédric. Non, non. Une forme de sidération, voilà.
6: Il y a Lila aussi, hein, 14
7: voilà,
6: ans.
7: Voilà, Lila avec son frère et son père au stade.
6: C'est excellent.
7: Effectivement, Cédric, je crois, dont tu parlais, qui lui n'a jamais vécu dans la région. Il est originaire d'Auvergne-Rhône-Alpes, mais c'est un dingue du Racing. Il est dans une section et oui, tu vois, il raconte aussi cette photo qu'on voit où lui, à ce moment-là, pense à son cousin qui était aussi un supporter du Racing décédé. Donc il y a beaucoup de, je trouve, il y a beaucoup d'émotions derrière ces six témoignages.
6: Mais ce qui est intéressant justement dans cette photo de Liam, hein, 12 ans, hein, qui pour dire, je cite, donc je pourrais dire à mes enfants que j'étais là la première fois. Donc ça, c'est quand même à 12 ans, faut le faire. Mais cette photo, on sent tout l'engouement du coup pour le. Bah pour le RC Lens, quoi. Le gamin, il est en pleurs, mais en même temps, il pleure de joie, quoi. C'est un truc de fou.
7: Mais sur, tu prends toutes les autres, hein. Tu
6: oui,
7: vois,
6: oui,
7: tu
6: oui,
7: vois,
6: il y
7: tu
6: en a plein. Mais...
7: L'émotion, elle est, je pense qu'elle a fleur, là, dans chaque photo. Hein. Ce gamin, effectivement, avec qui s'appelle Noah, je crois. Donc, c'est son père, c'est Damien, oui. 28 ans. Tu vois ce gamin qui serre les poings. Il a quoi il doit avoir 2 ans, tu vois, ce bout de chou qui est devenu. Alors, ça, c'était. Lui, il a suivi le match à Bollard. Donc, il est devenu un peu la coqueluche de la Marek. Tu vois l'émotion de Lila, t'en parlais, de cette jeune fille de 14 ans, avec son frère et son père. Romain, qui est le monsieur qui bah, je fais un peu de description hein, pour ceux qui ont la revue sous les yeux, qui pose la main sur les. Mais les larmes sont partout, en fait. Vraiment, sur chaque photo, il y a une joie qui est énorme.
5: De l'émotion, d'ailleurs. Sans erreur, c'est la revue des émotions fortes. Là, je pense qu'on a été servi. Émotion forte.
7: Complètement servi.
8: Ah, puis c'est un trophée. Enfin, on n'a pas gagné beaucoup. On se souvient encore où on était lors du titre en 98. Là, on se souvient où on était au moment de la finale, quoi. Donc, ça reste des moments où ça marque à vie, surtout pour les passionnés.
5: Ouais, c'est facile à dessiner la coupe.
8: Ouais, la coupe, c'est de la symétrie. C'est des formes simples. Donc ça, c'est pas. C'était pas le plus difficile.
5: Ah, c'était quoi le plus difficile?
8: Bah, c'est les portraits à chaque fois. C'est les portraits. Faut qu'on les reconnaisse.
5: Bon, on les reconnaît. Hein. On reconnaît Boris. Boris l'a reconnu dans la coupe.
6: Mais du coup, oui. Mais du coup, moi, j'ai envie de revenir sur une photo. Je m'adresse au photographe, hein, puisque c'est toi qui l'as prise. C'est celle-ci.
8: Ouais.
6: Que je trouve absolument géniale.
8: Quatre jeunes de la Gaillette.
5: Hein. Voilà, c'est ça. Donc, ça, c'est l'article consacré à. C'est le quadricolore, hein, une table ronde échange entre quatre talents Made in Gaillette, quatre jeunes. Hein, donc tu peux donner leur nom.
7: La composition, deux sont partis déjà. Anthony Bermond qui est en prêt à Angers. On a Faudessila qui est parti en Suisse. On a Ismaël Ogagnou qui par bonheur reste et a prolongé. Et on a Ryan Fofana. Voilà.
5: Donc la photo. Yannick.
3: La photo, on les a rencontrés au stade Suzanne Blin.
7: François Blin. Ouais.
3: François Blin.
6: Ouais. C'est Avion.
5: Ah, les prénoms, c'est compliqué. Voilà, ouais.
6: C'est Avion. Hein.
3: C'est Avion, oui. Ouais. On les a photographiés à l'endroit où ils ont leur premier fait d'armes ensemble. Hein. Donc, c'est quelque chose qui les unit. C'est le premier stade avant autre chose. Bon, ils ont tous foulé la pelouse de Bollaert. Mais il y avait une symbolique à le faire là-bas. C'est marrant parce qu'en fait, on les a rencontrés à quatre. Et en fait, ils brossent tellement de caractères différents. Chacun avait sa place, avait son. C'est intéressant à observer. Hein. C'est vraiment les prémices de... Bah, c'est déjà des grands. Hein. Quand on voit Gagnou, c'est incroyable. Il est arrivé à la fin. Il nous a rejoint en dernier. Et il a une aura, ce mec. Yeah. Il a une aura, vraiment. Il pose l'ambiance tout de suite. Ouais.
5: Alors, donc, rapidement, le sommaire, je l'ai dit, on ne pourra pas tout évoquer. Il y a une lettre ouverte de Joseph Gourlian, le président, donc le récit autour de la Coupe de France. Il y a une interview de Benjamin Parot, directeur général, hein, depuis mai 2025. Il y a un retour sur la Gambardella 1992, la réunion des joueurs qui ont gagné la Gambardella en 1992. Il y a aussi une tribune de Patrice Berg, qui était l'entraîneur de cette équipe qui a gagné la Gambardella, hein, si j'ai bien lu. Il y a aussi un petit clin d'œil à Bollaert qui fait son cinéma avec un film qui est tourné là-bas. Il y a aussi en fin de... C'est une rencontre avec un supporter lensois, c'est surprenant, Bastien. Gaspard
7: Koenig.
5: Voilà, ouais. Tu peux nous dire un mot là-dessus ?
7: Ouais, c'est un complément d'un sujet dont on parlera peut-être dans quelques minutes. Mais oui, effectivement, Gaspard Koenig écrit.

0: Humus, qui est le grand roman qui avait été finaliste du concours de Koenig. Donc l'idée, c'était de faire plaisir à Denis avec ce témoignage.
1: Voilà, alors on va écouter ton deuxième choix musical, Bastien, et puis on terminera parce que voilà, ça passe vite. Hein, il y a tellement de choses à dire, et puis surtout avec un numéro pareil. Et on terminera avec Ils sont fous, c'est Lensois. Mais d'abord, une petite pause musicale.
2: Et juste avant, je voulais rebondir justement sur Gaspard Koenig. Ce qui je trouve super intéressant, c'est que c'est comme tout le monde, je crois. Hein. Hélas, ma paix conjugale, quand l'on se gagne, la maison respire, quand l'on se perd, c'est un cauchemar. Voilà, donc du coup, je pense que c'est valable un petit peu pour tout le monde. Et puis, désolé pour les conjointes et conjoints.

0: 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Bastien
1: Blondie, qui a déclenché l'hystérie dans le studio.
0: Oui.
1: Mais non, Blondie, c'est vachement bien.
0: Même
1: c'est
0: le matin, on enregistre au matin pour nos éditrices.
1: Des billaries, hein, si tu nous écoutes.
0: Oui. Donc, je disais un article moi, qui m'a vraiment intéressé dans ce numéro 6, du décryptage. Hein, c'est annoncé comme ça. Ils sont fous, c'est Lensois. Nous sommes en 120 après RCL. Toute la Ligue 1 est aux mains des puissants, émirats du Golfe, oligarques russes, consortium américain, fonds d'investissement chinois, dynastie milliardaire et d'une LFP, Ligue du football professionnel défaillante. Toute la Ligue 1, non. Un village peuplé d'irréductibles sang et or résiste encore et toujours à la fatalité. Et la vie n'est pas facile pour les garnisons d'investisseurs à bras longs et mèches courtes dans leur camp retranché. Donc, alors il y a beaucoup d'humour, mais beaucoup de sérieux aussi dans ce papier que tu as rédigé, Bastien Kosek. Et en fin de compte, oui, un décryptage de ce que peut représenter Lens. Mais alors, irréductible Lensois, irréductible RCL, il résiste à quoi le RCL?
1: À tout ce que tu viens de lire dans le chapeau, à la LFP. D'ailleurs, c'est comme ça que moi, j'ai eu cette image qui m'a un peu, comment dire, quand on a quelque chose, devenu une obsession un peu, de me dire, on est les seuls quoi à résister. À, quand il y a eu ce report du match contre le PSG, je me suis dit, bah, en fait, on marche sur la tête quoi. C'est-à-dire que la Ligue de foot qui est censée défendre son championnat, l'intérêt de son championnat, le suspense qui pour une fois existait dans son championnat, et qui finalement reporte un match pour privilégier le PSG et la participation européenne du PSG, je me suis dit bon, effectivement tout est foutu, sauf que Lens résiste à ce moment-là. Lens, par le biais d'un communiqué extrêmement bien écrit, résiste. Il y a une prise de parole dans l'équipe aussi de

0: Benjamin Parot. Et moi, je me suis dit, bon, avec un peu de recul, on peut apporter une pierre à... En tout cas, on peut le décrypter. Cette séquence-là, on peut la décrypter. Et on peut la décrypter de plusieurs façons, avec des témoins variés. Thibault Leplat, qui est un philosophe. Pierre Rondeau, qui est un économiste. Anne Vidali, qui est une journaliste qui travaille aux Échos et qui connaît bien le sujet, notamment le cas Ougourlian. Puis des gens plus locaux. Grégory Lallemand, notamment de La Voix du Nord, qui est, je pense, le journaliste foot en presse écrite. Donc tous ces gens-là m'ont aussi permis, nous ont permis de décrypter cette séquence et plus généralement le côté petit village lensois.
1: Oui, et donc avec son druide, hein, bien sûr, donc le lien est fait bien évidemment avec Daniel Leclerc, bien sûr, on évoquait la victoire en championnat de France en 98 avec un Racing Club de Lens, sa tête, celui qu'on surnommait le druide. Alors bon, de l'humour, un déclin d'œil, mais alors du sérieux, Bastien, dans cet article, alors tu as évoqué certaines de tes sources, mais il y en a une. Walter Lippmann, qui est journaliste et penseur américain, alors ça remonte, hein, c'était en 1922, mais il notait que les influences les plus puissantes sont celles qui, alors je cite, créent et maintiennent le répertoire des stéréotypes, précisément parce qu'on ne les voit pas agir. Lance traîne le sien, donc le répertoire de ces stéréotypes, populaire, valeureux, mais plafonné. Manie-t-il ce cliché pour mieux le déjouer, comme Astérix tire parti de la condescendance romaine, ou restera-t-il éternellement le prisonnier ? Bon, c'est du haut niveau, hein, là. Mais alors réponse ?
0: Bah, j'ai pas
1: la
0: réponse.
1: La question,
0: J'ai pas la réponse. Si, je pense que je dis à la fin, j'ai pas l'article sous les yeux, mais je dois dire à la fin que l'échéance européenne et le parcours européen nous donnera en tout cas un élément de réponse.
1: C'est vrai. Et avec un objectif qui est, bon, là, c'est un sacré clin d'œil, et beaucoup d'humour, objectif lune.
0: Voilà, hein,
1: bon,
0: on a basculé vers une autre BD.
1: Au lendemain de l'éclipse, hein, on enregistre cette émission au lendemain de l'éclipse. C'était une bonne idée pour un prochain numéro, Tintin, mais bon, peut-être sous d'autres.
0: Dans une autre vie.
1: Voilà, sous d'autres cieux. Boris, bon, vraiment une revue trop riche, hein, pour tout évoquer. On vous invite à la parcourir, à la lire tranquillement en vacances. Hein,
2: sur la plage,
3: ou à la
2: montagne aussi, ça peut se faire.
1: Ou à la maison, hein, tout simplement. On la trouve en vente très facilement.
0: Tout à fait, dans les boutiques officielles du club. Et puis, t'es une radio arrajoise, donc tu veux peut-être citer les points de vente arrajois.
1: Vas-y.
0: Alors bon, la grande librairie,
1: ouais,
0: d'Arras, mmh, Auchan, Arras, ouais, alors, la grande distribution. Et puis toi, mmh, je sais que t'as un commerce dont t'es
1: Le dieu du tabac presse, voilà. C'est le régent.
2: C'est pas loin du Beffroi.
1: Ouais, donc, c'est place c'est de
0: la braderie.
1: Place de la vaquerie, là, voilà. Donc, Boris,
2: On va terminer.
1: Hein, donc,
2: moi, j'avais juste une chose à rajouter en ce qui concerne. Tu évoquais le PSG, le match qui a été retardé. Moi, j'étais frustré. Je me dis, mais comment c'est possible? Enfin, voilà. Par contre, j'ai appris plusieurs fois dans différentes interviews de différents médias que Luis Enrique, donc l'entraîneur de Paris, il dit que Lens, c'est l'équipe qu'on redoute le plus. Et on va bientôt le savoir, parce qu'il y a le trophée des champions qui arrive.
1: Oui, parce qu'on enregistre cette émission à quelques jours du trophée des champions, la rencontre entre le vainqueur de la Coupe de France, Lens, et le vainqueur du championnat, Paris-Saint-Germain. Eh bien, vraiment, merci à vous quatre d'être venus au micro de PFM. Merci Yannick Kader, merci Renaud Simon, merci Marion Perret, merci Bastien Cossec. Encore toutes nos pensées au directeur de la publication, Denis Cordonnier. Bravo pour ce travail formidable. Alors, bonne continuation dans vos nouvelles aventures. J'espère qu'on aura l'occasion de se revoir, de reparler.
2: On va jouer au foot ensemble, il va falloir. Hein.
1: Au micro de PFM autour des 100 euros. En tout cas, bravo pour cette superbe aventure.
0: Merci Guy, merci Boris, merci pour votre accueil à chaque numéro. Et c'est vrai que moi au début, j'ai été même un peu presque, j'ai presque été heurté au début parce que les mecs, ils ont découvert la revue sans ordre du monde, ils disent putain le papier il est super, les photos elles sont incroyables, ton illustrateur il est trop fort, ta graphiste, elle... j'ai dit mais les mecs vous lisez jamais les articles en fait. Et quand même, c'est... Non, mais aujourd'hui, maintenant que le temps est passé, je dois dire que effectivement, bah, cette revue, c'est beaucoup la part artistique, la part graphique. Et bah c'est grâce aux trois amis qui sont autour de la table aujourd'hui.
3: Et beaucoup le font aussi.
0: Hein. Bah c'est un alliage des deux. En tout cas, l'un n'aurait pas marché sans l'autre. Donc, beau travail d'équipe.
1: Voilà, et merci à vous et allez Lens.
0: Allez Lens.
4: Et ça fait 3 pour le RC Lens. C'est très très bien engagé hein, pour cette fin de partie.
5: Là, il a fait preuve de malice, Abdelassima, pour aller pousser ce ballon au fond et devancer. Antoine Mendy, du bout du pied, il vient tromper Maxime Dupé. Et c'est peut-être le but qui va sceller le scénario de cette finale de la Coupe de France entre le GC Nice et le Racing Club de Lens. Et un drapeau qui s'est levé, c'est fini! Benjamin Parot, Pierre Sage qui peut savourer, il entre dans la légende du Racing Club de Lens aujourd'hui.
6: Qui note ? Je vous demande de faire un maximum de bruit pour notre numéro 28, capitaine ce soir. Il est accompagné de la Adrien !
5: Quel moment pour Adrien Thomasson, pour son dernier match. Au Racing Club de Lens, il va soulever ce trophée magnifique qu'est la Coupe de France. Il va entrer dans l'histoire de ce club, dans la légende de ce club, en étant le premier capitaine à soulever ce trophée pour le club sans rien.

0: cinéma, vidéo, documentaire, film pour le jeune public, prochainement sur vos écrans.
1: Cette semaine, au Mégarama d'Arras, du côté des sorties, retrouvez Fjord, un drame de Christian Mounjou, Insidious, l'invasion du lointain, un film d'horreur de Jacob Chase, interdit aux moins de 12 ans. Toujours à l'affiche, deux films d'action, Spider-Man Brand New Day de Destin Daniel Cretton et L'Odyssée de Christopher Nolan, c'est interdit aux moins de 12 ans pour L'Odyssée. Côté comédie, Les Gendarmes de François Prévost Laigoni et Stéphane Archinard et Tombé du ciel de Mohamed Hamidi. Un dernier pour la route, de la science-fiction avec La fin d'Oak Street de David Robert Mitchell. Pour les jeunes cinéphiles et toute la famille, Toy Story 5, un film d'animation d'Andrew Stanton avec Tom Hanks, La Patte Patrouille de Cal Brunker et Vaiana, la légende du bout du monde, un film d'animation de Thomas Cale. Vous aurez également rendez-vous avec l'association Plan Séquence dans le cadre du cinéma d'été au Mégarama d'Arras. Au programme La naissance des oasis, programme de 5 courts-métrages poétiques sur le cycle de l'eau et de la vie, c'est dès 3 ans, c'est à voir jeudi 27 août à 10h. Ensuite, Une fille en or de Jean-Luc Gaget. Clémence manque de confiance en elle, mais lorsque le destin met sur son chemin un certain Paul, son patron tyrannique, elle se pose la seule question qui vaille. Cette personne est-elle la bonne ? Une comédie romantique, pétillante et inventive. Il vous est proposé jeudi 27 août à 14h, dimanche 30 à 11h, lundi 31 août à 19h et mardi 1er septembre à 16h. Projection accessible aux personnes sourdes et malentendantes par sous-titrage SME et interprétation langue des signes française assurée par des signes. Tarif normal 7€, tarif réduit 5€. Pour le jeune public, c'est 4,50€. Bonne séance !

0: Hola a todos, muchachas y muchachos, vous êtes sur Radio PFM 99.9 et vous écoutez Easy Rider pour la 1532e fois, Sylvain.
1: Oui, bah c'est pas mal, le 1532, on l'a toujours dit à peu près à 10-20 émissions près, on va dire ça comme ça.
0: Vous êtes sur Radio PFM 99.9, vous écoutez Easy Rider, une radio libre et sans pub qu'est PFM depuis 1981. Et puis on va se faire plaisir avec des vieux trucs aujourd'hui, on a envie de redéterrer des vieux disques, tout ça, et c'est ce qu'on va faire.
1: Voilà, on n'est pas dans l'actualité, voilà, on est dans une émission feel good.
0: On va se faire plaisir.
1: On va se faire plaisir, exactement.
0: Avec des vieilles choses. Allez, comme d'habitude, on est parti pour une heure et demie de rock'n'roll.

0: Des vieilleries, Olivier, vous en avez promis, des vieilleries, nous venons d'écouter à l'instant. Olivier, tu viens de ressortir de tes bacs personnels à disque, ce coffret qui a illuminé notre jeunesse et les débuts de cette émission.
1: Alors, c'était un temps où il y avait un label, je crois que c'était Hoboken, New Jersey, un label qui est devenu un peu culte aujourd'hui, qui s'appelle Eastress Records, qui était fondé par un gars, chanteur des Monomen, Dave Kreider, qui avait monté ce label-là, et dans les années 80, avec Getty Records, hein, le label du mec des Cynics, c'était un petit peu, et puis Telstar Records, c'était un petit peu des labels qui avaient remis un petit peu au goût du jour, avec plein de groupes Garage Revival, on va dire ça comme ça, dans les années 90 et 2000, plein de groupes. J'en cite des meilleurs, hein. Il y en avait des tonnes. Il y avait même Meudonnet qui figurait
0: d'ailleurs ce coffret, ouais.
1: Sur ce coffret avec leur titre March to Fuzz, un coffret qui s'appelle Eastress Half Rack, un coffret dédié à la bière où on retrouve Untamed Youth, Seaweed, ça va dire des choses à tous ceux qui nous écoutent, les Mummies, les Phantom Surfers qui faisaient du surf déguisé avec des masques, Sylvain, que j'avais interviewé à l'époque au milieu des années 90, ah ouais. Au Crazy, tu
0: d'accord.
1: Vois. Les Mummies aussi que j'avais interviewé à cette époque-là. Enfin bref, Meudonnet qui était là aussi parce que Steve Turner, on en reparlera justement tout à l'heure, a toujours été fan de trucs assez garage. Et t'avais même un petit, il est toujours un dedans,
0: ah,
1: bien
0: oui.
1: Sûr, je me souviens des choses, un sous-boc, oui. Hein, de bière, les 12 Drunkest Bands in Showbiz, c'est comme ça que ça s'appelait ce Half Rack et non pas le Half Back.
0: Back.
1: Et c'était un extrait là justement. Alors ce titre, c'était
0: un petit peu écourté, je suis désolé.
1: Ouais, hein, c'était qui il va falloir que tu t'habitues à tout ça, à ces vinyles, hein, Sylvain. Voilà. Les Crimson Shadows, je crois qu'ils nous refaisaient cette reprise du thème des Monsters.
0: Hein. Ouais.
1: Qu'on a passé beaucoup.
0: Oui, ça aurait pu être le générique de l'émission à une époque.
1: Moi, je regrette un petit peu cette scène un peu garage, parce qu'elle était fun quand même. Il y avait quand même des groupes énervés. Alors, on retrouve des choses un petit peu comme ça aujourd'hui en Australie, par exemple, avec tous ces groupes punk rock énervés.
0: J'ai revu des photos récentes des Mummies dans le civil, j'ai envie de dire, sans leur costume de scène.
1: Mais bon, est-ce que c'était vraiment eux?
0: Bah, pas. On ne saura jamais, mais ça fout un coup de vieux. Hein. Mais ils tournent toujours, je crois, aux États-Unis, hein, parce que je pense que...
1: Ah ils sont devenus cultes. Hein.
0: Plus personne ne veut payer l'avion aux Mummies, mais...
1: Je ne dis pas comme toi, parce que je pense que si tu fais revenir, ça doit coûter un peu de sous de faire revenir
0: c'est
1: les
0: Mummies.
1: Et puis les albums coûtent évidemment cher.
0: Ouais.
1: C'est coté ces trucs-là, parce qu'à l'époque, tu parles que c'était une scène très limitée. Ouais. Hein. Et bah les gens veulent les albums des Mummies qui sont devenus un peu comme un autre groupe aussi qui est devenu complètement cul. Les albums valent vachement cher. Manor Astroman, je sais pas si tu te souviens. Bah c'est pareil, ça c'est un truc qui est revenu. Manor Astroman, pourquoi eux et pas d'autres? Bon,
0: on ne le saura jamais. Le mystère de l'histoire du rock'n'roll. On reste dans la même décennie, on va dire les mêmes années. Nous sommes en 1991. Ce groupe américain sort son premier album, me semble-t-il, intitulé Spine of God. Je veux parler bien sûr de Monster Magnet. Alors musicalement, on est assez très éloigné de ce qu'on vient d'entendre à l'instant. Monster Magnet, des débuts, ça pouvait sonner comme certains morceaux de Meudonnet, parce que très très influencé par le psych-rock des années... 60-70 par Blue Cheer. Même la voix de Dave Winworth était assez proche de Mark Arm, dont on va reparler, tu le disais, un petit peu plus tard dans l'émission. Et puis, bon, voilà, ils ont poursuivi, on va dire, une belle carrière indépendante, mais une belle carrière quand même jusqu'au début des années 2000, allant de plus en plus vers, alors s'écartant de leurs racines stoner, etc., et allant de plus en plus vers des choses un peu heavy, et on sait dans cette émission que des fois le heavy metal, on est à la frontière de quelque chose qui va plus très bien. Aujourd'hui, Dave Winworth a arrêté la drogue, parce qu'à l'époque, on voyait des seringues sur les pochettes de disques, etc., hein, c'était revendiqué, et du coup, il est tout gros, et puis Monster Magnet est un petit peu... Alors, je dis pas qu'il faut prendre de la drogue pour faire des disques, mais en tout cas, il y a une espèce de coïncidence entre le moment où ils se sont un petit peu rafraîchis, on va dire ça comme ça, et le moment où leur carrière a un petit peu périclité. On a passé souvent du Monster Magnet dans Easy Rider, on le refait, on se fait plaisir. Extrait de l'album sorti en 1991, Spine of God, Snake...
1: En France, chez Danceteria.
0: Oui, ouais, ouais.
1: Avec une pochette complètement
0: c'est
1: différente.
0: Ça. Moi, j'ai eu l'occasion de les voir une fois ou deux en concert, j'ai envie de dire à la bonne époque. Waouh, c'était vraiment un super groupe de scène. Allez, Snake Dance.

0: 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Olivier,
1: j'ai mal préparé cette émission parce que je suis en train de chercher l'année de sortie de cet album et j'arrive pas à la trouver.
0: Moi, à l'oreille, je te dirais
1: 79,
0: peut-être même 77, 78, me semble-t-il.
1: Il sonne très punk, ce premier album de Motorhead, justement avec le titre Motorhead qu'on écoutait. Et voilà, il s'est barré Doc Wind et puis...
0: On l'a viré de Doc Wind.
1: Ce groupe-là... Motorhead, super pochette, enfin voilà, il y a une légende aînée.
0: C'est ça, exactement, on pose les bases de quelque chose, on trouve un nom de groupe en référence, si mes souvenirs sont bons, en fait, un Motorhead, c'est un addict aux amphétamines, ce qui n'a jamais été le cas de Lemmy Kilmister. Un lettrage, comment on appelle ça, c'est pas un logo, une figurine, comment on dit?
1: Ouais.
0: Enfin bref, vous voyez de quoi je parle. Si je vous dis Motorhead, forcément, vous imaginez tous.
1: C'est quoi, c'est un mastered catcher un peu.
0: Ouais, avec des cornes qui sortent de la bouche. Enfin, vous voyez et des clous sur la tête.
1: Avec une croix gammée dessus.
0: Ça aujourd'hui malheureusement.
1: Je pense qu'elle a disparu. Hein.
0: Oui, c'est plus possible. Des croix gammées.
1: Mais sur la pochette originale là qu'on a entre les mains,
0: allié.
1: Ah ouais. Faudrait regarder d'ailleurs un petit peu sur les, tu sais, sur les rééditions.
0: C'est plus possible.
1: Non,
0: c'est plus possible. Parce que Kiss, qui joue en Allemagne,
1: ouais.
0: On change les S de Kiss, tu sais.
1: Ah ouais.
0: Ouais.
1: Ah
0: bah parce que c'est ça fait le S de SS.
1: Ouais.
0: Et j'ai déjà croisé dans un aéroport un mec avec un t-shirt de Kiss d'une tournée allemande et c'est rigolo. Enfin, c'est rigolo. C'est pas le même S. Enfin bref.
1: Ouais.
0: Voilà. Pièce d'anthologie. Hein, franchement, est très très bon album de Motorhead avec le line-up le plus estimé, je pense, de Motorhead. Hein, c'est ça, c'est Fitzy, Animal, Taylor et puis comment il s'appelait le guitariste là.
1: Je ne connais pas leur nom.
0: Enfin bref, ils sont tous morts aujourd'hui.
1: Ouais.
0: C'est Lemmy qui est mort le dernier, mais les deux autres n'ont pas fait bien long feu. Allez, beaucoup plus récent, entre guillemets, que ça, 2016, ce duo anglais, je crois à l'époque produit par Mike D des Beastie Boys, mais d'un seul coup, j'ai un doute. Je ne sais pas si c'est sur cet album-là, sur un autre album, sortait un album qui s'appelait Take Control. Je vais parler de Slaves, qui a fait un petit peu, on va dire, c'était peut-être contemporain quand même des... Comment ils s'appellent les deux autres Gugus Slipher Mods, etc.
1: Mm-hmm.
0: On n'est pas dans le même style musical, mais on est comme ça un petit peu dans les choses très dépouillées, puisqu'ils ne sont qu'à deux. Ça fait par contre beaucoup de bruit. On avait beaucoup aimé cet album. Peut-être qu'aujourd'hui, il pourrait réapparaître sous un autre nom.
1: Soft Play.
0: Exactement. Ils ont changé
1: L'album est prévu en juillet. Oh, tu vois,
0: 2020.
1: En plein été.
0: Bah, c'est parfait.
1: Oh, alors on va
0: Allez,
1: en parler.
0: On écoute ça, Spit It Out, extrait de l'album Take Control de, à l'époque, Slaves dans Easy Rider.

0: 1987, qu'est-ce donc ce truc? Ben Vaughan, avec son Ben Vaughan Combo, sort cet album Beautiful Thing, qui est une sorte d'album Americana absolument parfait, avec des tubes pas possibles. On croise plein de monde là-dedans, on va trouver des références à Springsteen, bien sûr, on va aussi trouver des références aux Cars, des références enfin voilà, toute cette vague américaine, si tu veux. Mais avec un truc à lui, tu vois, Ben Vaughan, il avait sa voix si particulière, un talent de composition pas possible. Jerry Lewis in France, c'était le titre qu'on écoutait. Et ce sont des albums, quand tu les réécoutes aujourd'hui, qui ont vieilli, mais pas du tout en même temps.
1: Non, la production, enfin voilà, c'est pas...
0: 87, hein, Sylvain.
1: Ouais, mais je veux dire, c'est musique.

0: où il parle assez peu, contrairement à nous, mais elle est vraiment géniale. Puis il a une voix tellement particulière, Ben Vaughan, voilà, Jerry Lewis in France, qu'on écoutait dans Easy Rider.
1: Et Jerry Lewis in France, parce que nous serions les seuls que Jerry Lewis fait rire. C'est-à-dire, on croit que c'est une star internationale aux États-Unis, mais ils se foutent de notre gueule parce qu'on aime bien Jerry Lewis.
0: Bah ouais.
1: Comme Benny Hill.
0: Ouais,
1: c'est les
0: ça.
1: Anglais nous disent, mais pourquoi ça vous fait rire? C'est nul.
0: Ah ouais?
1: Bah ouais.
0: Ah d'accord.
1: Voilà.
0: Ah, je pensais que Benny Hill, par contre.
1: Bah écoute, visiblement, ah. c'est le Jerry Lewis anglais, on va dire ça comme ça.
0: D'accord. Ouais.
1: Je pense qu'il peut se réclamer de Ben Vaughan. Neil Francis, plus jeune,
0: ah ouais.
1: il porte la moustache, donc il fume la pipe sur la pochette. Et on devrait fumer plus souvent la pipe. Si on fait de la moustache, on fait de la pipe, franchement.
0: Moi, j'ai jamais été convaincu par les albums, les enregistrements de Neil Francis, tu vois.
1: Mais tu l'as vu live.
0: Oh,
1: et c'était très très bien.
0: Une claque,
1: bah voilà.
0: Mais de dingo. C'était waouh. Vraiment. Hein.
1: Bah ouais. Et un single sorti en 2019, me semble-t-il. These Are the Days, que peut-être on va dire un petit peu son tube à Neil Francis, mais ça fait beaucoup de bien.

0: La vraie question est, quand tu as écrit un morceau comme celui-là, est-ce que tu t'endors mieux le soir?
1: Putain, je pense.
0: Je pense, hein, quand même.
1: En tout cas, si on était à la tête d'une grosse, grosse radio, on en aurait fait un tube de ce morceau.
0: On est d'accord.
1: Chevrolet Van, interprété par The Nude Party. 2018, cet album, hein, si je ne m'abuse, exactement, sorti sur New West Records, sont toujours fidèles au label et ils viennent de sortir un troisième album. Et les trois albums sont aussi bons les uns que les autres et je trouve qu'ils s'améliorent même en plus. Absolument géniaux ces Américains. Sur scène, on a pu voir. Moi, je me souviens, j'y allais un peu reculons parce que je lui dis ça va être brouillon ça.
0: Et pas du tout.
1: Ah bah pas du tout. 7 sur scène, un percussionniste, un joueur de bongo, un mec qui fait du pedal steel, des chemises en jean un peu à la
0: Nudie Shoot,
1: The Nude Party.
0: Ouais.
1: C'est un petit peu pour ça d'ailleurs. Un chanteur qui ressemble à Jim Morrison jeune.
0: Ouais.
1: Tout pour eux quoi.
0: Et qui aime les garçons.
1: Ah ouais.
0: Jim Morrison qui aime les garçons.
1: Ah d'accord.
0: Ouais.
1: Ah t'avais repéré, j'ai pas vu.
0: Oui, bah après voilà.
1: Ah, bon. Mais t'as eu des clins d'œil Sylvain ?
0: Ouais, un peu. Ouais. Ah ouais. Ah ouais. Okay. Ouais. Je pourrais être son père, mais bon.
1: En tout cas, on adore Nude Party, Chevrolet Van qu'on écoutait dans Easy Rider, un tube.
0: On parle rarement de nos guitaristes préférés dans cette émission parce qu'on n'est pas très guitariste virtuose, etc. Adolescent.
1: On n'aime pas le prog. Hein.
0: Exactement, adolescent, comme tout adolescent qui se respecte, on a eu une petite fascination masturbatoire pour les solos d'Eddie Van Halen, et etc.
1: Toi,
0: oui, bien sûr. Et t'as passé du Steve Vai dans l'émission.
1: Non, c'est pas vrai.
0: Oh putain.
1: Non,
0: si
1: c'est pas vrai.
0: Si je pouvais.
1: J'ai jamais aimé Steve Vai.
0: Si je pouvais remonter le temps.
1: J'ai des plaisirs coupables.
0: Je trouverais le jour où tu as passé Steve Vai dans cette émission. Enfin bref. Ah si.
1: Ah ouais.
0: Ah oui, certain.
1: Oh merde.
0: Eh ben oui, bon, c'est pas grave.
1: C'était pour rire. Ah non.
0: Ouais, tu l'as pas. Voilà, c'est tout.
1: Il n'y a rien de pire pour moi, je pense. Presque.
0: Joe Satriani.
1: Oh non, Steve Vai, c'est vraiment pire.
0: C'est vrai ?
1: Oh ouais, je crois.
0: D'accord.
1: Ah ouais.
0: Enfin bref, on n'est pas très guitar héros et puis voilà, après il y a des... Mais voilà, il y a un guitariste que j'aime beaucoup, dont je vous ai déjà parlé. Alors, je ne suis pas musicien, je ne suis pas guitariste, mais voilà, je trouve que son jeu de guitare me touche, on va dire ça comme ça. Et c'est un vrai virtuose, il s'appelle Little Barry.
1: Ouais.
0: Ouais, il est anglais. Alors, il fait toujours un groupe qui s'appelle Little Barry, qui a fait... petite carrière indépendante au début des années 2000-2010 qu'on a eu l'occasion de voir une fois ou deux sur scène et c'était vraiment de chouettes concerts. Aujourd'hui, il est plutôt, on va dire, guitariste de studio, guitariste de scène. Il joue avec Noel Gallagher ou Liam Gallagher. Noel Gallagher, je crois, dans son groupe. Et puis, il enregistre avec des grosses, grosses pointures du rock anglais, mais pas que. Et Better Call Saul lui a fait une espèce de route pavée d'or, puisque c'est lui qui a signé le... Alors pourtant, c'est très, très court, le générique de Better Call Saul, mais c'est Little Barry qui a signé le générique. Voilà, on en a assez parlé. On va l'écouter sur un de mes titres préférés, Why Don't You Do It, avec un très beau solo de guitare, etc. Allez, Little Barry dans Easy Rider.

0: 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Ça, par contre, on peut à peu près dater à l'oreille, ce genre de choses.
1: Ouais, on est en 1975, New York, en plein glam rock, puis début du punk aussi.
0: Oui, hein. En plein CBGB.
1: Complètement. Ils ont commencé en 74, et puis voilà, on écoutait ce groupe, alors avec un chanteur de dingue, hein, leur arme secrète, comme ils le disent, Handsome Dick Manitoba, qu'on entend faire le Next Big Thing, tu sais, justement, sur ce morceau Next Big Thing, qui est bourré de tubes, hein. Weekend, Teen Generate, I Live for Cars and Girls, et puis ce Next Big Thing des Dictators sur l'album Go Girl Crazy, qui est un superbe album. Il mériterait d'être un petit peu remasterisé, cet album, tu vois, pour, hein, parce que je trouve que...
0: Parce qu'il est rentré dans les, enfin, dans les classiques, attention, c'est pas
1: un... Dans nos classiques un peu à nous. D'ailleurs, tu trouves plus trop, hein, tout ça.
0: Non, c'est, mais c'est des trucs qui... Je veux dire, c'est un album qui est régulièrement cité dans les influences de tel groupe.
1: Hein. Ouais, vraiment important. Ouais, hein, ouais, Dictators, ouais. Adni Chernoff, tout ça. Enfin, moi, j'aime vraiment beaucoup et c'était Next Big Thing qu'on écoutait dans Easy Rider.
0: On change de style musical. On part dans la soul, le rhythm blues, le blues, la tristesse, mais... Quelle voix, c'est une de mes voix préférées. Après Little Barry, qui est un de mes guitaristes, Bill Withers est une de mes voix préférées. Je trouve qu'il est pareil, il y a une émotion terrible dans la voix de ce chanteur. Je n'en parle pas trop, je préfère l'écouter. Can We Pretend par Bill Withers dans Easy Rider.

0: Vous êtes toujours sur le 99.9 et vous écoutez Easy Rider cette semaine qui se fait, enfin on se fait plaisir toutes les semaines, mais cette semaine voilà c'est un petit peu particulier, on est dans les vieilleries et les moins vieilleries, là pour le coup on est les deux pieds dans la vieillerie Olivier.
1: Ouais, alors justement on se faisait la réflexion hors antenne où on parlait justement de, là c'est une réédition hein, en vinyle de cet album des Kinks, Something Else. Je suis en train de vérifier, je dirais 66. Et ben non, 67, c'est là où on trouve le fameux Waterloo Sunset, mais on a plutôt choisi de passer Situation Vacant, que j'adore. Et en fait, il n'y a que des tubes hein, sur cette. C'est pas un album, c'est une compilation, carrément.
0: C'est vrai.
1: Et on parlait justement, belle pochette en plus, de des rééditions hein, des albums de manière générale. Et on entend très souvent dire, ah non, les disques d'avant maintenant, mais moi je vous les laisse, hein, les disques d'avant. Aujourd'hui, les rééditions, c'est remasterisé de manière incroyable avec des vrais ingénieurs du son qui sont fans de ce qu'ils remasterisent. Et on, là, par exemple, ce son du Something Else, il est absolument magique. Et justement, par rapport aux Dictators d'origine qu'on avait juste avant, on est en train de se dire, ouh, ça ferait du bien, un bon petit coup de nettoyage là-dessus et un bon remastering. Il en aurait vraiment besoin. Arrêtez d'écouter, juste pour terminer, s'il vous plaît,
0: je
1: te coupe. Arrêtez de penser que les disques qui sont faits aujourd'hui, c'est de la merde. C'est une énorme erreur. Ils sont bien mieux qu'avant. C'est évident. Et voilà, arrête. Je sais pas quel journaliste a pondu ce genre de conneries à une époque.
0: Je pense que c'est une espèce de jusqu'au boutisme, machin. Après, moi, ce que j'apprécie, c'est la puissance retrouvée. C'est-à-dire qu'on dénature pas, par exemple, un disque des Kinks. On rejoue pas, rien que ce soit. Mais il y a une puissance sonore qui est retrouvée et qui avait pas à l'époque. Ah oui, je veux dire, peut-être que pour les mecs qui ont connu les Kinks quand c'est sorti, on perd peut-être une partie du charme.
1: Non, ils avaient écouté ça sur des électrophones de merde. En plus,
0: voilà.
1: Là,
0: et moi, c'est ça que j'apprécie dans les choses qui sont retravaillées, c'est-à-dire que de toute façon, enfin, je suis pas ingénieur du son, mais j'imagine qu'on peut pas faire non plus des miracles avec des enregistrements des années 60-70. Mais voilà, ce qui est vraiment agréable, c'est la puissance sonore retrouvée, puis la forme de clarté, pas forcément de pureté du son, on s'en fout un petit peu, mais un
1: truc
0: très clair.
1: Peut-être très légèrement mis un peu mieux en avant, justement, et c'était vraiment nécessaire, c'était des erreurs. Moi, je pense tout le temps à un groupe qu'on aime beaucoup qui s'appelle les Chamber Strings. Quand l'album est ressorti, j'ai toujours trouvé que le premier album, la voix était sous-mixée, et heureusement, quand ils ont remasterisé, ils ont remis la voix un tout petit chouï en avant, et c'est exactement ce qu'il fallait faire. Et voilà, ça sert à ça le travail de remastering, parce qu'il y a des erreurs qui sont commises à l'école à l'époque, parce que on veut aller vite, on veut se dépêcher, et puis voilà. Et puis il faut comprendre une chose aussi, c'est que les disques qui étaient masterisés pour le vinyle à l'époque dans les années 70, c'était les ingénieurs du son français qui n'étaient pas forcément fans dans les années 70 de Led Zeppelin, qui étaient peut-être plus branchés chansons françaises et Martin Circus, et qui faisaient pas le boulot. C'est pour ça qu'il faut mettre les choses en place. Et les gens croient que les pressages anglais et américains, c'était mieux parce que le vinyle était meilleur là-bas. Non, c'est parce que les ingénieurs du son américain et anglais aimaient ce qui masterisait, donc forcément le boulot était beaucoup mieux fait. C'est aussi simple que ça. Et aujourd'hui, maintenant, c'est fini. Le son est absolument incroyable. Alors on dit, ouais, on met du son numérique sur un vinyle, c'est débile. Ben non, ce sont des énormes sons FLAC, en fait, si tu veux, des fichiers WAVE, en fait, qui sont envoyés aux maisons de disques. Et ce sont des fichiers d'une qualité exceptionnelle. Et puis on retrouve ça sur des vinyles épais. Et du coup, bam, ça claque à mort.
0: Ouais, franchement.
1: Et je tenais à le dire parce que la réédition, par exemple, de ce King, de ce Something Else, pouf, bluffante.
0: Voilà qui devrait être réédité aussi. Autre album fondateur de l'histoire du rock'n'roll et notamment de l'histoire du punk. Nous sommes en 1970. Les Stooges sortent leur album.
1: Ça, c'est réédité, Sylvain.
0: C'est réédité.
1: Oh, ouais, plein de fois.
0: Ouais, et puis il y a des versions, j'imagine, 20 ans, 25 ans, 30 ans, 35 ans, 40 ans.
1: Et c'est bien fait.
0: On a dépassé largement la cinquantaine pour cet album. Probablement le premier album punk, on va dire ça comme ça. Tout est parfait sur cet album. La pochette d'un Iggy Pop en feu, littéralement. C'est-à-dire que l'impression qu'il est en flamme.
1: Belle pochette.
0: Très belle pochette.
1: Ouais.
0: un très beau logo. Enfin voilà, esthétiquement c'est parfait. Et le contenu est aussi absolument parfait.
1: Meilleur que le premier album. Hein.
0: Bien sûr, meilleur que le premier album. Ou bon, enfin attention, hein, c'est pareil, c'est un énorme album, mais le deuxième album est un petit peu plus abouti. Mmh. Je vais pas dire qu'ils ont un petit peu plus les pieds sur terre. Bien au contraire, moi c'est ce que j'aime dans cet album de Funhouse, c'est que on sent qu'on a affaire à des gens à ce moment-là qui sont pas sains d'esprit. Et c'est ce qui est retranscrit dans les morceaux, dans la musique. On sent qu'on a affaire à des gens qui sont en train mentalement de vriller. Et c'est ce qui fait tout l'intérêt de cet album. On connaît par exemple Jack White qui dit qu'il a en gros eu la révélation en trouvant un album de Funhouse dans une poubelle un jour à Détroit. Voilà, c'est un disque absolument incontournable. Je ne sais pas pourquoi, je suis dans ma salle de bain, je vais vous raconter ma vie. Je suis retombé sur ce morceau 1970 des Stooges, mais voilà, je trouve que ça illustre assez bien l'ambiance de ce disque et de l'ordre de la maison de soins psychiatriques, on va dire ça comme ça. La Funhouse, c'était l'endroit où les Stooges habitaient, où c'était une espèce de, on va dire, un squat, et ils se shootaient, voilà, ils passaient leur vie à faire de la musique, à consommer des drogues en tout genre.
1: Je vous conseille de lire cette petite anthologie qui s'appelle Please Kill Me, où ils en parlent pas mal dedans.
0: Voilà,
1: et ils racontent quand ils piquaient, tu vois, qu'ils
0: c'est ça, les petites gouttes de sang qui étaient projetées sur le mur, et le mur était constellé de petites gouttes de sang. Je trouve que dans ce bouquin Please Kill Me, le passage sur les Stooges, je ne veux pas dire que c'est le plus insupportable, mais il y a quand même des trucs. Et encore, il paraît que, alors Ron Ashton avait dit, on est encore en dessous de la réalité de ce qu'ils ont vécu. Bon, je pense qu'à l'époque, ils ne se souvenaient plus grand-chose. Mais voilà, on se dit, ils sont allés extrêmement, extrêmement, extrêmement loin dans le grand n'importe quoi. Je ne sais pas ce qu'il faut retenir, c'est leur musique. Les Stooges, Funhouse 1970, le titre, du coup, 1970.

0: Bah là, c'est au moins
1: voilà
0: clair,
1: qui est explicite, oui.
0: I Want the Drugs, interprété par les Super Suckers, extrait de leur album The Evil Powers of Rock and Roll. Ceux qui ont vu les Super Suckers à l'époque savent de quoi ça parlait.
1: Tout à fait.
0: Et Eddie Spaghetti, hein, le chanteur.
1: Top Guns and Fucking in the Street.
0: J'adore ce groupe et c'est un très très très bon album. Un des meilleurs, hein, de celui-ci, réédité il n'y a pas très longtemps. Des Super Suckers, produits par Kurt Block, qui produisait toute la scène de Seattle aussi à l'époque. Qui a dû produire à un moment certainement Nirvana. Voilà. Et tout au début, tu sais. Et donc voilà, et c'est un superbe album avec I Want the Drugs. Je vous conseille absolument l'écoute du premier album solo d'Eddie Spaghetti, qui est un album country qui reprend en fait des standards de la country, tu sais, américaine. Il est absolument incroyable. Je vous le, on trouve ça aussi. C'est, heureusement, ça a été réédité il y a pas très très longtemps. Et pouf, un truc de dingue. Tu le connais cet album d'Eddie Spaghetti?
1: T'en as déjà passé, mais je.
0: Il y a des chansons à brère dans ta bière, tout ça et tout, tu vois. Comme il est incroyable. Enfin là, c'était les Super Suckers.
1: C'est fini les Super Suckers.
0: Ouais, je pense.
1: Ouais. Ouais. Bon, après, voilà.
0: Ils sont trop vieux, il y a un temps pour tout.
1: Ils se sont amusés.
0: J'ai eu envie de passer les Devil Dogs aussi, tu sais, juste aujourd'hui, puis j'ai oublié, mais c'est vrai que ça. On était un petit peu dans cette cour-là, justement, par moment.
1: Un jour, on fera Super Suckers.
0: Ouais.
1: Et Devil Dogs. Et puis, il y en avait un autre.
0: Les Round Chains.
1: Les Round Chains, merci. Voilà, on rendra hommage à ce Flyers du Démocratie, de la grande époque.
0: Ouais.
1: Allez, c'est un classique dans l'émission.

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1: Ouais, qui sort un nouvel album hein, et qui est magnifique, qui s'appelle Natural Magic. Un extrait, c'était le titre Happy Birthday qu'on écoutait avec des bouts d'indie. Des... Voilà, Koulaj, Shaker, c'est un grand groupe qui
0: pour
1: a
0: toi.
1: Beaucoup marché. Non, c'est un grand groupe, Sylvain.
0: Oui, non, mais je veux dire, c'est, ça n'a pas un rayonnement.
1: Ah bah non, c'est.
0: Voilà.
1: Ils n'ont pas rempli l'Alhambra à Paris. Hein,
0: voilà.
1: C'était 400,
0: hein,
1: je pense.
0: Ce que j'allais dire en France, je vais pas dire que c'est anecdotique. Si, c'est anecdotique.
1: Ça a beaucoup marché dès le départ, au premier album, hein, succès, bah voilà, dès que tu sais, la presse, tu fais un truc un petit peu qui sort du lot, forcément, là, il y avait ces influences indiennes qui ont vachement plu, voilà, puis tout le monde les a oubliés après. Alors, ils ont eu des soucis, hein, Koulaj, Shaker, parce que lui, il voulait utiliser à un moment le signe indien des svastikas, tu sais, sur scène,
0: ah,
1: et puis
0: bah,
1: ils ont été accusés de groupes racistes, de, voilà, ça a foutu un peu le bordel, bref, et puis voilà. Il faut savoir que c'est toujours le line-up original hein, de, voilà, qui est sur cet album. Et sur scène, ce sont toujours les quatre mêmes membres. Moi, j'avais pu les voir en 90, je les ai revus là. Et puis, c'était absolument, absolument génial. Crispian Mills, le chanteur-guitariste, était déjà virtuose au milieu des années 90. Alors, imagine un peu le niveau aujourd'hui. Et puis, c'est une vraie machine. C'est beau, c'est... voilà, rien à dire. Jay Darlington, en fait, le clavier, c'est lui qui était le clavier d'Oasis. Pendant un bon petit moment en fait.
0: C'est si un bon boulot aussi ça.
1: Bah ouais. Donc enfin oui ou non parce que
0: oui.
1: Il faut subir les humeurs des deux loustiques.
0: Les deux gugus.
1: Donc voilà. Happy birthday par Koulaj, Shaker.
0: Nous sommes en 1989. Jesus and Mary Chain sort l'album Automatic, qui reste avec Psycho Candy un de leurs albums les plus populaires. On va dire ça comme ça. On a eu l'occasion de voir Jesus and Mary Chain il y a quelques années lors d'un festival. Voilà un concert où toi comme moi, et j'avoue que toi comme moi, on est assez raccord sur ce genre de truc. On peut être très vite deux gros connards en disant « Ouais, ça va être nul.
1: Ouais. »
0: Parce que c'est des
1: et
0: vieux.
1: Et on était partis comme
0: et
1: ça.
0: Et on était, voilà, et allez, bras croisés, fermés. Et voilà, au bout de quelques minutes, bah non. C'était, c'était très bien, c'était un super concert. Pas pathétique, j'ai envie de dire,
1: non.
0: Des fois, comme peuvent l'être des vieux groupes, on va dire ça comme ça. Et non, vraiment. Et
1: on était contents parce qu'en plus, alors je sais pas si c'était le même jour ou le lendemain, mais on a vu Primal Scream aussi.
0: Aussi,
1: hein.
0: Voilà,
1: donc
0: dans le genre vieux groupe.
1: Voilà, mais ça, on attendait. Et puis ça, on a pris une grosse claque aussi.
0: Et on a pris une grosse claque aussi.
1: Parce qu'il faut savoir que c'était le batteur de Jesus and Mary Chain.
0: Aussi.
1: Hein, donc,
0: voilà.
1: Aide-moi, son nom.
0: Bobby Gillespie.
1: Voilà.
0: Ouais. Donc, on a passé un très bon moment à la fois avec Jesus and Mary Chain, un excellent moment avec Primal Scream. C'est des trucs de daron, on dirait, aujourd'hui. Mais ça fait du bien. On va dédier ce morceau à Boris, qui est de l'autre côté du mur au moment où on enregistre cette émission, parce que je pense pas beaucoup me tromper en disant qu'il doit avoir un t-shirt de Jesus and Mary Chain dans son dressing. Il y a un énorme dressing, en fait, Boris. Qui fait une bonne cinquantaine de mètres carrés.

0: BFM 99.9, vous écoutez Easy Rider dans une ambiance de fin d'émission, dans une ambiance tropicale, on va dire ça comme ça, Olivier.
1: Bah ouais, c'était comme ça que ça s'appelait le mouvement, le tropicalisme. Et
0: Madame Gilberto.
1: Ouais, elle est morte il n'y a pas longtemps. Hein.
0: Oui.
1: L'année dernière, je crois.
0: Ouais, il y a encore. Ouais, il y a 2022-3 peut-être.
1: Ouais, ouais, ouais, tu vois. Extrait de son album The Shadow of Your Smile, qui était la bande originale d'un film Sandpaper avec Richard Burton et Elizabeth Taylor. Et puis là, on a choisi de passer sa version de Fly Me to the Moon, qui était tropicalisée, mm-hmm. et qui est absolument superbe. Mais tout l'album est beau. On va écouter ce qui passe derrière, là, par exemple. Magnifique.
0: Le gros problème avec cette musique.
1: Ça donne envie de boire des trucs.
0: On est d'accord, c'est que ça te donne envie de boire des
1: caipirinhas.
0: Des caipirinhas, des cocktails dans des noix de coco découpées. C'est ça le souci de la musique. Ça va,
1: ils ont inventé un truc quand même.
0: Complètement.
1: Ah ouais. Donc voilà.
0: Easy Rider, c'est terminé.
1: Et ouais, on
0: va
1: triste.
0: Se retrouver la semaine prochaine.
1: On va revenir.
0: Oui, même bat heure, même bat chaîne. Restez sur le 99.9 parce que c'est une excellente idée. Et pour terminer cette émission où nous a fait plaisir, on va rester en Amérique du Sud, on va dire ça, ou en Amérique latine, avec un groupe, comment je vais dire, incroyable. C'est-à-dire qu'il y a un recto et un verso
1: ah
0: à
1: oui.
0: ce groupe.
1: Je vois ce que tu veux dire.
0: The Bronx, groupe hardcore, vraiment jusqu'au boutiste.
1: Énervé, méchant.
0: Énervé, méchant.

0: et qu'on... Moi, je rêve de voir... On a vu The Bronx sur scène, ouais. Et t'as envie de leur dire, mais vas-y, fais-nous un morceau de mariachi, s'il te plaît. On se quitte avec ça. Wildfire, avec un S. C'est un tube, ce morceau.
1: Ah ouais.
0: Magnifique. À la semaine prochaine.
1: C'était Easy Rider.
0: Bye.

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1: Exposition Alain Riquier, peintre aquarelliste, et Marc Dobloc, sculpteur céramique. C'est à voir à l'Œil du Chat, galerie d'art associative, située au 1 bis rue des Petits Viésiers à Arras jusqu'au 30 août. Les jours et horaires d'ouverture, du mercredi au vendredi de 14h à 19h, le samedi de 10h à 19h et le dimanche de 15h à 19h. C'est en entrée libre. On va un peu plus loin avec trois expositions à voir à la piscine de Roubaix, musée d'art et d'industrie. D'abord Roubaix Photo, l'histoire de la photographie à Roubaix à travers les collections du musée. C'est jusqu'au 6 septembre. Et puis une autre expo photo, Naïm Merabé, La vie au seuil, une traversée intime de Roubaix. Là, c'est jusqu'au 6 septembre dans le jardin Thérèse Constant. Toujours à la piscine de Roubaix, l'art du motif, invitation à Mina Kani, expo consacrée à ce studio de créateurs de mode. C'est à voir jusqu'au 20 septembre.
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Bonjour et bienvenue sur le 99.9 Radio PFM, c'est Festa, Grégory au micro, pour une heure de musique traditionnelle celtique, une fois toutes les deux semaines, les dimanches, de 11h à midi, en parallèle de la magnifique, je ne cesse de répéter, émission Cadavre exquis de Martha.

encore dans cette émission, non pas de punk électro serbo-croate sud-yougoslave de Martha, mais du violon, alors du violon irlandais, de l'irlandais justement, avec un grand classique repris par l'excellent Donald Looney et Richie Buckley avec Na Éireann.

bien ici sur le 99.9. On enchaîne avec un truc un petit peu plus péchu, alors un mélange de folk rock. C'est très arrangé au niveau de la production. Ça fait un truc à la mode là, de la fusion metal celtique. Bon, voilà, ça vaut ce que ça vaut. Ça s'appelle Kilt avec ce titre Pieces sur un album sorti en 2025.

Bon voilà, c'est une sorte de fusion ouais, rock, metal, celtique. Bon, c'est un peu arrangé en studio, mais bon voilà, c'est un groupe français. Bon, c'est dommage, ça chante pas en français, ça chante en anglais, pour pas changer. Mais vous pouvez les retrouver en concert pour ceux qui ont aimé cet extrait avec ce titre Pieces. Ils seront le 10 octobre 2026. Réservez vos billets de TGV parce que c'est à la Cigale de Paris le 10 octobre 2026. Donc voilà, ils sont 5, hein, c'est un groupe rouennais du nom de Celtkilt. Justement, ils étaient au festival interceltique de Lorient là au début du mois d'août, et ils ont fait un morceau on va dire en format orchestre, pas symphonique mais avec du bagad forcément, avec le bagad Armelio Glaz. Donc je vais vous passer un petit extrait et puis voilà, c'est ça sonne pas mal. Allez, on écoute ça ensemble. Donc c'était Celtkilt avec le bagad Armelio Glaz.

encore un petit extrait de, oui, voilà, un peu de, voilà, de mélange de fusion. Ouais, ça semblait un peu cubain, mais en fait, non, ça nous vient du Canada avec un extrait d'un album de Dominique Dupuis au violon. Donc une artiste canadienne excellente. Voilà, elle fait pas mal d'albums. C'est de l'instrumental, hein, elle ne chante pas. Et puis ici, c'était, on venait d'écouter le titre The Hurricane sur un album qui nous date, alors je me souviens plus, autant pour moi, ça me reviendra par la suite, c'est pas grave. C'est sorti chez Cobrates avec, donc je rappelle, cet album Sans Relâche de Dominique Dupuis.

C'était un extrait d'un album des Irlandais de Lunasa, album Redwood, sorti chez Green Linnet en 2003 quand même, hein, ça date pas d'hier. On enchaîne sur les ondes du 99.9 avec ce titre, Les Irlandais de Bretagne.

Restons en Bretagne et écoutons à présent un peu la mer.

rythme des flots et de la marée, nous venions d'entendre une composition d'Alan Stivell qui remonte à 1972 avec ce titre Is, qui était sur son album retentissant à l'époque, Renaissance de la harpe celtique. Vous êtes toujours sur le 99.9 de Radio PFM.

Nous venions d'écouter un extrait d'un album de Kalan, un groupe gallois. L'album intitulé Bling, voilà, qui date de quelques années déjà. Et puis bon, voilà, c'était des gigs sur ce quintuor gallois fort sympathique. Vous êtes toujours sur le 99.9 et on va s'écouter un petit extrait du dernier album des Canadiens des Real McKenzies avec ce titre On Your Bike.

Et oui, notre maître à tous, c'était encore un titre de Alan Stivell, Andro Neve, et oui, cet excellent musicien, toujours là, toujours debout. On est toujours sur le 99.9 de Radio PFM et on va enchaîner. Je les passe pas souvent, mais voire rarement, mais bon, pourquoi pas, allez, on se fait un petit plaisir pour une fois sur Radio PFM.

Et oui, ça pique un petit peu sur vinyle, mais c'est pas grave. On est toujours dans Festa, l'émission des musiques traditionnelles celtiques, sur le 99.9. Et je le rappelle, diffusion de l'émission une fois toutes les deux semaines, les dimanches de 11h à midi.

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3: À écouter du lundi au vendredi à 7h30, 12h30 et 18h. Aujourd'hui, dans Info 30, on vous propose une immersion au cœur des ortillonnages d'Amiens. On terminera ce magazine par deux rendez-vous culturels à voir et à entendre sur Arras.

Pendant une balade estivale, Laura et moi, nous nous sommes promenés en barque au sein des ourtillonnages d'Amiens. L'occasion de découvrir au fil de l'eau la richesse de la biodiversité sous toutes ses formes, mais aussi de comprendre le concept autant historique que bucolique de cette visite auprès de Daniel, notre guide, en compagnie de quelques touristes venus d'Arras, d'Allemagne, mais aussi de Bretagne. Reportage réalisé en toute liberté avec quelques réactions d'un couple breton.

0: pouvez nous expliquer un petit peu les ortillonnages, de quand ça date exactement et comment vous avez organisé toutes ces visites?
1: Alors, on ne saura pas vraiment de quand ça date précisément, parce qu'il n'y a pas de document historique qui en parle, mais il faut vraiment s'imaginer qu'on est sur une création qui date entre le 12e et le 13e siècle. C'est très vague, hein. Il n'y a pas de source historique précise. Dans le but de faire du maraîchage, au sec. Donc, les îles ont été créées d'abord, et les canaux ont été créés comme une espèce de conséquence, hein, des îles. Et alors, concernant les visites, eh ben, c'est surtout mon collègue qui était là tout à l'heure, qui a créé tout ça il y a maintenant presque 7 ans. Donc, pour faire son petit parcours à lui en tant que prestataire individuel. Et puis moi, par hasard total, comme je le connaissais un peu d'avant, je l'ai rejoint dans l'aventure il y a maintenant 4 ans déjà. Ouais. Donc, comme ça, on fait notre petit parcours d'une heure, un peu plus isolé par rapport aux grandes structures, ce qui est même plus sympa. Et puis, bah voilà, on essaie de faire découvrir au plus de gens possible le secteur.
0: Et on voit qu'il y a plusieurs embarcadères, hein, différents, il y a plusieurs parcours. Hein.
1: Exactement, ouais. Alors, vous avez à peu près 5 structures, chaque structure va avoir son parcours à eux. Alors, évidemment, il y aura des points communs, hein, mais par contre, le but, c'est quand même qu'on fasse des choses assez différentes les unes des autres. Hein. Voilà. Surtout pour ça.
0: Alors, c'est quoi la particularité, justement, de ces ortillonnages?
1: Alors, on est sur un site qui est vraiment unique en Europe parce que c'est totalement dépendant du contexte géographique de la région. C'est-à-dire que dès qu'on change un paramètre avec un flot un peu plus important, plus rapide, avec une histoire différente, on n'aura pas la même création des ortillonnages. C'est trop lié au contexte géographique et aussi géologique du lieu. Hein. Alors il y a des zones similaires, par exemple, vous avez Saint-Omer, le marais Poitevin, mais c'est toujours des zones notamment de marais, donc stagnantes. Vous voyez ? Surtout pour ça.
0: La particularité aussi, c'est que ces ortillonnages ont lieu pratiquement dans le milieu urbain.
1: Ah là vous êtes en pleine ville. Hein. Ah oui, totalement. Là, vous êtes dans l'agglomération. C'est-à-dire que derrière nous, c'est Amiens. Mais quand on va avancer peu à peu, on va être au cœur de l'agglo, sans pour autant être dans Amiens tout le temps. Hein. Là, on va plutôt être du côté de Rivry, Camon, Longo, par exemple, hein, principalement. Amiens, on va le quitter d'ici, on va quitter la ville d'ici au moins un bon quart d'heure. Hein. Mais on sera toujours dans l'agglomération.

0: dans la métropole. Ça qui est quand même pas mal. C'est très calme en plus.
1: Ouais, et ben justement, c'est cette quiétude qui était assez intéressante. Alors, d'un point de vue écologique, forcément, les ortillonnages, ils doivent avoir un entretien régulier. Comment ça se passe ?
0: Alors, au niveau du curage des canaux, il faut savoir qu'ici, on a deux types de canaux. Vous voyez, par exemple, devant nous, là, on a vraiment des canaux principaux qu'on appelle des rieux. Un rieux, en Picard, c'est un canal. C'est...
2: Même des chiens.
1: Bon, ben voilà.
0: Alors, les rieux, en gros, sont curés par la mairie. Sont curés par la mairie parce que le fond a beau être privé, l'eau qui passe par-dessus, c'est une servitude publique. Alors par contre, on aura de temps en temps des petits canaux très étroits devant le bateau, par exemple. Ce sont ce qu'on appelle des fossés. Le fossé, il est beaucoup plus petit, beaucoup moins profond, beaucoup plus étroit. Et là, ce sont des voies de garage. Voilà, c'est des voies de garage pour les propriétaires. Ils vont garer leur bateau à l'intérieur. De ce fait-là, nous, on n'a pas le droit d'y aller. Vous voyez ? Les touristes ne peuvent pas y aller non plus.
1: Oui, parce qu'il y a d'autres bateaux qui circulent.
0: Ah oui, il y a les bateaux des propriétaires. Hein. Okay. Et puis, il y a aussi les bateaux touristiques, il y a les canoës qui sont loués. Et il y a aussi les barques à moteur des personnes qui ne sont pas propriétaires, des pêcheurs par exemple, et qui peuvent aller sur les canaux. Ah. À condition, évidemment, de ne pas accoster sur les terrains et de ne pas non plus aller dans ces petits fossés 100% réservés aux proprios. C'est son garage privé. Hein. C'est vraiment réservé à une ou deux personnes maximum, si jamais l'usage est mitoyen, mais pas plus que ça. Et eux, par contre, ces canaux-là seront curés aux frais du propriétaire, par des structures privées parfois. Voilà, notamment l'association de sauvegarde, qui est responsable de l'entretien d'une partie des canaux. Voilà. Et aussi de la réparation des berges. À gauche, par exemple, hein, les berges en bois, elles sont réparées par les propriétaires ou par l'association de sauvegarde, dans tous les cas, aux frais de celui qui possède le terrain. C'est de l'entretien qui n'est pas obligatoire, mais qui est nécessaire pour limiter l'érosion, par exemple.
1: En cas de pluie intense, est-ce que justement l'eau elle monte, puisqu'on voit qu'il y a des habitations juste à côté?
0: Alors là, vous voyez, côté gauche, hein, c'est vrai qu'il n'y a pas beaucoup de marge.
1: Ouais.
0: Bon, avec la route qui passe pas loin. Donc ce qui veut dire que si jamais les ortillonnages sont inondés, Amiens l'est aussi. D'accord. C'est déjà arrivé autrefois. Alors de ce fait-là, on a alloué depuis 25 ans, enfin la région a alloué depuis 25 ans un gros budget pour la réparation notamment des écluses et des canaux. Le curage, automatisation des écluses, curage du contre-fossé de la Somme, curage du canal principal, tout ça fait que maintenant, même quand il pleut, on n'a pas de grosses variations, hein, ça ne déborde plus. Ça ne sèche pas non plus d'ailleurs, les niveaux sont toujours contrôlés. Hein. Là par exemple, cet été, comme il n'a pas plu, on a bloqué l'écluse en aval, ce qui fait que vous voyez là, l'eau elle circule, mais très lentement par exemple. Hein. Mmh. Très très lentement. Mais c'est la solution pour ne pas avoir une eau qui baisse trop vite.
1: Okay.
0: Puis l'hiver, ça déborde plus forcément. Donc, regardez à droite par exemple. Là, vous avez des maisons en dur. Ces maisons en dur là, elles sont encore autorisées. Aujourd'hui, on ne peut plus en construire d'autres par contre. Tout doit être démontable. Sachant que ces maisons là ne sont pas des zones de résidence. Hein. Les gens n'habitent pas sur place. Ils ne sont pas raccordés à l'eau courante, ils ne sont pas raccordés non plus au réseau électrique. Il n'y aura pas non plus de boîte postale. Donc on n'est pas domicilié sur place.
3: Parce que c'est pas ça, un facteur.
0: On n'est pas domicilié sur place.
1: Ouais,
0: donc les gens passent quelques jours, quelques semaines sur leur terrain, vous voyez. On va essayer de doubler le bateau devant. Hein.
1: Ah ouais, d'ailleurs, on voit qu'il y a des kayaks hein, juste devant nous aussi.
0: Ouais, puis sinon, demain, on y est encore. Donc il n'y aura pas de résidence permanente ici. C'est pour ça que les terrains sont maintenant construits avec des matériaux démontables, des petits chalets en bois surtout. Déjà parce que c'est autorisé depuis les années 90. Ça fait à peu près 35 ans que les maisons en dur sont interdites désormais.
1: Et je vois aussi qu'il y a des jardins qui jouxtent les ortillonnages.
0: Exactement. Regardez, à droite et à gauche, nous avons des zones de friche. Alors les zones de friche, c'est d'anciens terrains maraîchers qui sont plus cultivés, mais ce qu'il faut savoir, c'est que de temps en temps, assez rarement, on croisera des champs maraîchers sur le parcours. Le maraîchage, pendant quasiment 800 ans, donc depuis le 13e siècle, hein, ça a été l'activité principale, la seule activité sur place. Depuis les années 50-60, il y a une grosse réduction de ce genre d'activité, parce que c'était plus aussi rentable qu'autrefois, ce qui fait qu'aujourd'hui, on est limité à 15% de surface maraîchère. Bon, 15% de 300 hectares, c'est pas mal quand même. Hein. Mais vous n'aurez plus autant de surface qu'autrefois, ça c'est sûr. Alors ça revient un petit peu, la mairie elle a lancé des appels d'offres. pour motiver certains maraîchers à venir, hein, des maraîchers plus jeunes notamment, parce qu'à une époque, il y avait beaucoup de maraîchers qui étaient assez âgés, donc ils n'allaient pas en faire ça pendant encore des dizaines d'années. Hein. Il y a des labels qualité qui ont été créés aussi. Donc ça nous permet, enfin ça permet surtout à la ville de racheter des terrains en étant à peu près sûr que les maraîchers vont arriver progressivement et que ces terrains-là seront recultivés pour préserver le patrimoine maraîcher. Hein. Faut pas que ça se perde. Ils sont quand même là depuis 800 ans, donc ça serait dommage.
1: Au niveau flore et faune, justement, de ce qui jouxte tous ces ortillonnages, qu'est-ce qu'on y trouve exactement en résumé hein ?
0: Alors, beaucoup d'oiseaux aquatiques, beaucoup de plantes locales aussi, hein, des plantes sauvages, comme par exemple à gauche, hein, on a beaucoup d'espèces de fleurs qui vont pousser naturellement dans les zones humides. Hein. Alors les salicaires, les aulnes, les épilobes, toutes ces petites fleurs qui fleurissent en ce moment d'ailleurs. Puis au niveau des poissons, un peu de tout. Vous voyez, sauf des salmonidés, pas de truites, pas de saumon, parce que l'eau est pas assez rapide, hein, beaucoup de carnassiers. Puis en termes d'oiseaux, c'est une bonne centaine d'espèces différentes, hein, qui sont quasiment toutes locales, d'ailleurs.
1: D'accord. Et amphibiens aussi, j'imagine.
0: Amphibiens aussi, oui, beaucoup, oui. Alors c'est un peu compliqué de vous parler de toutes maintenant, parce que faut plutôt les voir pour en parler, que de vous dire, il y a ça, il y a ça, il y a ça, puis qu'au final, on ne croise pas beaucoup pendant une heure. Ça peut être un peu complexe, mais c'est vraiment dépendant de la météo. Hein. Mmh. Quand il fait chaud comme ça, les oiseaux sortent pas trop. Ouais. Puis il y a beaucoup de migrateurs aussi. D'accord. Ils sont pas là toute l'année. Martin pêcheur aussi, par exemple, hein, le héron, hein, les foulques, les poules d'eau, les grégulpés, entre autres. Un petit peu de migrateurs en novembre. Mais par contre, faut pas s'attendre à voir des espèces qui sont endémiques.
1: Ah, ouais.
0: Vous voyez ? Ici, les espèces sont locales, on les trouve en nord de France, ou parfois sur tout le territoire français, mais c'est pas uniquement unique aux ortillonnages. Vu que le secteur a été créé par l'homme, dans leur instinct, il n'y a pas eu d'espèces animales qui ne sont trouvées qu'ici, hein. même avant la création du site. Hein.
1: Ortillonnage, ça veut dire quoi exactement ? Parce que, est-ce que c'est un rapport avec les orties ou pas du tout ?
0: Non, alors, ortillonnage... Le mot ortillonnage, c'est
1: oui.
0: Du patois picard.
1: Ah oui, c'est vrai.
0: Regardez à gauche, hein, des foulques. Ortillonnage, hein, c'est un mot de patois picard qui viendrait du latin hortus, qui veut dire jardin, tout simplement, parce que c'était des jardins maraîchers. Alors le problème, c'est que le mot ortillonnage, on le voit pour la première fois en 1280. Donc évidemment, c'est pas marqué, on a inventé le mot ortillonnage par rapport à tel ou tel mot. L'étymologie du patois, généralement, c'est un peu compliqué de trouver l'origine. Hein. Mais la supposition, ce serait que ça viendrait d'une dérivation, picarde du latin hortus. Okay. Comme beaucoup de mots picards d'ailleurs sont dérivés du latin. Et ça ne se trouve que ici. Hein. Le mot ortillonnage n'apparaît que dans Amiens. Le picard va avoir des vocabulaires spécifiques en fonction de l'endroit où vous vous trouvez. Hein. Alors maintenant, c'est des jardins d'agrément, hein. C'est des jardins de loisirs, c'est plus jardins maraîchers comme autrefois, mais ça reste toujours le même principe hein, d'avoir des petits terrains entourés d'eau et très riches. Hein. Très riches en termes de sol, de qualité de sol.
1: Et de biodiversité aussi.
0: Et de biodiversité. Vous voyez, par exemple, autour de nous, là, devant, à droite aussi, on remarquera que les terrains sont très différents les uns des autres. Alors ces terrains-là, il faut savoir que quand on les achète, vous n'avez pas de cahier des charges très strict. On peut planter ce qu'on veut, on peut décorer comme on veut, et au niveau de l'entretien aussi, suivant ce que le propriétaire préfère entre une pelouse bien taillée avec quelques plantes qui dépassent ou un peu comme devant là à droite des terrains un peu plus naturels avec des berges un peu plus hautes, on pourra faire les deux. Comme ça dépend vraiment des goûts du propriétaire. Puis la nature quand même est plus sympa comme ça, hein, ça permet d'avoir des paysages un peu plus variés. La seule obligation au niveau de l'entretien par contre, ce sera d'élaguer ces berges quand les branchages vont être gênants pour le passage des bateaux. Mais sinon, on peut planter ce qu'on veut ici. Hein.
3: Est-ce que...
1: Du coup, madame, vous êtes de où exactement ?
3: De Bretagne.
1: Ah, de Bretagne. Donc, alors, vas-y, posez votre question.
3: Mais, donc, il est propriétaire de son terrain, de son cabanon, mais une fois qu'il meurt, ou ça, est-ce que c'est les ayants droit ou c'est vendu, ou est-ce que ça va rester en friche enfin...
0: Ça peut être acheté. Oui. Bon, généralement, l'héritage est assez rare. Ouais, parce que suffit que les enfants soient plus du coin ou ne soient pas forcément motivés pour jardiner, ça arrive. Hein. Bon, ça évite que le terrain soit à l'abandon. Donc c'est beaucoup de ventes via le bouche à oreille.
3: Ah oui.
0: Ouais. Alors imaginons, il y a un propriétaire, bon, il a 90 ans, il ne peut plus s'occuper de son terrain. Il va le vendre à un copain, un cousin, un membre de la famille,
3: oui,
0: un voisin.
3: Il peut le mettre en vente de toute façon.
0: Oui, ah oui,
3: il peut, oui, il est libre de...
0: Terrain, 90% des terrains, c'est de l'achat. Hein.
1: Oui.
0: C'est de l'achat, alors ça se fait sur le bon coin, souvent. Ah ouais, ouais.
1: Ah ouais.
0: Internet, vente immobilière, ça se trouve. Hein. Bah, c'est comme ça que je me tiens un peu au courant de l'évolution des prix. Un terrain, ça vaut quoi? Ça vaut entre 25, 30 euros, 50 euros le mètre carré. Ouais, c'est pas cher. Parce que c'est pas constructible, parce que vous n'avez pas de commodité d'origine, c'est pas raccordé, et que c'est pas des terrains de résidence. Mais on peut racheter, ouais, on peut racheter un terrain comme ça sans problème. Hein. C'est surtout des locaux, parce qu'il faut habiter pas trop loin pour venir souvent, mais sans ça, ce sont des terrains qu'on peut acheter assez facilement. Hein. Ou la location. Mais la location à un propriétaire.
3: Oui. Ouais.
0: Vous avez beaucoup de maraîchers, par exemple, qui sont locataires de la mairie. Vu que la mairie rachète des terrains en friche pour ensuite les louer, hein, ça peut être une solution. Il y a aussi d'anciens maraîchers qui ont beaucoup de terrains en friche, qui vont les louer à des particuliers, qui vont l'entretenir eux-mêmes, et comme ça leur permettra d'avoir un terrain pour pas trop cher. Hier par mois, un terrain en location, c'est... Enfin, par année, c'est quoi? C'est 1000 euros par an, même pas. C'est pas cher, hein. Donc ouais, il y a une certaine rotation. Puis après, on a des gens qui achètent un terrain, puis un an plus tard, ils se rendent compte que c'est pas pour eux, donc ils le revendent. Sauf qu'entre-temps, le terrain, il a bien poussé, donc il est plus trop attractif. Puis c'est comme ça qu'on se retrouve avec des friches. Ça peut aller très vite, hein. En un an à peine, hein, en un an et demi, vous avez de la friche ici, hein, ça va très très vite. Il y a 2400 terrains ici, enfin, un peu plus, entre 2400 et 2500. Donc il y a possibilité d'en acheter assez régulièrement. Alors vous pouvez aussi, comme à gauche, avoir un plan d'eau avec votre terrain.
1: Ah oui, c'est pour ça qu'il y a un fil qui...
0: Ça, c'est un plan d'eau privatif.
1: Clôture, d'accord. Pas une clôture...
0: Ah oui, c'est tout simple, hein, une clôture en fil de fer. On en verra d'autres tout à l'heure, ils seront un peu mieux agencés, vous allez voir. Ces plans d'eau privés, c'était des anciennes îles qui ont été creusées au 19e pour extraire notamment de la tourbe qui servait au chauffage. Donc on a creusé l'île qui a été réduite à cause de ça. Et comme le cadastre au 19e existait déjà, ben on ne s'est pas embêté, on a juste clôturé selon les bordures d'origine pour avoir une propriété d'eau.
1: Ah mais je vois qu'il y a des ruches aussi.
0: Il y a de la ruche, ouais. Normalement qui est vendu, alors ça dépend des stocks, je ne saurais pas vous dire s'il y en a encore en ce moment, à l'office du tourisme. Puis c'est du miel produit vraiment sur place. Hein. Puis c'est vendu à 1 km, hein. C'est du circuit court. Hein. Regardez à droite, on voit bien les différents types de constructions ici.
1: Il y a beaucoup de déco. Hein.
0: Ah oui, c'est décoré, hein, c'est sûr. Donc on a la maison en bois qui est plus récente et la construction en dur qui est à courant années 60 à peu près. Hein. C'est aussi pour ça qu'on a interdit ce genre de choses, parce que sinon ça aurait été partout pareil, et puis ça aurait fini par un peu trop urbaniser le secteur, ce qu'on cherche à éviter.
4: Il y a des événements qui sont créés dans l'année, ici?
0: Alors vous avez un festival des jardins, mais qui se passe surtout en périphérie. Okay. Festival international des jardins, c'est de mai à octobre. Vous voyez, les tout premiers terrains qu'on avait au tout début, après le pont à gauche, elles étaient reliées au chemin de halage par un petit ponton, on y repassera tout à l'heure d'ailleurs. C'est ouvert au public pour ça. Alors vous avez des sculptures d'art moderne, il y a des petits terrains décorés un peu en rapport avec ça. Alors je visite hein, l'après-midi. Et à Camon, alors de l'autre côté, en amont, vous avez des bateaux électriques qui sont loués en autonomie. Et on peut s'arrêter sur certains terrains, certaines îles, qui vont parfois, pareil, avoir des installations d'art moderne dessus. C'est sympa à faire, quoi. Ça fait un petit parcours de plus ou moins longtemps, ça dépend le temps qu'on y met. Et sans ça, ouais, ça sera vraiment l'une des seuls gros événements qu'il y a sur place. Même pas autrefois, on avait le marché sur l'eau qui se produisait, le marché maraîcher, et maintenant ça se passe en centre-ville. Mais ça s'est jamais produit vraiment dans les ortillonnages. Ça, c'est pour les événements globaux. Après, pour les événements plus particuliers, bon, il y a le barbecue samedi soir chez le voisin, mais bon, c'est encore autre chose. S'il y avait trop d'événements importants ici, ça coïnciderait pas trop avec l'idée qu'on veut se faire d'un ortillonnage assez quand même protégé et puis relativement calme aussi. Hein. On a déjà du tourisme. Si en plus ça, on fait des gros événements comme ça dessus, ça serait peut-être un peu contre-intuitif. Voilà.
4: Alors justement, on parle de calme. Est-ce qu'il y a une réglementation? Parce que je vois que la barque est hyper silencieuse aussi.
0: Non. Il n'y a pas de réglementation. Non, la réponse est toute simple.
4: Okay.
0: L'électrique, alors, bon... Il n'y a pas d'interdiction réelle d'avoir un moteur à essence. C'est juste que les structures touristiques, elles n'auraient pas d'intérêt à prendre un moteur à essence pour qu'ils prennent de l'électrique. Mais les propriétaires,
5: vu qu'ils n'ont pas d'accès direct au réseau électrique de la ville, pour charger leur batterie juste avec des panneaux solaires, ça peut être complexe. Sachant que l'électrique, c'est bien sympa, mais c'est encore assez cher par rapport au moteur à essence. On va tolérer hein, les petits moteurs à essence qui seront moins chers, qui seront plus adaptés aux besoins des propriétaires. Sachant que ce n'est pas des gros moteurs très puissants, ça va, c'est pas bien bruyant. Okay. C'est pas bien bruyant. Et en termes de nuisance, autre que pour le moteur, le soir par exemple, il n'y a pas de réglementation. C'est quand même des endroits privés. Donc on ne peut pas trop venir impacter ce que le propriétaire peut faire sur son terrain. C'est quand même à lui, notamment, normalement. Hein.
1: On sait que récemment, la Picardie a été touchée par une tempête. Je ne sais pas si Amiens et les ortillonnages ont été impactés.
5: Alors ici, non. Cette année, il n'y a pas eu de, trop de dégâts. Même, non, pas à ma connaissance. Bon, après, dès qu'il y a un petit coup de vent, un orage ici, il y a 2-3 saules pleureurs qui tombent et quelques branches qui se cassent. Mais ça n'a pas été, bien impactant. L'an dernier, il y a eu un bel orage un soir de juin qui avait eu... Il y a beaucoup d'arbres assez importants qui étaient tombés. Mais même comme ça, c'est aussi le lot de la nature. Hein. Il y a un arbre qui tombe et puis les autres qui repoussent. Hein. Ça fait de la place pour le reste. Il n'y a pas trop de dégâts, ça va. On s'en sort quand même plutôt pas mal. Alors regardez à gauche. Regardez son plan d'eau. Il l'a clôturé avec des branchages. Donc des branchages de saule. Parce que le saule, il pousse dans l'eau. Alors, au lieu de mettre des fils de fer pour délimiter son plan d'eau privé, ce qui n'est pas forcément esthétique, il plante ses petits branchages, donc le saule va pousser dans l'eau, créer comme des mangroves avec les racines aquatiques, et ce qui va permettre notamment aux poissons de venir frayer. Donc les alevins, quand ils vont être là, quand ils vont grandir, ils vont se protéger dans les racines vis-à-vis des prédateurs, ce qui quand même va attirer quand même deux, trois carnassiers, hein, des brochets, les silures et autres. Hein. Qui vont chasser dans le secteur, il y en a des silures. J'en ai eu un il y a 2 mois de ça, à 50 mètres. Donc ils viennent chasser dans les racines. S'il y avait un alevin qui est un peu imprudent et qui sort de sa protection, il y aura des oiseaux qui vont nicher aussi en surface. Il y aura des grenouilles, des beaux de batraciens qui vont pareil rester dans les racines pour se protéger. Donc il y a tout un écosystème qui est juste permis grâce à la plantation de branches. Parce que pareil, quand on voit avec la gauche, par exemple, bon, c'est pas forcément le même style. Hein. C'est un peu moins vivant ici. Ça vous fait des belles haies naturelles. Un grand plan d'eau d'ailleurs ici. Oui, c'est pas grave, on est en train de couler, mais c'est pas grave.
1: Bon, on n'a pas mis les gilets de sauvetage. Hein.
5: Devant.
1: Ils sont devant.
5: Ouais, ils sont devant et puis. Les enfants en ont, ça va, puis les adultes, bah tant pis. Hein.
1: On se débrouillera.
5: Faire de la place pour les plus jeunes.
4: Il y a beaucoup de fonds ?
5: Là, bon non, là vous avez. Il y a beaucoup de fonds, ça dépend quelle taille on fait. Mais ici vous avez 1m80.
4: Ok.
5: Oh, à cet endroit précis, hein. Ça dépasse pas le 1m80, allez, 2 mètres grand max.
4: Faudra battre des pieds quand même.
5: Et en moyenne, c'est 1 mètre, 1m20. Ça va.
1: Eh ben merci Daniel. Et puis moi je vais profiter un peu de la visite maintenant. Merci.

0: l'issue de cette visite guidée sur les eaux de ses ortillonnages, Laura a demandé les ressentis de ce moment bucolique auprès d'un couple qui nous venait de Bretagne.
1: Eh bien écoutez, on va commencer par ça puisque vous étiez parti sur votre lancée. Dites-moi un petit peu comment vous avez découvert les ortillonnages et ce qui vous a donné envie de venir finalement.
2: Alors, on a des cousins qui habitent sur Dieppe et ce week-end, on devait un peu les laisser tranquilles parce qu'ils allaient à un repas de famille. Et c'était donc de l'autre côté de famille. Et on a dit, puisqu'on n'est pas très loin d'Amiens, on voulait visiter la cathédrale. Et que faire à côté? Eh bien, les ortillonnages qu'elle nous a conseillé de faire, qu'on ne connaissait pas du tout. Et quand elle nous expliquait ce que c'était, oui, forcément, ortillonnage, peut-être le mot ne nous disait rien. Mais en tout cas, oui, j'avais déjà vu ça à la télé, un petit reportage, peut-être au journal télévisé. Et donc, du coup, on a choisi de faire une petite balade qu'on a réservée ce matin en dernier carat parce qu'il n'y avait plus que de la place à 16h30. Donc, il faut vraiment réserver son passe pour y aller. Et ça a été vraiment une balade bucolique, tranquille, intéressante.
1: J'ai entendu monsieur dire retour dans le monde de fou quand on a réaccroché le bateau. C'est vrai qu'on a passé une balade vraiment au calme et calme.
3: Oui,
1: quel est votre ressenti à vous?
3: Bah, très reposant, oui, c'est vrai qu'on dès qu'on arrive en ville, bah, ça n'a rien à voir, quoi. C'est un monde de fou, oui, c'est sûr. Oui.
2: Avoir quelque chose aussi calme, un quartier aussi calme, au pied d'une ville, je trouve ça merveilleux, quoi. Un peu de moustique, hein, quand même, ou de petites bébêtes.
1: Et puis j'imagine que vous avez appris pas mal de choses sur la façon dont ça fonctionnait, sur la faune environnante.
2: Moi, j'étais complètement novice là-dessus, oui. Enfin, moi, je connaissais, perso, rien, à part le petit reportage télé, mais bon, que c'est peut-être déjà oublié, mais toujours intéressant de savoir et de redécouvrir quelque chose, quoi.
1: Ouais. Bon, ça vous a donné envie d'acheter une parcelle?
2: Moi, j'achèterais tout partout.
3: On aime notre Bretagne.
4: Oui, on aime aussi la Bretagne.
1: C'est compréhensible.
3: Il y a tellement de choses aussi à voir. On a tellement de choses chez nous là-bas, c'est magnifique, quoi. Ici, je pense pas.
2: Moi, je pense pas non plus. Mais c'est joli. C'est mais un petit bout de coin calme, oui. Ça, c'est sûr, c'est un peu notre truc à nous. Oui.
1: Bon, prochaine étape pour nous, la Bretagne. Hein.
5: Oui.
6: Ah bah moi je connais bien Rennes donc.
2: Rennes c'est pas là-bas.
5: J'ai un petit peu quand même.
2: Il faut un peu plus.
6: Ah non mais on a une amie qui est justement partie dans le Finistère.
2: Eh ben nous on a une petite maison secondaire dans le Finistère, mais vraiment on pourrait dire presque une cabane, quoi. 47 mètres carrés quand même, deux chambres, mais c'est quelque chose vraiment d'atypique aussi, à 300 mètres de la plage. Et je trouve que c'est encore très vivable et sauvage, quoi, le Finistère. Sud, nord encore plus, je suppose, mais sud pas mal, quoi. C'est bien. On est à l'Octudie, en fait. Mmh. Voilà, ça c'est chouette. C'est des belles choses à avoir.
3: Finistère et Morbihan, c'est pas pareil. Hein.
2: Non.
6: Ouais, c'est sûr. Après, j'ai fait le festival du Boudou.
2: Ah oui, ça, ouais. Non, après, dans toute région de France, parce que, quand même, avant d'arriver à Amiens, au début de semaine, on était à Bruges, hein. On crapaille, on a un camion aménagé et puis on y va. Là on a laissé notre fourgon camping des signes là à la périphérie de la ville et puis on a pris le bus et puis voilà quoi. Ah oui, on crapaille, mais Bruges c'est magnifique. Ça c'est beau.
6: Et puis c'est très touristique aussi.
3: Hein, oui, il y a du monde.
2: Et comme il a fait chaud, on s'est même baigné en mort du Nord avant au stand. On s'est baigné ce jour-là.
0: Reportage réalisé lors d'une promenade estivale au fil de l'eau, au cœur des ortillonnages d'Amiens. On passe maintenant à nos deux rendez-vous culturels à voir et à entendre sur Arras. D'abord, le spectacle Vauban à la Citadelle d'Arras. C'est proposé par l'association Artois Culture Nature et vous pourrez vous laisser transporter au XVIIe siècle et découvrir la fabuleuse histoire de Sébastien Leprest, marquis de Vauban, du siège d'Arras par les Espagnols à la construction de la citadelle, des personnages hauts en couleur, des danses, des combats, des chevaux, des costumes flamboyants et un carrosse majestueux qui vous entraîne dans une parenthèse hors du temps dans l'enceinte exceptionnelle de cette citadelle classée au patrimoine mondial de l'UNESCO. C'est à découvrir ou redécouvrir autrement. Il y a 6 représentations, mais au programme aujourd'hui à 18h et demain vendredi 21 août à 11h et 18h également. Ça se passe sur la place d'armes à la citadelle d'Arras. Il y aura également un village du 17e siècle qui sera animé également de 10h30 à 21h. Les tarifs vont de 6 à 25 euros et plus d'infos sur artoisculturenature.fr. Et puis dans l'agenda écologie de la communauté urbaine d'Arras, découvrir les chauves-souris au lycée. Et oui, vous pourrez découvrir les chauves-souris estivales de Gambetta Carnot, nichées dans les vieux arbres et bâtiments, assister à leur sortie crépusculaire et explorer leur incroyable ultrason, plongé dans l'univers fascinant de ces petits mammifères nocturnes, protégés de la ville par les hauteur naturelle. C'est en partenariat avec la cité scolaire Gambetta Carnot et le groupe ornithologique et naturaliste section Le Cochevi. Demain, vendredi 21 août, de 20h à 22h à Arras. L'animation est gratuite, mais l'inscription est obligatoire au 03 21 21 01 55 ou sur animation@cu-6arras.org. Info 30, c'est terminé pour aujourd'hui. Prochain rendez-vous avec votre magazine d'info locale dès demain, 7h30, 12h30 et 18h.

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0: T'es tombé dans le trou noir, comme chaque semaine. C'est sur Radio PFM 99.9 à Arras et RCV 99 à Lille. Une émission rap, dub, basse, musique et création sonore cette semaine. Un trou noir musical par Luc.
1: Yeah, digging it. So yeah, now I'm gonna go get full spectrum sound analysis out back. Right, back to you in a bit.
0: On en a passé dans les dernières émissions. 8 Rookie, il y a son Lobby et Lobby Deluxe qui sont sortis. C'est plaisant, c'est pas monotone parce que ça part dans plein de directions différentes. Ça sent l'artisanat et c'est bien fait. On va se mettre 8 Rookie donc. S.O. Dean Blunt.

Wasting Time. Là-dessus, il y a Juicy G et Project Pat qui ont un projet en commun. Il y a Anderson .Paak que vous aurez peut-être reconnu sur le refrain. On reste dans le groovy à mort avec Denzel Curry et j'ai oublié son nom, le producteur. Je vous dis ça juste après. Le titre, c'est Difference en featuring avec Yeba.

C'était donc Kenny Beats et Denzel Curry, voilà, ça m'est revenu, qui nous préparent, qui sont actuellement au fourneau et qui nous préparent un deuxième album. Comment ils en avaient fait un il y a quelques années, si vous vous rappelez. On va écouter Chad Hugo en featuring avec Tierra Whack et Lake Lee 47.

Rico Nasty dans un morceau rap à tendance hyper pop qui s'appelle Cupcake. La suite dans ce trou noir, c'est Swank PPP.

Blue Exile featuring Black South et Mac Omi. T'es toujours dans le trou noir sur Radio PFM 99.9 et sur RCV 99. Ça fait beaucoup de neuf, rien que du neuf. On reste dans une session boom bap, plutôt boom bap. Chuck Stranger, Billy Woods, Zero, Breaking Atoms.

Moi, je trouve qu'elle rappe trop bien. Tierra Whack, qui vient de sortir un album, Wax Museum. Allez écouter un petit peu, à mon avis, vous serez pas déçus. On aura reconnu Conductor Williams à la production avec ses nappes qui ont tendance à vriller. Du rap de Singapour maintenant, Marisu, Stream of Time.

Cette prod est incroyable. Marissou, Stream of Time. On prend un virage, on prend une courbe, on arrive du côté de l'Angleterre. Shy FX, Rolls Dice en featuring avec Stamina MC, Lily Allen, et c'est tout.

On était sur un remix par Lance Mann de Feeling High, qui était sorti en 2017, de The Mouse Outfit avec IAM, DDB et King Kai. On les a présentés la dernière fois qu'on a fait une émission, Injury Reserve, qui ont sorti un album qui s'appelle By Storm. Le titre qu'on propose cette semaine, c'est In My Town.

0: débuter avec Injury Reserve. L'album c'est By Storm, le titre c'est In My Town. Voilà, moi j'adore ce genre d'ambiance de rap expérimental. Allez écouter si ça vous tente. On va rester dans un truc un peu spé. Omari Lissait et David, ça s'appelle Digital.
1: Digital.

0: Ok. Pendant une heure, c'était Le Trou Noir, une émission rap, une émission dub, une émission parfois de création sonore. C'est tous les jeudis à 19h sur Radio PFM 99.9, rediffusion le samedi à la même heure et le dimanche à 22h. On est aussi sur RCV 99 à Lille et c'est le mardi à 23h. Alors excusez-nous pour le bruit, on a fini par brancher un ventilateur parce qu'il commence à faire vraiment chaud dans les studios. Je pense qu'à un moment, il va falloir arrêter de cramer du pétrole et penser à planter énormément d'arbres. Voilà, restez à l'écoute de Radio PFM ou de RCV 99 si vous êtes là-bas. C'était Le Trou Noir. On va terminer avec Uncle G. Alors lui, il a fait ma semaine. Là, il a sorti un tout petit EP de 3 titres qui s'appelle Good Mother Lizard. Mais avant ça, j'ai pas mal écouté un autre EP qui date de 2023 et qui s'appelle An Honest Meal. C'est produit à Berlin, mais c'est dans une vibe très jamaïcaine, en tout cas pour le chant. Uncle G, Good Mother Lizard.
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Salut à tous et à toutes, bienvenue sur PFM 99.9. Pendant une heure, vous allez retrouver Faster Pussycat avec Mélanie aux manettes. Une émission assez éclectique, passant de la soul à la folk ou au boléro glam. Tout un programme, une belle invitation et justement, je vous propose de commencer avec The Sincere's. Ces Chicanos qui nous viennent tout droit de Los Angeles, issus d'un single extrait de leur deuxième album, Let's Fall in Love Again. Rien de tel comme In pour commencer. Juste ce deuxième album plus soul, plus groovy, avec plus d'aisance et surtout d'assurance sur scène, puisqu'ils ont pas mal sillonné le monde, déjà pas mal de tournées également mondiales à leur actif, et c'est tant mieux, on est impatients de les retrouver. Et ce que je vous propose, eh bien, c'est de vous délecter avec ce Let's Fall in Love Again, The Sincere's.

pour débuter dans l'émission. Rien de tel que cette balade sulfureuse de maître par justement Monsieur Joey Quiñones, que l'on retrouvera dans quelques instants. The Sincere's, c'est bien sûr signé sur le label le Coal Mine Records, l'un des labels de référence néo-soul, et ils ont le vent en poupe. Bien sûr, petite compétition et concurrence avec la grosse artillerie de Dapton Records. Justement, on va retrouver sur un des satellites musicaux de Dapton, Penrose Records, The McCamallies. Ils ont sorti un album en 2023, éponyme. Et ce que je vous propose, c'est de retrouver au long de ces 11 titres un petit mélange de soul, de rockabilly, de surf rock, bubblegum, doo-wop, assoué. Ils nous viennent tout droit de Santa Ana. Ils sont fans des Sonics, bien sûr, de The Animals. Et ce que je vous propose, eh bien, c'est de retrouver ce Crying par The Camelias.

The Macacham Lees en live. Il se trouvait dans un garage de moto et en plein live. Et vous voyez justement de telles compositions. Au moins, ça ne triche pas. On continue à sillonner Penrose Records, cette fois-ci avec Jensim Benitez. En fin de compte, c'est toute la clique néo-chicanos latino de Los Angeles, de Californie également, et qui viennent s'acoquiner du côté de la soul, du R&B, du rockabilly, en allant jusqu'au rocksteady. Et là, donc, Jensim Benitez, le temps d'un 45 tours, est allé collaborer avec The Sacred Souls, qui sont également sur Dapton Records. Et ce que je vous propose, eh bien, c'est cette version en espagnol de Ilusión de Amor, sans plus tarder, dans Faster Pussycat, ami bien sûr de The Sincere et de The McCharlins. Dans quelques instants, vous allez découvrir cet extrait de Ilusión de Amor.

Vamos Be Something, issu de son premier album In a So Steady Situation, avec cette fois-ci un mix de ses premiers amours, puisqu'il avait commencé dans le ska, le rocksteady, le dancehall, et il mélange à la perfection la soul dans lequel également il évolue à merveille. D'ailleurs, si vous avez l'occasion de voir Joey Quiñones ou Sincere sur scène, et bien surtout ne les loupez pas, c'est l'un des meilleurs concerts que j'ai pu voir derrière depuis ces deux dernières années. Donc là, c'était également signé chez Coalmine Records. On s'en va du côté de Jalen Nangba, qui a le vent en poupe, d'Apton Records bien sûr par derrière. Et là, donc, c'est un extrait de son deuxième album intitulé Doctrine of Love, avec justement cette idéologie que l'amour peut parvenir à la fin de tous les maux que nous connaissons actuellement. Donc pourquoi pas, en tout cas ça fait du bien, et on ne laisse absolument pas de côté de telles choses. Donc si vous êtes fan de voix un peu falsetto, donc très aiguë comme Aaron Fraser, et bien vous allez être comblé. Ce que je vous propose, c'est de le retrouver avec cet album beaucoup plus sophistiqué, avec une ambiance plus 60s, plus groovy également. On a l'impression par moment de retrouver la touche des Black Pumas. Ce que je vous propose, c'est de le retrouver avec une autre ballade digne de celle de Joey Quiñones, sans plus attendre, Jalen Gnanda avec I Can't Ever Leave You.

Worlds, Worlds, Flowers, c'était l'un des meilleurs albums de Curtis Harding sur lequel eh bien, on découvrait, redécouvrait le Hopeful qui est devenu depuis l'hymne national des Black Lives Matter. On poursuit avec Jack White, totalement radical, avec son album Frozen Charlotte, God and the Broken Ribs, c'est le titre que je vous propose. Ce mec vient tout droit de Détroit et cet album a été enregistré à Nashville chez Furman Records, s'il vous plaît, puisque Jack White est bien sûr à la tête de ce label, et un label sans compromis, avec beaucoup d'honnêteté, aussi bien musicale que politique, et ça, ça fait également la part des choses. Un album totalement brut, énergique, puissant, fougueux et direct. Ce que je vous propose, eh bien, c'est de le retrouver parmi ses 13 titres avec ce God and the Broken Ribs dans Faster Pussycat.

Can I Look Up to You, interprété par The Florentines, qui nous viennent tout droit de Manchester. On ressent l'urgence, le dynamisme, le rock and roll anglais. Et ils ont à peine 20 ans, je ne sais même pas s'ils ont déjà cet âge-là. Et là, c'était un extrait de leur premier EP. C'est un quatuor qui a le vent en poupe et on leur souhaite eh bien, beaucoup de réussite. On poursuit, bien sûr, lorsqu'on est en Angleterre, on reste du côté eh bien, de cette power pop telle que l'on aime avec Lawrie Wright. Et cette fois-ci, Lawrie, eh bien, c'est juste la guitare acoustique avec un inédit. Et ce que je vous propose, eh bien, c'est vraiment pas mal. Seizes and Desist.

avec ce Little Pain. Rien de tel également, et bien pour nous emmener du côté de la folk, cette fois-ci avec Alex Amen, qui vient de sortir son album Son of Amen. C'est un marin, il est voyageur, il nous vient tout droit du Texas, et en fin de compte, pour trouver l'inspiration, il suffit juste de puiser à travers ses aventures innombrables. Et ce que je vous propose, eh bien, c'est de le retrouver. On a l'impression d'être directement plongé dans les années 70s avec Change Gears, Alex Amen dans Faster Pussycat.

sensibilité, poésie et classe réunies sur cet album de Rab Knox avec Jerry Rafferty, Demos and Rarities Volume 2. Et je vous proposais de le retrouver avec Lonely Boy Tonight, figure emblématique de la scène folk avec à son actif 19 albums, s'il vous plaît. Voilà, Faster Pussycat touche à sa fin. Je vous propose d'aller directement au Chili pour aller retrouver un duo qui fait partie d'un collectif qui s'appelle Duo Pajarito. Et ce que je vous propose, c'est de retrouver ces jeunes filles avec une reprise d'Alicia Maguigna, puisque ce collectif se propose de remettre au goût du jour ces boléros qui en ont fait vibrer plus d'un. Et je vous propose de les retrouver en live avec ce Todo Habla de Ti. Salut à tous, restez branchés sur PFM 99.9.

0: Pour les oreilles avides de bonne musique, ces variations sur PFM. Bienvenue à ceux qui viennent de nous rejoindre sur le double 9.9, 60 minutes chaque semaine, consacrées à l'actualité musicale d'ici, d'à côté et même du monde. Dans la deuxième partie de variation, Guy nous présentera un polar dans Noir c'est Noir et Patrice est à la technique. Aujourd'hui, c'est une émission spéciale consacrée à une légende de la guitare des années 70, Johnny Winter, et pour en parler, eh bien, il faut un spécialiste de la pop rock musique des années 60 aux années 90. Tu balayes. Salut Jean-Claude.
1: Salut Bernard. Content de te retrouver.
0: Puisque je pense que tu balayes pas mal d'années, de décennies plutôt, on va dire.
1: De décennies, oui. Bah écoute, on essaie.
0: Ouais, ouais. Ouais. Et c'est vrai qu'on a encore l'occasion d'entendre tes chroniques régulièrement le vendredi matin sur PFM. Mmh. Et puis je me suis dit, bah tiens, c'est vrai que parmi les nombreuses chroniques que tu as faites, hein, puisque tu en as fait quand même énormément, 90 chroniques, je pense, ouais. Je pense, t'es pas loin. Et ben, il y avait pas de chronique consacrée à Johnny Winter.
1: Ah bah ouais, tu vois,
0: comme quoi, malgré 80,
1: on va rattraper ça. Alors.
0: Par quoi tu as décidé de commencer l'histoire de cette légende?
1: Alors, avant justement de raconter un petit peu sa carrière, faire un tour d'horizon quand même assez rapide, hein, parce que sinon, compte tenu qu'il a démarré déjà sa carrière dans les années 60, il nous faudrait certainement 3 heures ou 4 heures pour faire le tour de manière complète. Alors, on va démarrer tout de suite et on évoquera après ça un petit peu son histoire et ses débuts. On va démarrer tout de suite par un morceau qui s'appelle One Step at a Time, Johnny Winter.

0: Johnny Winter avec cette harmonica, ça me faisait penser à un autre groupe. On parlait des Rolling Stones et ils étaient passés en première partie dans les années 80 de leur tournée. Mm-hmm. Le Jagger's Band qui met, qui met bien aussi le rhythm and blues.
1: Oui, oui, tout à fait. Avec un super harmoniciste.
0: Ouais, tout à fait.
1: C'est plus son nom en fin de mémoire.
0: Mais ça nous donnera peut-être une idée, peut-être d'évoquer la carrière de cette formation. Hein.
1: Donc là, c'était effectivement One Step at a Time, Johnny Winter en 78. Donc là, on va remonter sur sa naissance. Hein. Il est né le 23 février 1944. Alors, il est né au Texas, aux États-Unis. Alors, il a une particularité, c'est qu'il est albinos, notre ami Johnny Winter, tout comme son frère cadet d'ailleurs, Edgar. Mm-hmm. Ça lui a posé pas mal de problèmes d'ailleurs quand il était jeune. Il a beaucoup subi la ségrégation, comme les Noirs d'ailleurs, où il était dans le sud des États-Unis, au Texas.
0: Ségrégation qui malheureusement existe toujours en Afrique hein, pour les albinos.
1: Absolument. Donc ça n'a pas été facile pour lui, il a dû se battre. Et c'est ce qui explique aussi peut-être son attirance pour le blues, puisqu'il se sentait certainement, du fait de la ségrégation, certainement beaucoup plus proche de ses compatriotes noirs que les autres blancs finalement. Et alors, on peut aussi dire que Johnny Winter a baigné très jeune dans un environnement musical assez propice, puisque son père était déjà musicien, il jouait du saxophone, du banjo, sa mère était pianiste. Et donc les deux frangins se sont rapidement mis à la musique, et dès l'âge de 11 ans, ils se produisaient dans un petit club, tous les deux. Johnny Winter, lui, donc, comme je le disais très tôt, était attiré par le blues. Et il faut dire que le Texas, c'était aussi une région qui a fourni de grands musiciens dans ce domaine. On peut rappeler le nom de T-Bone Walker, Albert Collins ou Lightning Hopkins. Et au milieu des années 60, eh bien Johnny Winter a participé à de nombreuses sessions d'enregistrement en tant que musicien de studio. Il a accompagné d'autres personnes. Et il a fini par enregistrer quelques titres à cette époque pour un petit label à Houston, donc toujours au Texas, dont cette composition originale qui est la sienne, donc baptisée « Living the Blues ».

0: s'imagine un peu au Texas, hein, pas loin de Bush, hein, ou vaut mieux peut-être s'éloigner un peu de Bush.
1: Oui, hein, je pense quand même.
0: Du père et du fils.
1: Du père et du fils d'ailleurs, ouais.
0: Mais bon, il y a une bonne culture et puis il y a une ville où il se passe pas mal de choses. Hein.
1: Houston, ouais, Houston, ouais. Dallas aussi. Mmh. On va reparler d'ailleurs de Dallas, puisque, bon, donc on l'a dit, il a démarré de manière assez confidentielle donc dans les années 60, comme musicien de studio. Il a enregistré sur des petits labels certaines compositions. Et puis, un beau jour, il y a un article qui a été publié dans Rolling Stone, le magazine, hein, la version américaine qui existait déjà à l'époque, hein, en 1968. Et après avoir lu cet article, eh bien, Steve Paul, qui était un gérant de nightclub à New York, eh bien, a décidé de se rendre à Houston pour rencontrer justement Johnny Winter, dont on disait tant de bien. Et l'affaire s'est rapidement conclue entre les deux hommes, puisque Steve Paul donc, est devenu manager, impresario donc, de Johnny Winter. Il l'a emmené avec lui à New York. Et là, tout s'est enchaîné très rapidement parce que Johnny Winter arrive à New York au mois de décembre, et dès le mois de janvier, Bill Graham le programme dans son fameux temple du rock au Fillmore, Fillmoriste. Et là, ça va être l'explosion. La Columbia, qui était aux aguets, la firme de disques, elle va aussi se précipiter pour faire signer un contrat d'enregistrement à Johnny Winter, et c'est ainsi qu'il va sortir tout de suite, dès 1969, son premier album, sur lequel on retrouve une nouvelle composition originale de Johnny Winter qui s'appelle Dallas, justement, une composition exclusivement acoustique.

0: Beau morceau acoustique composition de Johnny Winter sur le 99.9 Radio PFM.
1: Dallas, donc une composition originale et Dallas qui...
0: Puis le mythique pour sa série, pour malheureusement un président qui a disparu en décapotable.
1: Ouais, oui, en 63, novembre 63. Alors, on continue sur l'évocation de la carrière de notre ami Johnny Winter. Et alors, comme je l'ai dit, du jour au lendemain, en 1969, ça va être l'explosion. Il va connaître une gloire planétaire, à tel point que dès le mois d'août 69, il va aussi être à l'affiche du fameux festival de Woodstock. Et en belle compagnie, parce que à l'époque il y avait peut-être pas tout le gratin de la pop, parce qu'il y avait quand même quelques absents de marque, disons que quand même les
0: c'était
1: les
0: là où phares, il fallait être, hein.
1: C'est là où il fallait être, oui, parce que comme on s'en souvient encore 45 ans après, mine de rien, lui il était là, il était présent. Il a joué avec Jefferson Airplane, Les Who, Ten Years After, Santana, Jimi Hendrix et j'en passe. Et donc là, je vous propose d'écouter un extrait de sa prestation à Woodstock en août 69. Ça s'appelle Mean Town Blues.

0: sur PFM, spécial Johnny Winter avec Jean-Claude. Alors nous sommes là, il a bien démarré sa carrière. Hein.
1: Voilà, en trombe. Hein, en puisque, trombe. Comme on l'a dit, ça a marché tout de suite du feu de Dieu pour lui. Un premier album qui obtient un grand succès. Il est à l'affiche de Woodstock. Et donc après, le succès va se poursuivre, va enchaîner les tournées, les festivals. Et tout ça n'est pas sans conséquence. Parce que quand le succès te tombe dessus comme ça d'un seul coup, et puis que tu connais la gloire alors que tu n'es pas vraiment préparé, même si tu l'as cherché, tu l'attendais. C'est vrai que là, il y a toujours un moment délicat à passer. Et bon, à cette époque, il faut dire que beaucoup de musiciens ont abusé de substances qu'on qualifiera d'illicites. Et donc, chez certains, ça n'a pas eu, de répercussions graves. Bon, sur d'autres, il y a eu une accoutumance, voire une addiction. Et ça les a fait complètement plonger. Ça a été le cas de ce pauvre Johnny Winter qui, au milieu des années 70, était en complète déshérence. Enfin, il ne savait plus où il était, le pauvre. Donc, il a subi une cure de désintox et puis il est revenu quand même à la surface, parvenu à surmonter un petit peu tout ça. Et en 77, avec un magnifique album d'ailleurs qui s'appelle Nothing But the Blues, dont j'ai extrait ce morceau qui s'appelle Bloody May, sur lequel d'ailleurs il réussit la performance de jouer de tous les instruments, guitare, électrique, acoustique, basse, batterie. Enfin, je vous laisse découvrir ça. Bloody May.

0: réfléchir à tous ces artistes qui font des fois leur album tout seul en studio. Donc, il y avait Stevie Winwood qui faisait aussi. Il y avait aussi Paul McCartney.
1: Oui, son premier album notamment, bien
0: donc,
1: sûr.
0: Donc, batterie, basse, guitare.
1: Voilà, ils ont leur petit studio chez eux. Et puis, ils enregistrent une piste après l'autre et puis on mixe tous ensemble. Et puis, voilà, ça donne ce résultat.
0: D'accord. Il l'a fait donc pour cet album en particulier. Il ne l'a pas fait systématiquement pour tous
1: non,
0: les albums.
1: Non, pas systématiquement. Il n'y a encore même pas pour tout l'album. Je crois qu'il y a un ou deux titres sur l'album. Ouais, ouais. Donc, d'ailleurs, on peut rappeler le titre de l'album dont est extrait ce morceau, c'était Nothing But The Blues en 77. Et à la même époque, donc la même année, Johnny Winter va entreprendre de produire des albums pour d'autres artistes et notamment l'une de ses grandes idoles, grand bluesman de Chicago qui s'appelle Muddy Waters.
0: Ah d'accord.
1: Et Muddy Waters, tu parlais de Rolling Stone tout à l'heure, c'est d'ailleurs lui.
0: C'est une référence pour eux.
1: Et oui, parce que c'est Muddy Waters qui leur a en quelque sorte donné leur nom, puisqu'ils sont inspirés d'une chanson de Muddy Waters pour s'appeler Rolling Stones. Donc tout ça est lié, tu vois. Alors c'est ainsi que sort donc en 77 l'album Hard Again, donc sur lequel Johnny Winter accompagne Muddy Waters, et donc il est aussi aux manettes, à la production. Et c'est pour Johnny Muddy Waters, pardon, l'album de la renaissance ou du comeback, parce que le dernier album produit, enfin sorti par Muddy Waters, datait de 1969, l'année justement où Johnny Winter avait vraiment éclaté à la face du monde. Donc ça faisait un bail qu'il n'avait pas sorti d'album, donc ce qui fait que Johnny Winter a quand même donné un sérieux coup de main à notre ami Muddy Waters. Alors je vous propose d'écouter un grand classique de Muddy Waters, Manish Boy, interprété par Muddy et soutenu à la guitare par Johnny Winter, et vous allez l'entendre d'ailleurs, il y a aussi les cris d'encouragement de Johnny Winter. On l'entend très bien, notamment au début.
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2: On a Patrice à la technique qui bouge la tête sur la rythmique avec Muddy Waters. Et puis j'apprends que le cri derrière était de Johnny Winter.
3: Les cris d'encouragement, la guitare aussi, la guitare électrique. Ouais.
2: Alors si Johnny Winter était fan de Muddy Waters, il devait sûrement y avoir une connexion avec les Rolling Stones qui étaient aussi grands fans de cet artiste.
3: Oui, bien sûr. Oui. À tel point d'ailleurs que Johnny Winter a souvent interprété les morceaux des Stones sur scène, notamment Jumping Jack Flash. Si vous allez sur YouTube, vous verrez, il y a quelques clips assez étonnants de Johnny Winter sur scène interprétant ce morceau des Stones. Et il faut savoir aussi que les Stones avaient fait cadeau d'un de leurs titres, Silver Train. Il l'avait offert à Johnny Winter. Bon, il l'avait enregistré ensuite eux-mêmes, mais au départ, il l'avait composé en pensant justement à Johnny Winter.
2: D'accord.
3: Silver Train, donc le train argenté, mais argenté par référence à sa chevelure blanche.
2: Comme toi, quoi. Maintenant.
3: Oui, maintenant, voilà.
2: Maintenant.
3: Tout à fait. Alors, on est donc dans les années 70, et on l'a dit, alors, puisqu'on parle de 70, notre ami Johnny Winter a fêté donc ses 70 ans en février dernier, et il faut savoir qu'à cette occasion, eh bien, sa maison de disques, l'actuelle maison de disques, Sony a décidé de mettre sur le marché un coffret pour lui rendre hommage, et donc ça s'appelle True to the Blues, c'est un coffret de 4 CD qui contient 57 titres, un livret assez volumineux de 48 pages, donc si vous êtes fan de Johnny Winter, et si vous voulez en découvrir plus sur sa carrière, éventuellement vous pouvez donc vous procurer ce coffret. Ceci dit, évidemment, sans que nous touchions aucun droit, hein, n'est-ce pas, mon cher?
2: Non, on n'est pas producteur, on aimerait bien.
3: Hein. C'est que de l'information. Alors,
2: on aimerait bien produire Johnny Winter.
3: Oui, voilà. Alors on va me passer maintenant aux années 80 et passer un petit extrait d'un album qui s'appelle Guitar Slinger, qui avait été nommé aux Grammys à l'époque, et ça s'appelle Boot Hill.

0: spécial Johnny Winter sur PFM dans Variation avec pour nous présenter cet artiste Jean-Claude.
1: Et oui, et puis ben voilà, tout a une fin, même les meilleures choses. Hein. Donc là, on approche de la fin de cette séquence et on va écouter quand même un dernier morceau, simplement pour rappeler et boucler ce tour d'horizon donc la carrière de Johnny Winter, que Johnny Winter donc a participé à de nombreux festivals, etc. On avait parlé de Woodstock tout à l'heure, et puis en octobre 92, la maison de disques Columbia, à laquelle Johnny Winter appartenait aussi, ou tout au moins pendant un temps, avait décidé de célébrer les 30 ans de carrière de Bob Dylan. Hein, et donc, ils ont organisé une espèce de grand festival au Madison Square Garden de New York. Et pour l'occasion, Johnny Winter était sur scène parce que lors de l'enregistrement de son second album, il avait repris un morceau de Bob Dylan qui s'appelait Highway 61 Revisited. Et donc, c'est justement ce morceau qu'il a joué en octobre 92 en hommage à Bob Dylan. Alors, vous allez voir, c'est une version qu'on peut qualifier vraiment d'incandescente.

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0: Mais ben. C'est chaud, hein, c'est chaud. J'imaginais le manche en train de prendre feu. Tu
1: oui,
0: vois.
1: Voilà. Ah, j'avais dit, hein. Version incandescente. Donc, bourré d'énergie. Hein.
0: Franchement, ouais,
1: je pense que les spectateurs en ont eu pour leur argent. Mmh. Enfin, puis avec les autres artistes aussi qui étaient à l'affiche, dont Bob Dylan lui-même, forcément.
0: Donc tu me disais que ce concert, en fait, on pouvait le voir.
1: Oui, bah, c'est-à-dire que bah, il a été édité donc à l'époque en CD. Il y a des DVD qui étaient sortis et puis là, il a été réédité. Bon, parce qu'avec la mode des Blu-ray, Blu-ray oblige. Donc, à la fin de l'année dernière, donc remasterisé et tout. Enfin, avec tous les artistes qui étaient présents.
0: Donc, si vous voulez voir Johnny Winter ainsi que les artistes qui ont rendu hommage à Bob Dylan.
1: Voilà, sur ce concert du 30e anniversaire, donc pour les 30 ans de carrière de Bob Dylan en 92.
0: Alors on arrive au terme de cette émission qui était consacrée à Johnny Winter. Eh bien Jean-Claude, merci hein, de ton passage. On espère de te retrouver ponctuellement pour évoquer la carrière d'artiste, de groupe ou de musique, hein, pourquoi pas.
1: Volontiers.
0: Et puis on va retrouver dans quelques instants, juste après Sophia, Guy pour nous parler de Polar.

0: C'est la formation Sophia et le week-end, on a toujours un petit peu de temps pour passer devant une bonne lecture et Guy nous propose justement un polar dans Noir c'est Noir.
1: Son premier roman, The Blonde, m'avait bluffé. À toute allure, son deuxième, je l'ai raté, vous savez comment va la vie. Alors le troisième, pas question de passer à côté, ça s'appelle Date Limite et autant vous le dire d'entrée, j'ai à nouveau été bluffé. Mais où ce type, avec un nom à coucher dehors, c'est peut-être une explication d'ailleurs, Duane Zwierzynski, où ce type donc va-t-il chercher pareille histoire, surtout comment réussit-il à y entraîner un lecteur plutôt du genre à qui on ne la fait pas. Le roman commence avec du Tylenol, c'est un antalgique apparemment très répandu aux États-Unis, et en prendre une bonne dose au milieu de la nuit, je cite le narrateur, Mickey Wacek, sans doute une volonté de l'auteur de montrer qu'il n'est pas le seul à porter un nom à coucher dehors, en prendre une bonne dose au milieu de la nuit contribue grandement à réduire la gueule de bois. Il faut dire que ça ne va pas fort pour Mickey, vivre à la dure quand on a 22 ans, qu'on sort tout juste de l'université et qu'on est soutenu par un compte chèque parental bien garni, c'est une chose. Mais s'installer dans un quartier glauque alors qu'on a 37 ans et qu'on a épuisé toutes les autres possibilités, c'en est une autre. C'est un poids, nous explique Mickey, au bout d'une corde qui vous entraîne vers des profondeurs sociales dont il ne sera pas facile de s'extraire pour remonter à la surface. Au moins, c'est joliment dit. Mais n'empêche, ça peut expliquer quelques bières au-delà du raisonnable, et donc le Tylenol du début du roman. Le Tylenol, il y en aura aussi à la fin du roman, et peut-être même que l'auteur en a pris en écrivant ce roman pour sortir son personnage d'un voyage sacrément hallucinant. Ce n'est pas pour rien, d'ailleurs, qu'il y a un flacon rempli de comprimés sur la couverture du livre. Mais ces comprimés sont d'un genre un peu particulier et je vous laisse découvrir les effets qu'ils déclenchent sur Mickey et qui y prend goût. Il faut dire que notre Mickey, journaliste dans la dèche, a bien besoin de remontant. Je vous livre ici un indice et de remonter dans le temps. Je suis le fils d'un musicien hippie décédé, explique Mickey. Et je me sens déplacé à peu près partout. Même les gens dans les bouges ne semblent pas trop savoir qui je suis. Je suis sûr que pour ma vie de reporter, c'était une aubaine, même si cela a causé ma perte. John Gregory Dunne a écrit un jour que les reporters étaient censés se sentir marginaux, le nez et les mains collés sur la vitre, en train de regarder la fête qui se déroulait de l'autre côté. Ça me paraissait assez proche de la vérité, conclut Mickey. La vérité ici est enfouie dans des cachets dont la date limite de consommation est largement dépassée. Par contre, l'image de la vitre qui empêche de se mêler à la fête est un bon résumé de ce roman chimico-dépendant. Date limite de Duane Zwierzynski, Rivage noir numéro 940, traduit de l'américain par Sophie Aslanid. Les rivages entre rêve et réalité sont ici explorés avec la juste dose de décalage. Je ne sais pas si l'auteur a développé une capacité particulière à se sortir de son corps lorsqu'il écrit. En tout cas, son personnage, lui, a trouvé le truc. Il n'en reste pas moins que ça ne va pas beaucoup l'avancer dans sa tentative d'interférer sur la destinée pas vraiment enthousiasmante de sa famille. Quoique, méfiez-vous de la date limite de vos médicaments, mais pas de la date limite de Duane Zwierzynski. Bonne lecture à toutes et à tous, avec mes salutations les plus noires c'est noires.

C'est le moment de nous séparer. On se retrouve la semaine prochaine, toujours dans Variation, avec peut-être Patrice à la technique. Ne quittez pas, bien sûr, cette fréquence qui vous permet toujours de découvrir plein de bonnes choses, puisque ce sera le cas dans quelques minutes. Bon week-end, ciao.

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0: J'ai l'impression de vivre avec 10 000 keufs à l'intérieur de ma tête. Les vrais keufs, les keufs des autres, les keufs des adversaires, les keufs de mes amis. Je suis devenu un camp pénitentiaire à moi toute seule, avec des frontières de partout. 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
1: Et au bout du compte, c'est comme vouloir faire la révolution, mais juste pour remplir les prisons d'autres populations, pour donner d'autres ordres, mais aux mêmes policiers, donner d'autres consignes, mais aux mêmes juges. C'est comme changer les joueurs, mais pas le terrain ni le jeu. Alors cette révolution se transforme en un roulement des équipes dirigeantes, la même connerie, mais avec d'autres qui en profitent. Il faudrait appeler ça révolution, continuer de fabriquer les armes, et ne connaître que ça pour dessiner des cartes, mais se réjouir parce que cette fois, c'était les bons morts, c'était les bons bombardements, et c'était les bonnes ruines. 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

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Si vous ne changez pas le monde, vous allez tous crever. Ce qui est irrémédiable, c'est la mort de tout ce que nous connaissons comme réalité. Ce qui est irrémédiable, c'est le changement. Ce qui est irrémédiable, c'est la rapidité avec laquelle la réalité se réinvente. Contre la lourdeur de nos consciences, la plasticité du réel, notre contagion, notre propagation, notre impact. Et si l'on dit révolution, il faudra dire douceur, être non efficace, non spectaculaire, non productif, non compétitif, car rien ne les sépare de la joie qui nous anime et rien ne nous sépare du rêve à portée de la main.

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0: Bonsoir à toutes, bonsoir à tous et bienvenue dans l'émission L'Envolée, comme tous les vendredis soirs de 19h à 20h30 sur Fréquence Paris Pluriel. Alors L'Envolée, c'est quoi ? L'Envolée, c'est une émission qui lutte contre tous les lieux d'enfermement, donc les prisons, mais aussi les lieux d'enfermement psychiatrique dont on a beaucoup parlé au cours des dernières semaines. Les prisons pour sans-papiers, donc les centres de rétention administrative, les lieux d'enfermement pour mineurs, etc. Cette lutte, elle se fait avec les prisonniers, les prisonnières et leurs proches, et donc L'Envolée, c'est aussi leur porte-voix à travers cette émission de radio et aussi à travers un journal. Donc on rappelle que les abonnements à l'intérieur sont gratuits et que les abonnements de l'extérieur servent à financer les envois à l'intérieur. Donc aujourd'hui, il y a pas mal de monde autour de la table.
1: Et oui, du coup, d'abord, il y a Inès.
0: Salut.
1: Il y a Richie, qu'on est très heureux d'accueillir aujourd'hui. Et il y a Gabriel au vocal. Salut. Il y a Pierrot au téléphone qui va vous parler dans un instant. Et il y a Zéro aussi qui vous salue. Et on va donc vous rappeler rapidement les contacts.
2: Alors, pour nous écrire, c'est 1 rue de la Solidarité, 75 019 Paris, FPP. Pour nous appeler, vous pouvez nous laisser des messages sur le répondeur au 07 53 10 31 95. Vous pouvez aussi laisser des SMS et on est aussi dispo sur les messageries cryptées si vous voulez nous envoyer des SMS. Alors, l'émission de ce soir est en direct, vous pouvez nous appeler au 01...
3: Non, vous ne pouvez pas nous appeler. Il y a des gens qui sont... Okay. Quand il y a des gens qui nous appellent, on ne peut pas nous appeler.
2: Autant mais, pour moi.
3: Vous pouvez utiliser notre numéro de portable dans lequel on peut vous répondre.
2: Alors, le site, c'est www.l'envolée.net. Le mail, c'est contact@l'envolée.net. Et le Insta, c'est l'envolée-journal.
3: Et du coup, on va...
0: On a une grosse émission de prévu.
3: Ouais, bonne émission. Ah, vas-y.
0: On va commencer par avoir un appel où on va revenir sur les luttes en cours dans la narcoprison de Condé-sur-Sarthe. Ensuite, on va lire une lettre de Kémy et ça va être le point de départ d'une longue émission avec Richie Thibault. Encore merci d'être venu sur la question de l'enfermement des voyageurs et donc les logiques carcérales qui se surajoutent avec des logiques racistes. Mais ça, ce sera pour la deuxième partie d'émission. Et donc, pour l'instant, on a quelqu'un au téléphone qui va venir nous parler de ce qui se passe en ce moment à Condé. Salut.
1: Salut Pierrot.
4: Bonsoir. Et bonsoir à Richie, c'est là, visiblement, c'est ça ?
0: Ouais.
4: Et voilà. Et Aurélie qui nous écoute sans doute, j'espère.
0: Yes.
4: Alors, qu'est-ce que vous avez dit en intro ? J'ai pas entendu, du coup, je suis désolé, j'avais pas le direct, du coup, je sais pas ce que vous avez dit.
0: Bah, on a dit qu'on allait parler des luttes en cours à Condé, notamment au QLCO.
4: Très bien.
0: Voilà.
4: Alors, petit rappel peut-être pour celles et ceux qui n'écoutent pas toutes les semaines, j'imagine. Les QLCO, c'est donc les fameux quartiers de lutte contre la criminalité organisée, officiellement lancés par Gérald Darmanin en campagne présidentielle, pour lutter contre la dite le haut du spectre, selon cette formule qui ne veut pas dire grand-chose, de la criminalité organisée, dans lequel il a commencé à remplir donc sa prison de... Vendin-le-Vieil, l'été dernier, prison dans laquelle il y a eu des mouvements dont vous vous êtes fait l'écho longuement à L'Envolée.
0: Yes.
4: Et puis, et plus tard, en novembre, il a ouvert un autre quartier à Condé-sur-Sarthe, dans lequel il y a, à l'heure actuelle, qui est toujours pas plein, qui est plutôt plein à moitié, donc c'est toujours 40, entre 40 et 50 prisonniers, là où il y a a priori le double de place. Et. Quartier dans lequel les conditions de détention semblent être et sont encore pires que celles de Vendin.
0: Yes, on en avait pas mal parlé dans une émission de L'Envolée et on en avait aussi beaucoup parlé dans le dernier numéro, donc dans le numéro 64 de toutes ces formes de torture et d'acharnement qu'il y a dans les narco-prisons en général, mais tout particulièrement à Condé.
4: Voilà, c'est ça. Et même, continuer à dire narco-prison, continue à maintenir un peu la légende.
0: Ouais, ouais.
4: La légende de ce que seraient ces prisons, puisqu'en fait, c'est à peu près, comme le dit la loi, à peu près tout le monde...
3: Qui rentre dans la criminalité organisée.
4: Voilà, yes. Qui rentre dans la criminalité organisée, qui peut se retrouver là-bas.
3: Et qui sont des quartiers à l'intérieur de la prison.
0: Oui, c'est les éléments de marketing de Darmanin pour justifier d'enfermer des gens. Enfin, oui.
4: C'est ça, et du coup, ça fait que se sont retrouvés quand même dans cette prison, contrairement à ce qu'ils espéraient aussi, sans doute, je pense. Pas que des gens complètement atomisés. Et autant cette prison, dont vous en avez longuement parlé, effectivement, est conçue pour créer des conditions de vie et des conditions de survie suffisamment difficiles pour mettre une pression terrible à 80% des gens qui sont là en préventive dans le cadre d'affaires diverses et variées, du coup, pour leur mettre la pression, pour obtenir aussi des informations, pour faire avancer les enquêtes, pour que les uns et les autres se balancent, etc. Donc, construite sur l'atomisation, vraiment, et sur l'individualisation, et malgré tout, et c'est ça qui est quand même très intéressant et très porteur d'espoir, d'une certaine manière, et bien les prisonniers à l'intérieur discutent et s'organisent et tentent de répondre à ces conditions de vie. Donc peut-être qu'on redit un petit mot de ces conditions de vie, pour comprendre aussi l'ampleur du mouvement qui s'est développé là-bas.
0: Ouais.
4: C'est donc des petites unités, les prisonniers sont à 4 ou 5, ce qui fait que l'administration pénitentiaire peut prétendre que c'est pas les conditions de l'isolement, puisqu'ils peuvent officiellement croiser en promenade 4, ou en activité 4 à 5 personnes. Dans les faits, il y a suffisamment peu d'activités et suffisamment peu de promenades à des horaires changeants en permanence qui font que c'est très difficile de discuter ou de construire des rapports quotidiens avec d'autres gens. Donc ça, c'est quand même la base. Et c'est le but. Des horaires qui changent pour tout le temps. C'est-à-dire qu'il n'y a pas une activité à la même heure, il n'y a pas une promenade à la même heure, il n'y a pas moyen d'avoir un parloir à la même heure, etc., etc.
3: Et des doubles activités, enfin des trucs prévus en même temps, quoi. Tu dois choisir entre ton parloir et ta promenade aussi.
4: Absolument. C'est avec des options qui changent au dernier moment. Et pareil pour le truc central du téléphone. C'est-à-dire que donc très peu de personnes sont autorisées à être sur les listes de téléphone.
3: Ouais.
4: Et surtout les horaires tous les mois, voire tous les 15 jours, là ça dépend, là c'est tous les mois, tu reçois, enfin le prisonnier reçoit les horaires auxquels il va avoir le droit d'appeler tel numéro cette semaine-là, et pendant les 15 jours ou les 3 semaines qui suivent. Donc ça nécessite de la famille qu'elle se réorganise en permanence, et très souvent évidemment c'est sur les horaires de travail, et c'est en journée. Donc pour les mamans seules avec les gamins, c'est triple charge mentale et triple bordel à réorganiser, c'est-à-dire passer son temps à dire à ses patrons ou à ses employeurs « Non, en fait, là, je suis malade, je m'occupe du petit ce matin. Le jeudi matin, ça va être dur, j'ai dû mettre une séance de kiné pour réussir à assurer la demi-heure ou les 45 minutes de téléphone qui seront possibles cette semaine-là et la semaine d'après et les 3 semaines suivantes. » Puis, rebelote, changement les semaines d'après. Donc, c'est une grosse, grosse pression qui est mise sur la famille, sur tout le monde. Et c'est la prison en général. Mais là, c'est multiplié par 10 toutes les questions de logistique, en fait. C'est-à-dire que le quotidien prend une place folle. Et ça, c'est un truc qui est très, très important à rappeler. Et dire que, c'est pas inventé d'hier, cette manière de fonctionner. C'est-à-dire que tous les pouvoirs autoritaires, dans toute situation totalitaire, fabriquent ce genre de contexte. C'est-à-dire, il faut pas que les gens puissent s'appuyer sur une routine, sur un quotidien qui dépend d'eux ou d'elles. Il faut que ce soit bouleversé en permanence. Voilà, c'était le cas, c'est le principe de l'organisation du ghetto de Varsovie, en vrai. Et bien là, c'est le principe d'organisation des QLCO. Et c'est important, c'est vraiment important de le regarder comme tel. Et donc, évidemment, les prisonniers déposent des recours, se battent, etc. Tous les recours sont rejetés là-dessus. Donc là, il y a un mouvement qui a commencé, début mai, et qui a impliqué la moitié, à peu près, des prisonniers du QLCO. C'est-à-dire au moins 4 des unités où ils sont 4 ou 5. Donc c'est beaucoup.
3: C'est énorme.
4: Y a des revendications collectives qui ont été écrites, qui ont circulé, qui ont été complétées par tout le monde. avec des revendications qui vont de... Où la question précisément des horaires et de l'organisation du quotidien, elle est centrale dans toutes ces revendications. D'essayer d'obtenir des horaires fixes pour les coups de téléphone, d'essayer d'obtenir des horaires fixes pour aller au sport, de plus avoir effectivement de double activité au même moment, d'obtenir la possibilité de cantiner un truc d'avance, parce que là, ça faisait partie aussi des trucs complètement arbitraires qui ont été mis en place par l'AP, c'est-à-dire t'as droit à un gel douche, et il faut que tu aies fini ton gel douche et que tu le donnes vide pour pouvoir cantiner le suivant, donc pendant 3 jours ou 4 jours, ou 5 jours, en fonction du temps de la cantine, t'as plus de gel douche. Petite connerie, hein, comme ça, qui pourrissent absolument le quotidien. Donc là, possibilité d'obtenir deux trucs en même temps, voilà. Possibilité, ils ont accès à des casiers, c'est-à-dire qu'ils n'ont pas le droit de garder en cellule plusieurs bouquins, plusieurs DVD, plusieurs trucs comme ça, et ils doivent en fait les demander dans un casier qu'ils ont avec un maton qui est là pour leur donner. Mais s'il n'est pas là, ou si ils doivent l'emprunter, par exemple, s'ils veulent le filer à un autre prisonnier, il faut l'emprunter sous l'œil du maton, le prendre et le donner, et c'est considéré comme le truc que tu as pris cette semaine-là. Donc bon, enfin bref, c'est des enfantillages, en fait. C'est une infantilisation permanente sur tous les actes de la vie quotidienne qui fait que chacun doit être encore plus dépendant que dans n'importe quelle détention du bon vouloir du surveillant. Donc voilà, il y avait des revendications sur l'accès à ces objets. Et puis, une revendication très importante qui est... il y en a deux encore, je vais dire. Donc, une très importante sur la question du lien avec les familles, justement. Parce que tous les parloirs, donc, on le rappelle, sont derrière des vitres hygiaphones. Donc, il n'y a pas de contact physique. Ils ont lieu, pour le prisonnier, après une palpation en sortie de cellule, un passage de frites, la petite poêle à frire dessus, puis fouille intégrale à nu dans une pièce avec une procédure infinie de fouille particulièrement humiliante, avant de se retrouver derrière une vitre, c'est-à-dire avant de se retrouver dans un endroit où il n'y a pas de contact direct possible. Et pour la famille de l'autre côté, ces passages dans le détecteur à ondes millimétriques, là, le pomme, là, on appelle ça comme ça, qui décrète hyper facilement que des gens ont des trucs sur eux, quels qu'ils soient. Donc là, ça a été jusqu'à des protections menstruelles de femmes qui se retrouvaient à faire sonner la machine et qui leur interdisaient l'accès à la détention. Voilà. Donc c'est ça. Donc des deux côtés, c'est un parcours du combattant pour réussir à se voir derrière une vitre hygiaphone. Ce qui fait qu'il y a énormément de familles et énormément de proches qui renoncent, et c'est le but, hein, évidemment, qui renoncent à ces moments qui sont pas des moments d'intimité, qui sont des moments très coûteux, en fait. Et donc là, ils ont dit, bah très bien, vous nous faites la misère à cet endroit-là. Du coup, nous, en revendication principale, on exige d'avoir des visios avec nos familles. Qu'on puisse au moins voir nos gamins, quitte à les voir derrière une vitre, qu'au moins je puisse les voir à un moment où je suis dans ma cellule, en visio, face à lui, au moins une demi-heure par semaine.
3: Sachant peut-être qu'il faut rappeler que, un truc qu'on n'a pas dit, pardon, que tous les surveillants sont cagoulés, et notamment que à tous les endroits de la détention, partout, tout le temps, et du coup que même les enfants qui viennent voir leurs parents, leur père au parloir, en fait, voient des hommes avec des cagoules, en fait, ils voient que ça, et c'est particulièrement traumatique pour eux, et du coup la visio, ça permettrait aussi de voir, en fait, ton gosse sans qu'il ressorte, enfin voilà, sans voir des matons cagoulés.
4: Exactement. Et tu fais bien de préciser ça, parce que ça fait partie des choses, mais ça c'est un point qui sera, je pense que vous en reparlerez longuement plus tard au mois de juin, en invitant justement des proches et des familles de gens qui sont à Condé, qui vous détailleront ça beaucoup plus, mais dans ce fameux portique à ondes millimétriques, lorsqu'un individu, comme dit la loi, fait moins de 100 cm, c'est-à-dire moins d'un mètre, il peut pas passer, il peut pas être détecté dans ce truc. Donc il est palpé. Ce qui veut dire que des bébés, en fait, hein, parce qu'on parle d'enfants qui ont 2 ans, 2 ans et demi, moins de 2 ans, entre 2 ans, enfin jusqu'à 3 ans, ils font pas un mètre, en fait. Donc ils sont palpés par des hommes et des femmes cagoulés qui disent juste des mots. Et c'est particulièrement traumatisant pour les gamins. Donc effectivement, obtenir ce truc-là, on pourrait se dire, putain, c'est une visio, c'est-à-dire on est déjà, c'est un recul par rapport à ce que c'est qu'un parloir. Mais en fait, c'est dire à quel point les parloirs qui restent sont des endroits de souffrance pour que des prisonniers revendiquent le fait de voir les gens derrière un écran. voyez ce que je veux dire ? Ça dit tout au contraire en creux la violence qui est subie par les gens et par leur famille, quoi. Donc, je fais vite, mais en gros, cette revendication, elle est centrale dans ce mouvement. Et il paraissait hyper difficile que la direction le lâche. Parce qu'en fait, légalement, il n'y a rien qui permet ce truc-là. C'est censé vraiment être des prisons verrouillées. Ils ont précisément dit qu'il n'y aurait pas ce genre de truc. Donc, c'est ça le troisième point. Et le quatrième point, c'est un truc qui est aussi très important, qui est que cessent les agissements d'une poignée de surveillants particulièrement virulents. Et ça, ça fait référence à quelque chose dont vous avez aussi parlé à cette antenne, qui est une équipe de surveillants particulièrement radicalisés. Et j'emploie le mot radicalisé à dessein, parce que c'est des gens qui assument des positions politiques radicales, d'extrême droite, identitaire, nazis, et ils le disent eux-mêmes, qui tapent aux portes en criant « c'est nous les nazis, ici c'est le Troisième Reich, ici c'est chez nous », voilà, qui ont en charge en particulier le MITAR, donc le quartier disciplinaire du QLCO, mais qui tournent aussi en détention, en fonction de leur, des horaires, des affectations, etc. Et qui ont dans le nez un certain nombre de prisonniers à qui ils mettent plus ou moins la misère. En fait. C'est ça. Donc là, collectivement, tout le monde a dit, bon, il faut que ces mecs, ils dégagent. Quoi. Donc voilà, ça, c'est le tableau de ce qui a été demandé par ce mouvement. Comment ils ont lutté ? Ils ont arrêté de cantiner, c'est-à-dire qu'ils ont arrêté de cantiner des télés, ils ont arrêté de payer les télés, arrêté de payer les frigos, arrêter le plus possible les cantines, refuser de se mettre sur les lignes rouges qui sont dans les cellules, ils doivent se mettre automatiquement dès que les surveillants le demandent de l'autre côté de la porte. Ils ont arrêté de faire ça. Ils ont arrêté de sortir pour des mouvements. Et puis ils ont déposé un recours collectif aussi, voilà, par le biais d'un avocat. Avant que d'autres... Il y ait une autre phase qui commence quelques jours plus tard, enfin là, qui est tout récente, où il y a eu en plus une plainte au pénal pour dénoncer la violence de ces surveillants. Donc tout ça en même temps, on va dire, hein, en 3 semaines. Quoi. Un mouvement d'action directe, une plainte administrative et une plainte au pénal. Donc c'est assez costaud. Le directeur a été obligé de recevoir du coup une délégation de prisonniers. Il a reçu du coup un collectif de prisonniers, ce qui est aussi assez rare quand même. Et il a lâché officiellement, il a lâché, enfin officieusement pour le moment, il a lâché sur un certain nombre de points. Officiellement, il s'est engagé à rendre plus facile un certain nombre de trucs très pratiques dont je ne vais pas faire le détail maintenant, on n'a pas le temps. Il se serait engagé à rendre certains horaires fixes, notamment le sport, voilà, et des sorties en promenade, ce serait à voir. Il se serait engagé à éloigner au moins partiellement une partie des matons violents, enfin les plus violents on va dire, et les plus radicalisés. Donc là, ce qui fait qu'il y a déjà pas mal de matons qui tirent la gueule, là, à l'heure actuelle. Parce que jusqu'à maintenant, ils étaient en mode, bah effectivement, ici, c'est chez nous. C'est une prison expérimentale. On nous a dit qu'on avait face à nous le haut du spectre de la délinquance que tout le monde déteste. Donc, on peut leur faire dire ce qu'on veut. Et on peut expérimenter un peu ce qu'on veut. Et là, ils se prennent un tout petit peu dans les dents un truc qui leur dit, bah en fait, les gars, vous n'allez peut-être pas pouvoir continuer à faire ce que vous voulez comme vous voulez, quoi.
3: Ouais, puis surtout...
4: Et le dernier truc sur lequel la direction a dit réfléchir à faire quelque chose, c'est cette histoire de visio avec les familles. Quoi. Et tout ça, c'était donc suspendu à une note qui devait confirmer tout ça début juin. Cette note n'étant pas arrivée, les prisonniers se disent prêts à reprendre leur mouvement. Voilà.
3: Mouvement qui leur met grandement la pression. Parce que justement, en fait, ces prisons d'Armanin, elles sont faites pour isoler les gens, pour en fait les rendre plus fragiles par le fait de faire souffrir leurs proches. En vrai, ce que montrent ces prisonniers et le mouvement collectif de ces prisonniers, c'est qu'en fait, ça marche pas tant que ça. Enfin, et en fait, en tout cas, les prisonniers bah, inventent des nouvelles façons. Quand on peut pas faire de blocage de promenade, bah, en fait, on bloque notre cellule, on se met pas sur la ligne. On va en fait refuser tout le peu de distraction, de divertissement qu'on peut avoir dans une cellule. Et du coup, voilà, trouver les manières en fait de faire chier l'administration pénitentiaire. Et en vrai, ils y arrivent. Donc, enfin voilà, on espère que.
4: Bah, disons qu'ils s'y attendaient pas du tout.
3: Ouais.
4: De l'autre côté, là, je pense. Enfin, vraiment, ils pensaient pas que ce serait aussi. Ils pensaient qu'ils avaient déjà désamorcé parce qu'ils ont fait venir une journaliste il y a quelques mois pour constater que tout allait bien. En fait, il y a eu un article du Figaro qui était sorti, qui était très critique sur la gestion de la détention. Du coup, ils avaient fait venir une autre journaliste du Figaro, très connue pour être sur des positions très sécuritaires et très pro-administration, qui avait écrit un papier où elle manipulait à peu près tous les gens qu'elle avait interviewés pour faire dire que finalement tout allait bien dans cette prison. Ils pensaient qu'ils avaient un peu éteint ce truc-là. Et puis surtout, tous les recours administratifs n'aboutissant pas, c'est-à-dire qu'il y a il y a un blocage absolu à cet endroit-là, ils disent, vous voyez, c'est la preuve qu'on est dans les clous et que la prison fonctionne comme on nous a demandé.
5: La détention est légale, quoi.
4: Voilà. Donc, tout est légal, donc il n'y a pas de raison. Bon, bah là, tout a beau être légal, eh bien, ça n'empêche que la bagarre a lieu et que les prisonniers sont très clairement déterminés et qu'ils sont très soutenus à l'extérieur. Et ça joue aussi, et c'est là-dessus que peut-être il faut finir, justement, avant cette émission que vous ferez avec les proches. C'est aussi un élément hyper important, on le sait, que les proches et les familles à l'extérieur soient résolues et combatives ensemble, parce que ça change complètement la donne, quoi. Ça change complètement la donne. Et là, l'administration fabrique les conditions d'une solidarité concrète entre les gens à l'intérieur et entre les gens à l'extérieur. Ça ne veut pas dire que ce n'est pas coûteux, hein. Attention. Ça ne veut pas dire que tout ça n'est pas très très dur à vivre pour tout le monde. Néanmoins, là, la bagarre collective, elle a plutôt redonné du sourire pour le moment.
5: Bah, tant mieux, de toute façon, on continuera de relayer ce qui se passe à Condé et justement la parole des proches qui sont à l'extérieur et qui continuent de se mobiliser, qui continueront de le faire encore plus dans les prochains temps. Et ouais, je pense que l'essentiel, c'est aussi, en fait, l'administration pénitentiaire cherche aussi à individualiser les situations. On se rend compte, en fait, qu'à Condé, il se passe des choses de manière systématique. Les refus de parloir, en fait, à cause de quelques minutes de retard. Enfin, voilà, on se rend compte qu'en fait, le truc des serviettes hygiéniques, ça arrivait à plusieurs personnes. Enfin, voilà, en fait, de se mettre de se parler, de mettre en commun les infos de ce qui s'y passe, en fait, ça permet aux proches de se rendre compte que c'est un truc... qui dépassent leur individualité. Et du coup, on fera une émission prochainement justement sur... où on relaiera leurs paroles et qu'est-ce qu'on leur fait subir à Condé, qui est particulièrement vénère. Et voilà. Je sais pas si t'avais quelque chose.
4: La compréhension de ce qui est structurel nous donne prise sur le réel, en fait. Et au lieu de se sentir écrasé tout seul... ou toute seule, on comprend ensemble une situation et le fait de... C'est le premier pas vers la capacité à agir dessus et à se bagarrer, quoi.
5: Ouais. Voilà. Ouais, c'est le premier pas pour commencer à résister et puis c'est ce que... Parce que c'est ce que montre ce mouvement de prisonniers à Condé, quoi. C'est qu'en vrai, même dans les situations les plus terribles, les prisonniers résistent, en fait. Et ils continuent à le faire.
4: On peut pas tout enlever à des humains, en fait.
5: C'est ça, exactement.
4: On peut pas tout enlever et il restera... toujours l'humanité et de la dignité derrière ça.
5: Mais du coup, c'est d'autant plus important pour les personnes qui sont à l'extérieur de relayer en fait ce qui se passe dans les QLCO, ce qui se passe en fait, ce que les prisonniers mettent en place comme mouvement de résistance et en fait, d'en parler autour de vous et de faire du bruit autour de ça parce qu'en fait, c'est aussi parce que ces luttes, elles ont un relais à l'extérieur que en fait, ça fait aussi chez l'administration, que ça fait chez Darmanin et tous ces gens. Et donc faut qu'on continue de se faire le relais de ces luttes-là, quoi.
4: C'est ça, peut-être dire un dernier mot là-dessus, précisément, qu'il y a des gens qui ont écrit là un petit peu à l'administration pénitentiaire, sous forme de mails, sous forme de lettres, sous forme de coups de téléphone, au moment où le mouvement avait lieu, là, et puis jusqu'à ces jours-ci, j'ai encore appris qu'il y avait des gens qui avaient appelé, là. Ce qui fait que, en permanence, c'est des petits rappels, en fait, à l'administration pénitentiaire, en disant, OK, vous êtes l'administration la plus muette, la plus discrète, la plus secrète, de ce pays, vous bénéficiez du fait que personne ne vous regarde, et le QLCO est censé être l'endroit qu'on regarde encore moins, à part quand on y met une caméra pour faire de la publicité, il se trouve qu'il y a des gens qui ont pas mal appelé.
5: Vous faites, ouais.
4: Et du coup, évidemment, que l'administration est obligée de dire, qu'est-ce qu'on fait de cette situation quand on est regardé, quoi. C'est pas tout à fait pareil que de faire ça dans le silence et dans le noir le plus total. Ça change pas fondamentalement les rapports de force, mais ça change un petit peu des opportunités d'action.
5: Ouais, puis au moins sur leur temps de travail, ça fait chier les matons. En vrai, ça les emmerde vraiment hein, si vous appelez à compter, si vous envoyez des lettres. Enfin voilà quoi, je pense à individuellement, c'est un truc qu'on peut faire à l'extérieur qui a un tout petit peu de.
4: Pas très coûteux.
5: C'est ça.
4: Voilà.
5: Bah, merci beaucoup, Pierrot.
0: Et on en reparle dans deux semaines.

0: Bonsoir à toutes, bonsoir à tous. Vous êtes toujours dans l'émission L'Envolée en direct. C'est d'ailleurs, on l'a pas dit, on avait dit qu'on le disait, on est en direct le vendredi 5 juin.
1: Et vas-y. C'était un son dédicace à Kémy. Et du coup voilà.
0: Yes, et c'est aussi pour introduire du coup qui va être la thématique de cette deuxième grosse moitié d'émission, c'est-à-dire qu'on est avec Richie Thibault, qu'on remercie, et on va parler de l'enfermement des voyageurs, qui est un truc dont on ne parle pas souvent, même dont on ne parle pas du tout, je pense, à l'envolée, et qui est archi important. Donc, je ne sais pas si tu veux te présenter rapidement.
2: Bah, salut à tous, du coup pour faire court, donc, je m'appelle Richie, j'ai 22 ans et je suis un petit-fils, arrière-petit-fils et frère de voyageurs, voyageuses enfermés, hier comme aujourd'hui. Et c'est un peu le sens de ma présence.
0: Bah, vraiment, merci beaucoup à toi d'être là. Et pour commencer cette émission, comme on aime bien toujours commencer par des paroles de l'intérieur, là on a eu la parole de l'intérieur de Condé, mais relayée avec cette lutte. Là, pour introduire cette émission, on a une lettre de Kémy qu'on va lire, et en fait on va discuter un petit peu de cette lettre pendant la quasi-totalité du temps qui nous reste.
3: La lettre s'appelle « Être voyageur et en plus au Shtar ». Mesdames, messieurs, et oui, je suis voyageur yéniche et je vais essayer de vous raconter mon parcours de vie en espérant que ça vous aidera à comprendre ce que l'on subit en silence. J'ai 37 ans cet été, ça fait 15 ans que je suis incarcéré, donc je vais vous raconter ma vie du dehors, mais aussi celle en tant que détenu longue peine, car la répression et le racisme contre nous, les voyageurs, voyageuses, et public à l'extérieur des prisons, mais aussi à l'intérieur des prisons. Oui, quand j'étais dehors, je partais de chore, volé,

0: pour nourrir mes enfants. Vous allez me dire que j'ai qu'à trouver un job, mais le problème, c'est que les gadgets n'embauchent pas les voleurs de poules. Petit, j'ai vécu une descente de CRS et du psy sur le terrain qui m'a marqué à vie. J'étais tout gamin et un matin, on a vu deux bus débarquer à fond, suivis de quatre méganes. D'un coup, ils sont sortis avec les armes en main. Ils ont tout braqué, même nous les gosses, on était allongés sur le ventre. Et tout ça pourquoi ? Ils s'étaient trompés de camp, comme ils disent. Tous les garçons vont se reconnaître dans le prochain souvenir que j'ai et qui m'a marqué et coûté 48 heures de garde à vue. Encore une fois, c'est une histoire de tchour. Ma daronne était partie tchour dans les magasins pour de la nourriture. Un jour, les deux vigiles lui demandent de la suivre. Je me suis mis entre et j'ai demandé pourquoi. Ces fous m'ont poussé et m'ont agrippé la daronne et lui ont dit « on va te fouiller à poil ». Eh ben, j'ai sauté sur eux. Un gadget a appelé les clistes, keuf, et j'ai fini en GAV, mais la daronne est rentrée avec la bouffe qu'elle avait de chore. Je suis jamais allé à l'école et je ne regrette pas, car j'ai fait l'école de la vie. À 14 ans, j'ai pris mon indépendance car j'ai l'aide papa. Au début, j'ai cherché un job honnête, mais j'étais pas narvalo. Je savais qu'à mon âge, je n'aurais pas de contrat, donc j'allais 10 caves chez les chefs de chantier pour savoir s'ils cherchaient pas de la petite main d'œuvre au black pas cher. Mais à chaque fois que je disais que je vivais sur le terrain, il m'envoyait chier et me prévenait que s'il manque un truc sur le chantier, il m'envoie les clistes. Donc je suis allé chercher les lovés, argent, là où ils se trouvaient. Je suis allé me servir, je me suis fait prendre et à 14 ans, je suis entré en prison avant la naissance de mon fils. À cette époque-là, 2004, c'était pas comme maintenant. On en prenait plein la gueule par l'administration pénitentiaire, mais ils le faisaient discrètement. La loi française dit qu'un mineur incarcéré ne peut être placé au quartier disciplinaire avant 16 ans. Et ben moi, j'ai connu à 14, 15, 16, 17, 18, etc. Un voyageur, s'il veut bosser en prison, c'est compliqué. Soit tu galères plusieurs mois, voire années, pour avoir un poste convenable, soit c'est le voyageur qu'on envoie ramasser leurs poubelles ou carrément il te donne rien, ce qui arrive le plus souvent. En 2011, quand je suis sorti, un soir, je me suis fait contrôler par le PSIG, peloton de surveillance et d'intervention de la gendarmerie. Quand ils m'ont vu, ils m'ont demandé quelle famille, sédentaire ou sur les camps. J'ai donné mon nom en pensant qu'on était connus dans le coin et ils vont faire tranquille et vite, et ben non. Papier de la bécane, je les ai pas. Assurance, je les ai pas. Ça fait longtemps que t'es sorti, tu les as volés? Non, elle est neuve et j'ai tous les papiers sur le terrain. Ensuite, en 2012, je suis condamné à 4 ans ferme pour cambriolage, puis ma peine est prolongée, car j'ai pris ce qu'on appelle des peines internes. En gros, ma peine est passée de 4 ans à plus de 20 ans pour des violences sur surveillants et 2 prises d'otages pour essayer de me faire entendre et faire respecter mes droits. En 2016, mon vieux est parti et la juge a refusé que je participe à la cérémonie car d'après elle, trop risqué. En vue du nombre de familles de la communauté des gens du voyage prévu. Mais pour éviter toute frustration du détenu, elle m'autorise la mise en pierre, assistée du noyau dur de la famille. Mais l'escorte du PSIG en a décidé autrement. Ils ont refusé que mes proches soient avec moi pour dire adieu à mon vieux. Quand j'ai vu ça, j'ai cash compris, j'ai voulu approcher mon vieux pour l'embrasser, mais les clistes m'ont chopé, jeté dans la voiture et ramené au shtar. Ça a duré 5 minutes, j'ai fini par faire une prise d'otage. Ici, quand je vais à la douche, certains ont osé me dire « on vérifie si tu voles pas les tuyaux en cuivre, c'est malheureux ». Mais maintenant, plein de voyageurs finissent en prison ou sous terre pour chi, rien. Faut que l'on se réveille, faut arrêter de subir en silence. Crions ensemble, stop au racisme contre les voyageurs et voyageuses. Et le racisme pur et simple. Faisons-nous entendre. Montrons-leur que nous ne sommes pas des statistiques et des faits divers. Montrons-leur que nous sommes des êtres humains comme n'importe lesquels. Petit message pour les gadgets. Arrêtez de regarder Incroyable Vie ou Mariage de Gitans. C'est du fake. Et oui, Love Story, c'était plus sérieux. Ce que je veux dire par là, c'est ne vous arrêtez pas aux préjugés ou aux clichés. Nous sommes mis à l'écart de la société, à côté d'une déchetterie ou d'un cimetière, et ça choque personne. Le pays des soi-disant droits de l'homme qui tente d'exterminer une majorité, et tout le monde ferme les yeux. À la place, vous vous tirez dans les pattes. Unissons-nous toutes et tous. Gitans, Roms, Yéniches, Tziganes, Manouches, Algériens, Marocains, Tunisiens, Chinois, Gaulois, toutes celles et ceux qui subissent le racisme de l'État, faisons force, unis, pacifiquement, et faisons-nous entendre. Paix aux âmes de ceux qui nous ont quittés sous les balles ou les coups d'écliste. Force et honneur à ceux et celles enfermés, on est increvables. Le Niglo à la braise nous attend. Merci d'avoir pris le temps de lire ou d'écouter cette petite lettre d'un Yéniche au Shtar. Dédicace à l'équipe et aussi à mon pral Richie. Big up à vous, Tchoum. PS, je vous conseille de lire le livre « Voleur de poules » écrit par Richie Thibault, un voyageur qui se bat pour nous. Je suis fier de le connaître et d'être son pral. Prenez soin de vous les amis. Grosse pensée à toute l'équipe. On lâche rien, il n'y a pas d'arrangement. Kémy, voyageur et fier de l'être.
1: Eh ben, merci beaucoup, Kémy, pour cette lettre. Pour nous, c'était important de commencer cette émission, cette partie d'émission sur l'enfermement des voyageurs et des voyageuses, en lisant cette lettre de Kémy, qui est un correspondant de longue date de l'Envolée, un prisonnier longue peine qui est rentré pour 8 ans, au moment où il re-rentre, il était en prison pour mineur, et ensuite il re-rentre, et il prend 8 ans, et ensuite il fait plus quasiment de 20 ans de placard, de peine interne, pour s'être révolté à l'intérieur. Et cette lettre, elle retrace du coup son parcours et comment en fait le fait que ça soit un voyageur, ça a impacté toute sa vie, de son enfance et de sa vie sur les camps à aujourd'hui. Qu'est-ce qu'il a subi en prison, comment ça s'est passé, notamment à la mort de son père. Et peut-être on voulait repartir du coup de cette lettre pour un peu parler de la situation, l'enfermement des voyageurs et des voyageuses. Et en fait, qu'est-ce qui se passe spécifiquement par rapport à cette situation? Et je vais peut-être te laisser parler, toi, Richie, si tu voulais commencer par refaire un petit historique un peu.
2: Bah oui, déjà dire que notre pral, comme il le dit, c'est-à-dire notre frère en manouche et en romanesque qui nous a écrit cette lettre, est quelqu'un de très vaillant, quelqu'un de très courageux et qui a pas le sang pourri, pour reprendre l'expression de ma grand-mère que j'aimais tant. C'est quelque chose de très important chez nous, c'est-à-dire que c'est pas quelqu'un qui se laisse marcher dessus, c'est pas quelqu'un qui se laisse écraser, c'est quelqu'un qui défend son honneur et en défendant son honneur défend l'honneur des siens. Et donc ça, c'est très important et c'est quelque chose dont je suis très fier. Et je pense qu'on est de nombreux voyageurs à être fiers du combat extrêmement vaillant et courageux qu'il mène depuis maintenant des années et des années, derrière les barreaux et derrière les murs de différents shtars, donc de différentes prisons. Shtar, ça veut dire oujti les peines, sur la prison en romanesque et en manouche, mais il y a une forme de contagion, comme avec beaucoup d'autres mots, si bien qu'aujourd'hui, on est loin d'être les seuls à l'utiliser. Mais oui, dire que, en fait, l'enfermement pour les voyageurs, ça date pas d'hier. Aujourd'hui, ça prend forme dans les prisons, si je peux le dire ainsi. Mais hier, il y a 80 ans, c'était derrière les barbelés des camps de concentration où en étant, et c'est très euphémisant dit comme ça, mais c'est l'expression des pouvoirs publics, assignés à résidence, c'est-à-dire n'ayant pas l'autorisation de quitter un petit patelin, un petit village, un petit pays, comme on dit chez les voyageurs, parce qu'on utilise le mot pays pour désigner les villes et villages. Et donc, oui, ce qui s'est passé, c'est que quand aujourd'hui, on regarde autour de nous, parmi les voyageurs qui sont au Shtar, en prison, on s'aperçoit quand on fait notre arbre ou leur arbre généalogique que, de manière assez systématique, les parents, grands-parents ou arrière-grands-parents étaient dans les camps de concentration pour nomades qui, pour certains d'entre eux, ont été ouverts entre 1939 et 1946. Et donc ça, c'est une réalité. C'est une réalité notamment pour la famille et les vieux de chez Kémy, puisque j'ai beaucoup échangé avec lui à ce sujet et il m'a raconté effectivement que les siens étaient enfermés et en étant enfermés, on endurait des souffrances absolument atroces. Et ça veut dire quoi? Ça veut dire que les vieux chez nous, quand ils étaient enfermés, pour certains d'entre eux, ils mouraient lentement. D'autres ont connu la faim, le froid, les maladies, la misère, les tabassages. Je pense notamment à une femme, mais peut-être qu'Aurélie, qui va nous rejoindre tout à l'heure, pourra nous en parler, puisque c'est de la famille. C'est une grande tante de ses petits. Et elle s'appelle Maria Louise Bonny. Et elle m'a raconté que, pour vous donner un exemple de ses souffrances, de ses persécutions et de tout ce système disciplinaire que subissent les voyageurs. Elle avait tenté de s'évader du camp de Rivesaltes, qui est dans le sud de la France, près de Perpignan, avec son frère. Et quand ils ont été chopés, son frère a été déshabillé, mis sur un poteau au milieu du camp, et tabassé toute la journée, fouetté. Et la famille était obligée de regarder ses frères et sœurs et ses parents. Donc c'est ça qu'ont subi les gens chez nous. Et c'est vrai que cet enfermement, il existait avant la guerre. Il s'est généralisé à toutes les familles pendant la guerre et il s'est poursuivi après la guerre, il s'est amplifié. Il est devenu un phénomène structurant de la vie des voyageurs après la guerre. En 1946, il y a un télégramme du ministère de l'Intérieur qui est envoyé à l'ensemble des préfets et qui se réjouit des effets heureux, entre guillemets, de la politique menée durant la Seconde Guerre mondiale contre les nomades, notamment en matière de sédentarisation, les effets heureux. Et donc, ça veut dire quoi? Ça veut dire que, en fait, souvent on dit, la Seconde Guerre mondiale, c'est deux heures sombres. Mais pour nous, il n'y a pas de rupture dans ces heures sombres. Elles existent déjà avant elles existent encore aujourd'hui. On vit encore ces heures sombres aujourd'hui. Et donc oui, la prison, c'est une réalité pour l'ensemble de nos familles. Moi, c'est quelque chose que j'ai connu dès le plus jeune âge. Et comme il le dit, c'est quelque chose qu'on connaît très tôt quand on connaît dès l'enfance. C'est-à-dire que quand on est voyageur, à chaque repas, il manque quelqu'un à la table. Hein. Que ce soit le père, le frère, l'oncle ou le grand-père, parce qu'il purge une peine. Et c'est vrai que dans l'immense majorité des cas, c'est pour des questions vivrières. Il faut savoir que les voyageurs, sans vouloir généraliser et essentialiser, mais je parle en tout cas en ce qui concerne ma famille, en ce qui concerne celle de Camille, en ce qui concerne celle d'Aurélie, je pense, et beaucoup d'autres familles, il y a un rapport à la propriété privée qui est très différent de celui de la société majoritaire, de la société des gadgets, des paysans. Et en effet, chez nous, je pense qu'on a une sorte d'éthique du vol dans une logique vivrière. Et c'est ce que, dans la lettre, il a appelé le tchor. Donc le tchor, c'est le vol, mais qui n'est pas désigné comme ça. C'est-à-dire que les gens parlent plutôt du fait d'aller chiner et d'aller prendre, et ça aussi c'est une expression qu'il utilise souvent, l'argent là où il se trouve. C'est-à-dire que c'est un moyen de subsistance comme un autre, qui, j'utilise le mot éthique, pour nous a la même valeur que les autres. Et donc, puisqu'il ne s'agit pas de s'en prendre aux plus faibles, mais souvent de fois, par exemple, dans certaines familles, il s'agit d'aller liav, d'aller tchourav, donc du sonakai, ça veut dire de l'or en manouche, en romanesque, qui est donc un bijou qui ne donne pas à manger aux gens, mais qui est souvent donc, caché dans des armoires ou des coffres-forts, mais qu'une fois qu'on l'a pris, permet de mettre tout un tas de sourires sur les lèvres des familles, puisqu'il permet de nourrir des enfants, de faire la fête, d'organiser des moments de joie. Et donc tout ça, ça conduit à ce que les voyageurs, proportionnellement, nous sommes un des groupes les plus présents derrière les barreaux des prisons françaises. Et donc voilà. C'était un peu long, désolé.
3: Non, mais c'est archi pertinent. Et en plus, ça fait vraiment écho aussi à ce que dit Kémy dans sa lettre. Et tu nous expliquais aussi que ce surenfermement des voyageurs, le fait que proportionnellement, ce soit un des groupes les plus enfermés, ça s'expliquait aussi par la criminalisation du mode de vie des voyageurs. C'est-à-dire qu'il y a plein de choses dans la vie quotidienne des voyageurs qui tombent sous le coup de lois qui conduisent aussi à mettre les gens en prison. Je ne sais pas si tu voulais en parler un petit peu.
2: Oui, c'est très important. En fait, ce qu'il faut savoir, et il faut nommer les choses clairement, être voyageur hier comme aujourd'hui, c'est être illégal. Illégalisé, pour le dire de manière plus précise, ça veut dire quoi? Ça veut dire que, dès la fin du 19e siècle, en 1895, vous avez une série de recensements qui sont ordonnés et diligentés par le ministère de l'Intérieur, par les Clistés, donc, par la police, la gendarmerie, la maréchaussée, et qui vise à recenser donc, les voyageurs, à définir les caractéristiques de chaque famille. Et en 1912, quelques années plus tard, il y a la mise en place d'un carnet anthropométrique de la catégorie nomade qui est créée, dans laquelle on fait rentrer donc, les manouches, les roms, les sintis, les gitans, les yéniches et les voyageurs, qui sont des groupes divers et variés. On fait rentrer tout ce monde-là dans une catégorie unique, administrative, racialisante, policière. Et ça veut dire quoi concrètement? Ça veut dire que quand on nous fait rentrer de force, bien évidemment, dans la catégorie des nomades, nomades au singulier d'ailleurs, ça signifie que dès l'âge de 13 ans, on a l'obligation de porter un carnet anthropométrique avec photos de face, de profil, des informations biométriques très très précises, la taille de telle et telle partie du corps, de l'oreille, la couleur des yeux, enfin c'est quelque chose de tout à fait inédit à l'époque, et du simple fait qu'on est voyageur. C'est-à-dire que c'est ça le crime qui nous est reproché. Et pourquoi je parle de crime ? Parce que au préalable, avant cette loi de 1972, la biométrie l'anthropométrie judiciaire, c'est quelque chose qui est réservé aux criminels, entre guillemets. Et là, avec la loi 1912, c'est la première fois qu'on utilise l'anthropométrie judiciaire contre une population civile, du simple fait qu'elle appartient à une catégorie ethno-raciale. Et donc, c'est le fait d'être voyageur qui nous rend criminels de facto. Et donc ça, c'est dès l'âge de 13 ans qu'elle est obligatoire, et elle doit être signée à chaque entrée et chaque sortie dans une ville. Donc c'est un outil de contrôle très très fort, et qui permet effectivement de traquer les gens, de davantage avoir d'outils pour les surveiller et pour les enfermer in fine. Et il va aussi y avoir pour les bébés un carnet familial qui va être, il y en aura un par famille, et sur lequel les enfants à chaque naissance seront inscrits. Et donc si vous avez par exemple un défaut de carnet, vous pouvez être exposé à une peine d'emprisonnement. Donc ça, c'est assez saisissant. Il y a beaucoup de gens qui vont être condamnés pour ça. Pour la faire courte, parce qu'on n'aura pas le temps d'évoquer tous les détails, mais en 1969, cette loi 1912 va être abrogée et remplacée par une nouvelle loi et une nouvelle catégorie administrative, qui sera la catégorie des gens du voyage, au pluriel cette fois-ci. Et donc là, c'est les mêmes dispositifs de surveillance avec le carnet et le livret de circulation. Et c'est pareil, s'il y a un défaut de carnet ou de livret de circulation, on peut être exposé à une peine d'emprisonnement ferme. Et donc là, on voit bien que c'est le mode de vie en lui-même qui est rendu illégal, le fait d'être voyageur. Les gens eux-mêmes, d'ailleurs, au-delà même du mode de vie. Et pour continuer dans cette logique, il y a la plupart des voyageurs qui, jusqu'à peu, comme le nom l'indique, étaient sur le voyage. Mais beaucoup d'entre nous, beaucoup de nos familles ont dû arrêter à cause de la politique d'acharnement, de persécution qui est menée par l'État pour sédentariser les gens. C'est obsessionnel, c'est extrêmement violent, et ça n'a pas cessé. Eh bien, il y a eu, pour vous expliquer cette logique jusqu'où elle va, une loi en 1990 et une autre en 2000 qui s'appelle les lois Besson, qui ont souvent été vendues comme des lois progressistes, mais en réalité qui sont des lois racistes et anti-tziganes. Ça signifie quoi ? Ça signifie que ces lois-là assigne à résidence, en camp, oblige les voyageurs à stationner nulle part ailleurs que sur des dites aires d'accueil qui sont en réalité des aires inaccueillantes. Et quand elles n'existent pas, vous êtes donc en situation de stationnement illicite et matraqué d'amende forfaitaire délictuelle, voire de peine de prison là aussi. Et c'est un emprisonnement qui est créé sciemment, volontairement par l'État. Pourquoi ? Parce que ces lieux, dans leur écrasante majorité, ne sont pas réalisés, n'existent pas. Et ça, c'est un choix délibéré de ne pas les construire des pouvoirs publics, qu'ils soient nationaux ou locaux. Et donc, en ne les construisant pas, ils mettent volontairement les voyageurs en situation de stationnement illicite pour ensuite pouvoir les matraquer d'amende et, in fine, les enfermer. Et dans les dernières propositions de loi, notamment Albertini en 2024, c'est un député du groupe Horizon, il prévoyait de considérer le stationnement illicite, enfin d'exposer le stationnement illicite à une peine de 5 ans d'emprisonnement, en rattachant ça dans le code pénal au fait de dégradation. Voilà, aujourd'hui, être voyageur, du simple fait qu'on est voyageur, c'est se retrouver en prison. Avant même en ce qui concerne les activités vivrières des voyageurs qui exposent, on l'a vu précédemment, elle aussi à la prison, le fait même d'être voyageur nous expose à la prison.
3: Et en plus, tout ça, ça s'articule avec une surveillance étroite et un acharnement policier. Je crois que tu voulais nous parler d'une famille dans l'Essonne qui montre bien cet acharnement qui nourrit aussi ces logiques de surenfermement. Tout ça va étroitement l'un avec l'autre.
2: Tout à fait. Il faut savoir que dès la fin de la guerre, là aussi, je ne vais pas rentrer dans les détails puisqu'on n'a pas le temps, mais pour vous donner une idée, il y a des commissions interministérielles qui vont être créées sur la délinquance des nomades. Donc la dite délinquance des nomades va être étudiée. Il y a dans des dépôts d'archives départementales, on peut retrouver ça, des gendarmeries des brigades de gendarmerie qui vont établir des généalogies délinquantes en attribuant des types de délinquance à des familles. Donc il y a vraiment une surveillance étroite, très forte, très dense des voyageurs et des voyageuses qui n'aident pas d'hier. En 2004, va être créé l'Office central de lutte contre la délinquance itinérante. C'est-à-dire qu'il y a un office central, comme le nom est dit, donc des moyens, un service de la gendarmerie qui va être créé spécifiquement pour traquer, surveiller et lutter contre la délinquance itinérante. Ça veut dire quoi, la délinquance itinérante? Ça veut dire contre les voyageurs. Parce que derrière cette notion euphémisante, occultatoire, si je peux le dire ainsi, c'est les voyageurs qui sont racialement ciblés et visés. Et la création de cet office, comme ils disent, est d'ailleurs motivée contre la dite lutte, pour la lutte contre la délinquance des voyageurs et des voyageuses. Donc il y a des outils de surveillance spécifiques et très concrètement, il y a aussi des dispositifs de surveillance, d'arrestation spécifiques. Et ça, Aurélie va nous en parler dans quelques instants, enfin quand elle va nous rejoindre. Mais c'est vrai que, par exemple, quand il y a des interventions de police ou de la gendarmerie chez des voyageurs, on ne fait pas intervenir le commissariat du coin ou la brigade de gendarmerie du coin, mais comme on considère qu'il y a une dangerosité inhérente à la condition de voyageur plus élevée que celle des restes des individus, eh bien on fait intervenir des antennes spéciales. Alors le PSIG, c'est un lieu commun, mais au-delà du PSIG, le GIGN, le groupement d'intervention de la gendarmerie nationale, qui est quand même censé être une unité d'élite et qui intervient normalement, qui est censé intervenir dans les opérations antiterroristes, par exemple. Mais comme il n'y a pas des attentats tous les jours, ça vous échappera pas. Le terrain de jeu, si je peux le dire ainsi, enfin d'entraînement, mais en réalité même de jeu et de défouloir de la gendarmerie, c'est les terrains de voyageurs quand il s'agit d'aller faire des perquisitions. Et donc, ça, là aussi, Aurélie en parlera beaucoup mieux que moi, ça donne lieu à des morts. Et c'est vrai que moi, j'ai commencé à travailler un peu sur une recension des voyageurs à partir des articles en ligne disponibles qui ont été tués par la police ou la gendarmerie, et beaucoup plus que chez les autres groupes et les autres minorités ethno-raciales. Les voyageurs sont ceux qui tombent le plus sous les balles du GIGN. C'est vraiment récurrent. Il y a plusieurs cas comme ça, et donc là aussi c'est quelque chose de délibéré. Et ce qui est intéressant avec la prison, c'est qu'en fait c'est un des outils de l'arsenal anti-tzigane de l'État français pour faire disparaître du paysage les voyageurs. Parce que leur objectif, c'est vraiment de nous rendre invisibles et de nous faire disparaître littéralement, que ce soit physiquement ou sur le plan symbolique. Et donc, en enfermant les corps, c'est un outil qui était évidemment utilisé à cette finalité.
3: Ouais. Donc, dans toutes ces logiques qui conduisent au surenfermement des voyageurs, il y a aussi peut-être un truc qui est le fait, et l'exemple de Camille le montre très bien, que c'est aussi des personnes qui luttent contre les conditions détention qui leur sont faites, enfin contre tout ce qui se passe, mais aussi contre ces conditions détention. Et donc, c'est des personnes qui vont aussi prendre des peines internes, des transferts, etc. Je ne sais pas si on peut revenir un petit peu sur la question à la fois de la spécificité des conditions détention des voyageurs, notamment par rapport à la question des proches. Et je pense qu'il était aussi question de toute la manière dont le fait de ne pas avoir, entre guillemets, de domicile te bloque dans tout un tas de démarches pour la prison, par exemple, pour les permissions de sortie, pour avoir une remise... Merci. C'est la fatigue. Donc voilà, parler à la fois de ces conditions spécifiques et parler aussi des luttes des prisonniers voyageurs, des prisonnières voyageuses face à ces conditions et à ce surenfermement. Et c'est aussi des luttes, j'imagine que tu vas nous en parler, qui se font à l'intérieur et qui sont aussi menées par les proches dehors.
2: Oui, tout à fait. Je pense que pour cerner tout ça, il faut passer dès l'étape de la dite justice, de l'institution judiciaire et des tribunaux. Parce qu'en réalité, dès que vous allez dans une audience, bon, il n'y a pas beaucoup à Paris, mais la majorité sont en province, comme disent les Parisiens. Enfin, quand vous allez dans les campagnes, vous allez dans le tribunal d'une préfecture ou d'une sous-préfecture, et là, vous allez halluciner, parce que ce n'est pas du tout le même traitement. Dès le début de l'audience, on précise qu'il s'agit d'une famille de gens du voyage, alors que c'est vraiment absurde, parce que quand on dit une famille de gens du voyage, c'est des gens qui, pour beaucoup d'entre eux, sont des autochtones, qui sont là avant même que ce pays s'appelle la France. Donc, vous voyez, ça n'a vraiment aucun sens, mais on spécifie. Qu'est-ce qui se passe quand il s'agit de prononcer les peines? On a de manière systématique vraiment quasiment systématique. Et dès le plus jeune âge, des peines de prison ferme qui sont prononcées. Mmh. Pourquoi ? Parce que les magistrats, que ce soit d'un côté ou de l'autre du tribunal, j'aime pas faire de distinction parce que pour moi, c'est les mêmes pourritures, que ce soit
3: d'accord.
2: ceux du parquet ou ceux de la magistrature, voilà, dans son ensemble. Et donc, ils disent que, en fait, comme les voyageurs ne sont pas fixes, n'ont pas d'adresse, soit vivent en caravane, parce que là, dans les faits, la plupart des gens ont des titres de propriété, mmh. possèdent des terrains, mais vivent dans des campines, comme on dit chez nous, c'est un endonyme pour désigner la caravane. Et comme ils vivent dans des campines, ou parfois même s'ils ont une maison, mais qu'il y a une campine sur leur terrain, ils vont dire, ah ben ouais, mais c'est pas un habitat comme les autres, et donc c'est pas possible pour nous de prévoir une peine alternative à l'enfermement et à la prison, et donc on vous envoie en prison. Et c'est pareil, comme tu le soulignais, donc y a pas, les aménagements sont beaucoup plus compliqués, les demandes de permission sont refusées de manière systématique, d'une part parce qu'on considère qu'il y a un plus fort risque d'évasion, mais aussi parce qu'il y a cette fameuse dangerosité plus élevée et que donc ça peut partir en vrille s'il y a une escorte, par exemple, pour des obsèques. Mais c'est vrai qu'une fois qu'on a fait ce constat de discrimination spécifique et de difficultés spécifiques contre les voyageurs, on constate très facilement que... Il y a aussi énormément de résistance et de combativité à l'intérieur du Shtar. L'exemple de Kémy le montre bien, mais on peut penser aussi à l'exemple de Romain Leroy, et c'est un exemple que vous avez beaucoup suivi pour les camarades de l'Envolée. Mais il y a beaucoup de voyageurs comme ça qui sont rentrés dans l'art de l'administration pénitentiaire et qui ont mené des combats vraiment très braves, des mutineries notamment collectives. Il y a toute une histoire à écrire et c'est un truc sur lequel j'aimerais bien travailler. Mais c'est des résistances qui vont au-delà des barreaux des prisons et qui concernent aussi les familles à l'extérieur. Et ça, c'est très intéressant parce qu'il y a vraiment des spécificités voyageuses, si je peux le dire ainsi. Et ça veut dire quoi très concrètement? Ça veut dire que quand les juges d'application des peines, les JAP qui portent bien leur nom, refusent d'accorder une permission, et c'est le minimum de dignité pourtant, pour qu'un détenu aille assister à l'enterrement de son père, de son frère, de ses proches, eh bien, ça donne lieu des mouvements d'action directe très radicaux. Moi, ça a été le cas dans ma famille au début du mois de janvier. Enfin, je crois que c'était le 1er janvier. J'ai mon pauvre grand-père qui est mort, qui en plus était vraiment pas si vieux que ça. Et donc, on a fait une demande, on l'a envoyé hyper rapidement pour que mon père puisse sortir pour une permission. Et on l'a dit, y compris s'il faut qu'il ait une escorte, on s'en fout. Nous, on veut juste qu'il sorte pour assister. C'est le minimum de dignité qu'on puisse attendre à l'enterrement de son père, de mon grand-père. Et au dernier moment, le vendredi soir, alors que l'enterrement est lundi matin, sans laisser le temps à mon père ni à nous de faire un quelconque appel, qui est quand même vraiment du foutage de gueule, elle décide de lui refuser d'accorder la permission. Et donc, aussitôt, avec mes cousins, mais aussi mes petites cousines, on décide de bloquer la départementale, qui est la départementale la plus fréquentée entre deux sous-préfectures, celle de la Dordogne, donc Bergerac, et celle de la Gironde, donc Libourne. Et donc, ça crée de grosses perturbations. Et donc là, on a très vite, une quarantaine de gendarmes qui arrivent, de mobiliser de tout le département, les capitaines de gendarmerie qui font le déplacement. Et nous, on leur dit, enfin, je leur dis très, très texto, droit dans les yeux, nous, on partira pas d'ici tant qu'on n'obtient pas la libération. Parce que c'est le procédé d'action qu'on a toujours mené pour obtenir gain de cause, à savoir le respect d'autres dignités avec les voyageurs et sa date de pierre. Ça fait des décennies que les voyageurs utilisent ce répertoire d'action pour qu'on défende notre dignité. Et donc là, je leur dis, passez-moi les magistrats au téléphone. Et donc, il me passe deux magistrats différents au téléphone, Bergerac puis Périgueux. Et là, ils me disent, oui, mais vous comprenez, donc du gros foutage de gueule, nous, on peut rien faire. C'est la juge d'application des peines qui doit revenir sur sa décision. Or, nous sommes en plein week-end. C'était le vendredi soir. Elle a donné sa décision. C'est elle qui a donné sa décision le vendredi soir. Et donc, il n'y a aucune possibilité de revenir dessus. Par contre, on a obtenu son engagement pour que lundi matin à 8h, elle revienne sur sa décision et que votre père puisse assister sous escorte à l'enterrement. Bon, et moi, crédule que je suis, parce que je suis encore assez jeune, on les a crus et donc on a levé le blocage. Mais bon, on s'est bien fait avoir parce que lundi matin, au cimetière, mon père n'était pas là, il n'a pas pu assister à l'enterrement du sien. Donc ça, c'est très violent, mais des fois, nous, dans notre cas, on n'a pas obtenu gain de cause, mais les voyageurs, ça arrive qu'ils l'obtiennent. Je peux vous raconter une histoire en ce sens. C'était à Moiron, en 2015, il y avait des petits voyageurs qui avaient été faire un tchor, donc qui a été fait chiner, et ils ont eu un accident très jeune de voiture. C'était la famille Van Terstein, une grande famille de Monouche, et donc la famille a demandé à ce que le frère puisse sortir de prison pour aller à l'enterrement de son petit frère. Et là, l'administration pénitentiaire a mis son veto et donc la juge a refusé. Et donc là, pendant, il y a eu une émeute spectaculaire des voyageurs qui ont mis des voitures en feu sur les voies de chemin de fer de la gare. Et elles ont obtenu, si je dis pas de bêtises, à vérifier, mais l'obtention de sortie pour que le voyageur puisse assister à l'enterrement de son pauvre frère. Donc voilà, c'est un répertoire d'action qui fonctionne, qui permet d'obtenir des victoires très concrètes pour défendre notre dignité. Mais c'est aussi une réalité historique, notamment la pratique de l'évasion. On peut rester aussi une autre modalité que prennent ces résistances voyageuses. Il y a Lise Foineau, qui est notre camarade, qui a fait un très bel article sur lundi matin à ce sujet, qui s'appelle « Résistance voyageuse ». Et c'est l'évasion, je le disais. Et ce qui est très marrant, c'est que là aussi, c'est une réalité transgénérationnelle. Pour vous raconter une petite histoire, il y a une femme qui s'appelle Angèle Sigler. Donc j'ai pris la citation exacte pour pas me tromper, parce que qui est vraiment très forte, qui était enfermée dans le camp de Choisiel pendant la Seconde Guerre mondiale. C'était un camp de concentration dans lequel il y avait plusieurs populations, des résistants, mais aussi des personnes catégorisées comme nomades en Loire-Atlantique. Et à un moment donné, je crois que les surveillants du camp, qui étaient des gardiens français, refusent de donner quelque chose à boire ou à manger pour son nourrisson, pour son petit bébé. Elle a 20 ans, Angèle Sigler, à l'époque. Et elle leur répond « Vous avez le sang pourri, tas de vaches, nous ferons une révolution dans le camp et je m'en fous d'attraper 10 ans de bagne. » Et donc, elle va être déférée au tribunal, condamnée pour ça en plus de son internement. Et ce qui est très intéressant, c'est que il y a quelques mois, l'année dernière, il y a son petit-fils ou son arrière-petit-fils qui, dans le cadre d'une sortie organisée par l'administration pénitentiaire pour les détenus, s'est évadé et a été retrouvé quelques jours ou quelques semaines après. Et donc, c'est très beau de voir que c'est aussi des modalités de résistance, d'évasion, de rébellion qui se transmettent de génération en génération. Il n'y a pas que l'enfermement, on n'a pas que cet héritage-là de persécution, on a aussi un héritage de résistance.
1: Oui, puis je pense que c'est ce qu'on disait tout à l'heure, justement, sur... en fait, on parlait de ça sur les QLCO, les narco-prisons de Darmanin, mais en fait, c'est ce que tu racontes, Richie, justement, plus tu déshumanises les gens, justement, en ne les laissant pas aller à des enterrements, par exemple. En fait, plus les gens aussi se mettent à résister, en fait, quand les gens sont littéralement surenfermés, opprimés depuis, même avant la Seconde Guerre mondiale, comme tu nous as raconté là, en fait, on voit qu'il y a des logiques de résistance qui se créent, qui se transmettent, et qu'en fait, les gens résistent toujours au sort qui leur est fait. Et du coup, peut-être, en fait, on va faire une deuxième partie de l'émission avec Aurélie Garand, qui va nous parler du lien entre la prison et la mort des voyageurs et de voyageuses. Mais avant, on va peut-être passer un tout petit coup de musique pour faire une petite pause.
2: Et juste, peut-être avant, un tout petit mot, parce que sinon je vais oublier après, pour dire qu'il y a une phrase, une exclamation plus précisément, qui revient dans la bouche de quasiment tous les voyageurs, c'est « on n'est pas des chiens ». Et les voyageurs montrent ça par les actes. C'est-à-dire que chez nous, à force de prendre la misère dans la figure, dans la gueule, depuis qu'on est tout petit, on a aussi donc appris à se défendre. Et on n'a pas trash, ça veut dire peur, donc en manouche et en romanesque, de la police et des institutions. Et c'est vrai que c'est une grande différence. Moi, quand je suis arrivé en fait dans le monde de l'engagement politique, militant dans les luttes, quand je suis arrivé à Paris, j'ai grandi dans le sud-ouest, il y a beaucoup de gadgets, de jeunes camarades à moi qui m'ont dit « Mais Richie, pourquoi tu vas au-devant comme ça des CRS et t'as pas peur d'eux ?» Et ils étaient étonnés, ils trouvaient que c'était de la provocation, que c'était puéril ou que c'était stupide. Mais en réalité, je pense qu'on le comprend très bien quand on me situe en tant que voyageur, parce que c'est pas quelque chose de la provocation, c'est quelque chose qui est lors de la confrontation assumée, extrêmement digne. Et moi, je suis très fier d'avoir cet héritage-là. Et ce dont je suis très fier, c'est qu'on m'a appris dès le plus jeune âge à avoir de la gueule, à avoir de la mouille, comme on dit toujours en Monouche, et à pas se laisser cracher la figure, et à rendre coup pour coup. Et ça, c'est voilà, une grande fierté.
1: Oui, peut-être ça, moi, ça me fait écho justement au parcours à l'intérieur de Kémy, et justement au fait qu'il s'est vraiment battu contre l'administration pénitentiaire, notamment au moment où il n'a pas eu la permission de sortie pour aller à l'enterrement de son père, où du coup il a fait une prise d'otage, où il a du coup pris en otage, nous en l'envolé on aime bien ça appeler une prise de parole plutôt, mais il a pris en otage les matons pendant des heures pour pouvoir aller voir son père. Et donc voilà, ça, c'était pour rebondir sur ce que tu disais, qu'en fait c'est des gens, enfin vous êtes des gens qui se laissent pas faire, quoi.
3: Ouais.
1: Voilà, mais du coup on peut passer un petit coup de musique. On va y arriver. 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
1: Et donc, on est avec Aurélie au téléphone. Salut, tu nous entends ?
2: Salut, je vous entends bien.
1: Bah, merci beaucoup à toi d'être là.
2: Merci à l'envolée.
3: Bah, du coup, peut-être pour te présenter, du coup, Aurélie Garand, qui du coup, enfin, ton frère a été tué par la police, par
1: le GIGN.
3: J'ai plus la date, peut-être tu peux réexpliquer rapidement et après on va parler justement de...
2: Bah, comme tu le disais, je m'appelle Aurélie, je suis la sœur d'Angelo Garand. Mon frère, il a été tué il y a maintenant 9 ans par une antenne du GIGN chez nous. On est des voyageurs, puisque c'est le thème aussi de l'émission et c'est bon de le rappeler. En fait, mon frère, il a été tué par une antenne du GIGN. J'ai lutté pour avoir justice et vérité pendant 8 ans. On a fait tout ce qu'il fallait faire légalement. On a demandé justice. Et l'année dernière, en 2025, en mars 2025, on a reçu la décision de la Cour européenne des droits de l'homme qui, qui déresponsabilise l'État français en fait, d'avoir appliqué pour la première fois le L435-1. Je pense que vous en avez tous entendu parler, et j'espère que ceux qui sont en prison aussi. Le L435, en fait, c'est un article de loi qui donne... en fait, c'est un permis de tuer pour les schmites, qui a été... c'est la loi Cazeneuve, en fait, L435, le février 2017. Et en fait, Angelo, si j'interviens aujourd'hui dans l'envolée, c'est parce que aussi Angelo, ça a été un prisonnier... Il est rentré prisonnier, malgré lui. Il est rentré pour la première fois en prison à 22 ans pour une conduite sans permis. Et après, on est suivi, comme disait Kémy, en fait, le tchor aussi pour le vol, pour nourrir sa famille. Et en fait, il est tombé, comme pas mal de voyageurs. Et en fait, s'il est tombé dans l'engrenage carcéral, Angelo, c'est parce qu'on est des voyageurs aussi. Parce que, en parlant du GIGN, je vais redire la petite anecdote que moi, j'avais 10 ans. J'ai vu le GIGN interpeller mon père chez nous, juste pour un cambriolage dans une fromagerie. Et c'était en 96, j'avais 10 ans. Et à ce moment-là, le GIGN, il agit comme il devrait agir, c'est-à-dire juste interpeller les gens. Sauf que... Angelo, en fait, en 2016, il était en prison à Poitiers-Vivonne. Il a eu une journée de permission pour resserrer les liens familiaux, soi-disant. Et à cette journée, il a décidé de ne pas entrer. Et il a vécu pendant 6 mois dehors, mon frère. Il a vécu dans sa voiture avec son fils. Il passait nous voir de temps en temps. Et... il y avait après il y a eu des soi-disant mandats de recherche alors que les gendarmes n'avaient pas le droit d'interpeller Angelo parce qu'il y avait une enquête et ils avaient décidé de faire intervenir le GIGN mais pas n'importe où, ils attendaient que Angelo il vienne chez nous là où on habite avec mes parents. Et en fait le 30 mars 2017 on a une antenne du GIGN qui débarque à 13h lors d'une grillade avec mes parents. Et Angelo, il se cache, il fouille tout, en fait, ils se font plaisir, comme disait Ricci, on est, en fait, le GIGN, c'est une antenne du GIGN qui est venue tuer Angelo. Et les antennes du GIGN, ils ont été créées en 2016 pour la contre-attaque terroriste. Et, en fait, comme le rappelait Ricci, heureusement, il n'y a pas des attaques terroristes tous les jours. Et du coup, ces gens-là, il faut bien les occuper. Et ça sort dans Libération d'un journaliste qui a fait son travail, qu'il arrive souvent, régulièrement, que les antennes du GIGN font des interventions chez les gens du voyage. ça relève de l'exotisme, quoi, parce que en fait, chez nous, on ne sait pas combien de personnes on va trouver, on ne sait pas combien il y a de caravanes à scier. Et nous, on est des gens sédentaires, enfin, mes parents sont sédentaires, on est là, quoi. Et du coup, on a toujours été pointés en tant que tels. Et même quand j'étais gamine, lors d'interpellation de mon père par l'IGN, on était pointés en tant que tels. Les gens du voyage. À voir, en fait, comment on traite aussi les gens du voyage au niveau aussi judiciaire, jusqu'à la mort d'Angelo, en fait. À chaque étape judiciaire depuis sa mort, c'est-à-dire contre les tueurs, en fait, contre les hommes du GIGN, on a porté plainte, s'est constitué partie civile, on voulait un procès public, juste un procès public, puisque, en fait, moi, je suis contre la prison, parce qu'on sait que la prison, ça sert à rien, et je pense que tous les gens qui nous écoutent aujourd'hui l'ont bien compris, et le savent, quoi. Et on n'a pas eu de procès public, en fait, mais à chaque étape judiciaire, des non-lieux de bureaux sur les arrêts, en fait, des non-lieux, à chaque fois, jusqu'à la Cour de cassation, c'était de rappeler que Angelo Garand, membre de la communauté des gens du voyage. Et en fait, c'est comme si, en fait, Angelo, il est mort parce qu'on appartient à la communauté des gens du voyage pour les badger. Pour moi, l'affaire, elle est simple, quoi. On s'est battu pendant 8 ans pour avoir justice. On n'a pas eu justice, mais on a la vérité. Et en fait, même sans justice, on a décidé quand même de poursuivre dans la lutte. D'ailleurs, bravo, merci et force aux résistants de Condé. Ce qu'ils font, c'est extraordinaire et c'est vital, en fait, aussi, je trouve.
3: Ouais, puis
2: et
3: même
2: pour en revenir aussi à tout ce que c'est d'être un voyageur en prison, j'ai entendu la lettre de Kenny, j'ai écouté Richie. Et en fait, Angelo, s'il n'est pas retourné en prison, il n'avait marre en fait du système qui broye des hommes et qui les renferme. En fait, Angelo, il n'en voyait plus le bout, quoi. Comme la plupart, en fait, au bout de tant d'années de prison, t'es considéré comme un voyageur, un multirécidiviste, alors que t'as tué personne, en fait. C'est juste des faits mineurs. Et
3: Aurélie,
1: tu nous entends? Je pense qu'on a eu un petit problème.
3: On a été coupé.
1: Mais
3: peut-être le temps qu'elle rappelle, t'avais envie de.
4: Oui, c'est toujours très fort ce qu'elle dit, là, Aurélie, et puis elle le dit très bien. Et elle a une manière de rendre visible ce qu'on vit, les voyageurs, qui est très, très forte et très puissante. Et moi, je suis vraiment très fier et très content, très heureux de me battre avec elle, de participer à plein de luttes avec elle. Pour l'honneur, les droits des voyageurs.
3: Elle est de retour.
4: Voilà.
3: Merci.
1: Ouais.
3: Mais ouais, du coup, Aurélie, tu disais, on t'a récupéré ou pas ? Aurélie. Ouais. Tu nous entends ? Ouais, là, on t'entend.
2: Et du coup, je voulais dire que la peur de ne pas pouvoir aller aux obsèques des siens, on sait, enfin, c'est tout le monde, hein, mais perdre quelqu'un, c'est dur. Et l'enfermement, quand on l'a toujours vécu, en fait, l'une des raisons pour lesquelles Angelo aussi voulait pas retourner en prison, il m'a dit clairement, j'ai pas envie qu'il arrive quelque chose au papa et que je puisse pas y être, quoi. Qu'il arrive quelque chose à notre père, et il sait très bien qu'il aurait pas eu sa permission. C'est l'une des raisons, en fait, aussi pour lesquelles Angelo est pas rentré. C'est l'une aussi des raisons pour lesquelles on nous rejette notre pourvoi en cassation. Enfin, on nous rejette pas. Il est non admis, notre pourvoi en cassation. Le pourvoi en cassation, c'est notre dernière étape, en fait, pour espérer un procès public dans l'exécution d'Angelo. Et à la Cour de cassation, ils ont décidé de non admettre notre pourvoi, non pas de le rejeter, parce que s'ils l'auraient rejeté, il aurait fallu qu'ils motivent. Mais dans leur non-admission, il y a quand même la petite réflexion, en gros, que mon père, il est toujours vivant, quoi. En fait, la justice, elle a fait comme dans le dossier de la mort d'Angelo, elle a fait comme elle a toujours fait quand il était vivant et à chaque fois qu'elle l'a signé en prison, quoi, en fait. Et c'est pour ça que c'est important que nous, maintenant, les voyageurs, on prenne la parole en tant que concernés. Et bravo à l'envolée, merci à tous ceux qui nous écoutent. On doit prendre la parole en tant que premier concerné parce que c'est quand quand les Algériens ils parlent de nous, ils sont entendus, mais quand nous, on veut parler de nous, comme nous, la famille d'Angelo, on a voulu un procès public, et ben en fait, personne ne veut nous écouter. Et en fait, dans l'antiracisme politique, l'anti-ziganisme n'en fait pas partie. Et je pense que ça, c'est un vrai problème pour toute la société entière, parce qu'on ne peut pas lutter contre l'antiracisme, enfin, on ne peut pas être antiraciste et pas lutter contre l'anti-ziganisme, puisque, comme l'a dit Richie, en fait, nous, ça fait des centaines d'années qu'on vit ça en tant que pointé du doigt, en tant qu'ethnique, en tant que voyageur, et pourtant qu'on est français, alors que je vais dire un truc dont je suis pas fière, mais qu'il y a beaucoup d'anciens de la famille qui sont fiers. Nous, on a combattu pour le pays. Le truc que je suis fière aussi, c'est que nous, Raymond Durem, enfin, plein, Marie-Louise Bonny, dont on parlait tout à l'heure, c'est l'arrière-grand-mère de Ménzo Ignace, et elle a parlé seulement là, il y a quelques temps, en fait, de tout ce qu'elle a subi dans les camps. Et en fait, les camps, c'était une belle... Enfin, ça n'a jamais été reconnu. On n'a jamais reconnu nos souffrances. Comme on n'a jamais eu... Nous, la famille d'Angelo, même la société, en fait, on le doit aussi à tout le monde, ça. La reconnaissance du crime d'Angelo, en fait, il ne sera jamais... il ne sera jamais admis. En fait, la mort d'Angelo, elle est légale. Le L435, c'est la première victime du permis de tuer. Angelo, il s'applique sur un voyageur. Et pourtant, on s'est battu hein, corps et âme. Et je ne regrette pas. Et on a perdu sur le papier. Mais on doit continuer. On doit continuer à exister en tant que tel et militer pour nos droits. Parce que comme disait tout à l'heure aussi Richie, parler des places. En fait, les places, c'est que la continuité des camps. C'est que la continuité de nous pointer du doigt. Et c'est toujours ces gens-là. Ça, on en parle souvent autour de nous. On est considérés comme ces gens-là. Mais ces gens-là, quand moi je suis mère de famille, j'ai 3 garçons. On cherche des stages, des apprentissages. On essaye de se camoufler comme on peut. Des fois on réussit, mais à chaque fois qu'on réussit, par contre, on se fait toujours démasquer, ou même avant même de se faire démasquer, on entend des atrocités sur les voyageurs. Mais c'est l'accès au travail, l'accès à, en fait, être voyageur en France, malgré d'être français. C'est dans toutes les institutions, en fait, qu'on est pointé du doigt en disant ces gens-là. Et aujourd'hui, j'ai envie de dire, en fait, non, on est ces gens-là, mais on est les gens. On est les gens et on va se battre ensemble avec tout le monde. Parce que depuis 9 ans, en fait, j'ai fait quoi depuis 9 ans? Nous, on est pour l'humanité, on n'est pas ces gens-là, on est des gens. Et même si on n'a pas eu, en fait, justice pour Angelo... D'ailleurs, ceux qui connaissent, depuis qu'ils nous ont fait ça, il a été réédité en version augmentée où j'ai rajouté on a écrit un chapitre en plus. Et il doit sortir le 26 juin. Du coup, je vais vous lire un petit passage pour en terminer là.
3: Aurélie, je suis désolée, il reste même pas 3 minutes d'émission. Du coup, mais si...
2: Pour 2 secondes.
3: Ah oui, ça peut, vas-y.
2: C'est vraiment un tout petit pour renfermer la parenthèse. Et voilà. Si on n'a pas eu justice pour Angelo, c'est que le combat doit être plus grand que ça. Il est loin d'être fini, le combat, et il concerne tout le monde. Ils sont cons, parce qu'au tribunal, ça aurait été que le procès des tueurs. Mais comme le système protège les tueurs, on est bien obligé de faire le procès du système. C'est tout.
3: Du coup, on lira ce chapitre qui sort aux éditions Le Bout de la Ville le 24 juin, t'as dit, c'est ça ?
2: Le 26.
3: Et merci beaucoup en tout cas merci du coup Richie, t'avais quelque chose à ajouter rapidement?
4: Oui, juste 2 petits mots, allez acheter le livre de la Aurélie depuis qu'ils nous ont fait ça aux éditions du Bout de la Ville le 26. La deuxième chose que je voulais dire, c'est venez le 8 juillet à 13h30 au tribunal judiciaire de Paris, à Porte de Clichy. Aurélie sera là pour témoigner et on va se servir du procès que le parquet veut me coller pour faire entendre le nom d'Angelo et son histoire et faire le procès de la magistrature et des parquets qui refusent à chaque fois de nous donner justice et qui au contraire sont l'acteur principal de l'injustice quotidienne qu'on traverse. Et la dernière chose que je voulais dire, c'est faire un lien entre l'enfermement des voyageurs hier et aujourd'hui. Avec Aurélie, mais avec 150 voyageurs, on s'est rassemblés à Coudrecieux dans la Sarthe le 31 mai. Et ce qui s'est passé, c'est qu'il y a eu un article du plus grand journal local qui s'appelle Le Maine Libre. Il y a eu une page entière sur notre manifestation de voyageurs descendant d'internet pour demander le classement du site. Mmh. Et à droite de l'article, sur la même page, il y avait une autre brève qui disait « Des hommes de la communauté des gens du voyage incarcérés à des peines de prison ». Et donc, quand les descendants font une manifestation pour demander qu'on n'oublie pas les vieux qui ont été dans les camps, dans le même traitement médiatique, à côté, on parle de voyageurs qui sont enfermés en prison. Donc, cette histoire-là, elle n'a pas pris fin.
1: Bah, merci beaucoup. Peut-être toute dernière chose, on profite de cette émission aussi pour faire passer un appel à témoignages. Donc les gens qui nous écoutent à l'intérieur, les proches qui nous écoutent, n'hésitez pas à le faire circuler. Si des prisonniers, voyageurs souhaitent nous écrire, on retransmettra bien sûr leur témoignage à Richie et à Aurélie. Donc voilà. Et on a hyper rapidement de mini coucou à passer.
3: Ouais. Et ben du coup un big up à tous les voyageurs et à toutes les voyageuses enfermées. Un big up aussi à tous les prisonniers qui luttent dans les QLCO. Un coucou à Kémy, à Fabrice, à Aurélie, à Redouane, à Pascal, à Blanche, à BN, à Nicolas et à Lucas.
1: Rediffusion mercredi 8h30.
3: Et force, courage, détermination.
1: Et comme d'habitude, il n'y a pas d'arrangement.

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Et dans l'absinthe aujourd'hui, on est toujours en compagnie des personnages emblématiques de South Park. Et dans cet épisode intitulé « Le Coon », Cartman joue au super-héros tout seul. Après s'être inventé un alter ego, le Coon, il patrouille la ville de nuit pour essayer de lutter contre le crime. Cependant, ses efforts maladroits pour fouetter la curiosité des habitants de South Park et faire naître une légende ne rencontrent aucun succès, à l'inverse de ceux d'un autre enfant déguisé en super-héros, Mysterion. Et Cartman met donc de côté toute idée de lutter contre le crime et s'emploie à la place à démasquer Mysterion. Et pour ce faire, il s'allie à son pire ennemi, le professeur K.O., alias Butters, et à son assistant, le général Désolation. Une grande aventure de super-héros aujourd'hui dans cet épisode South Parkien. Et puis moi je vous retrouve évidemment à la fin de cette émission pour vous annoncer la playlist. Alors il y aura du Game of Thrones et puis un générique de Batman bien connu. Et puis évidemment ce qui vous attend dans le prochain épisode avec le teaser.

La ville n'était plus ce qu'elle avait été. Tout s'était passé si vite. Tout avait dégénéré. Comme si le sens moral de tous les habitants avait disparu. Les problèmes économiques avaient empiré la situation. Le travail se faisait rare. Les magasins fermaient peu à peu. Alors l'homme noir avait été élu président. Il était censé changer les choses. Il ne le fit pas. De plus en plus de gens se tournèrent vers le crime et la violence. La ville était livrée à la peur. Heure sombre. La ville avait besoin d'être protégée. Il y a un animal qui ne sort que la nuit. Il fouille dans les poubelles et nettoie les ordures. Pour vider les poubelles de la société, j'ai choisi d'être plus qu'un homme. Je suis le héros dont cette ville a besoin. Je suis... le Kun.

0: Lisa, j'ai passé une merveilleuse soirée.
1: Et moi aussi, Josh.
0: Aimerais-tu que je dépose un baiser sur ta bouche?
1: J'adorerais.
2: Une femme se fait violer. Voilà à quoi notre ville en est réduite. Quand l'argent s'en va, les viols commencent. Les femmes sont sans défense, sans le coun.
1: Ah oui, Josh, oui.
2: Lâche ta proie.
0: Qu'est-ce que vous dites?
2: Tu ne pourras violer personne ce soir.
0: Oh, c'est un écureuil qui parle.
2: Yaga da gaga.
0: Yarg.
2: Allez-vous-en et mettez-vous à l'abri.
0: Lisa, téléphone-moi.
2: Encore une femme qui échappe au viol. Mais combien de violeurs rôdent dans la ville?
0: Oh, ça pique, quelle sale bête.

0: Tenez, c'est le dossier de l'affaire Rodriguez, inspecteur.
1: Parfait, la ville est plutôt tranquille en ce moment. On a de la paperasse en retard, profitons-en. Murphy, je veux que vous... Que cette tranquillité apparente ne vous trompe pas, inspecteur. La ville est trop tranquille.
2: Ah non, pas encore ce gamin.
0: Allez, va-t'en tout de suite, dégage.
1: Il y avait encore un violeur dans le parc ce soir. Ce n'est pas une coïncidence. C'est sûrement un complot de violeurs et ça doit remonter très haut.
2: Quoi?
1: Je crois que même le maire est dans le coup. Ma théorie est qu'elle a une maîtresse lesbienne qui la tient en laisse.
2: Nom de Dieu, on ne peut pas mettre un verrou à cette fenêtre. Écoute, petit, faut arrêter de...
0: Il est parti?
1: Non, je suis de l'autre côté. Que savez-vous de l'orientation sexuelle de Madame le maire?
2: Très bien, écoute, je te donne 5 secondes pour filer. Après, je te fous en cellule et j'appelle tes parents.
0: Les cellules sont pleines, monsieur.
2: Rien à foutre, on aura qu'à le mettre dans...
1: Maintenant, je suis de ce côté.
2: Tu dégages en vitesse avant que je...
1: Je suis là, maintenant.
2: Tu arrêtes, il y en a marre.
1: Ouais, il faut que je m'en aille. Mais avant de vous quitter, je dois vous remettre ceci, c'est pour vous. Assurez-vous que vos hommes regardent ce qu'il y a dedans, inspecteur.
2: Pourquoi? Qu'est-ce que c'est?

0: Salut les mecs, comment ça va? Eh les mecs, il paraît qu'il y a encore une victime de viol qui a été sauvée par un super-héros cette nuit. On raconte que c'était le Coon.
1: Qui c'est le Coon?
0: Personne ne le sait. Pensant, mais qui est le Coon? C'est la question que tous les gens doivent se poser. Il y a quelqu'un qui se déguise chaque soir et qui fait régner l'ordre et la loi. En ce qui me concerne, je suis pas du tout d'accord avec le Coon et sa façon d'agir. Moi, je pense qu'il n'y a aucune place dans ce monde pour les justiciers. À mon avis, le Coon représente une menace.
2: Ouais, et puis se déguiser pour sortir la nuit, c'est un truc de fiotte.
0: C'est toi la fiotte, Kyle! Tête de con!
2: Putain, qu'est-ce que t'as?
0: C'est pas une fiotte!
2: Mais qu'est-ce que t'en as à foutre?
0: Oh, bah je... Ouais, ça m'énerve parce que tu dois pas employer le terme de fiotte, Kyle. C'est de l'homophobie. C'est un mot très blessant pour les tarlouses. Enfin bref, vous en pensez quoi, vous, du Coon, Stan et Kenny? Vous croyez que c'est le sauveur de notre ville à besoin ou que c'est un dangereux justicier? Kenny? Et bien sûr, la question la plus fréquemment posée est « Mais qui est-il? Est-il un héros ou une menace? » Bien que nous tous ici, nous puissions admettre que le Coon est cool, de façon évidente, nous devons aussi nous poser cette question. Pourquoi tient-il tant à protéger les habitants de cette ville? Pourquoi se sacrifie-t-il tous les soirs pour éradiquer le crime? Demandons-nous aussi, en a-t-il vraiment le droit? Ce dont nous aurions besoin, Clyde, tu peux travailler, c'est important! Ce dont nous aurions besoin, c'est la preuve que le Coon existe. Je crois savoir que cette nuit, entre approximativement 5h et 5h45, le Coon sera sur le toit de Walgreen. J'y serai moi aussi avec ma caméra. Je suis sûr que beaucoup d'entre vous y seront.

0: histoire, j'ai l'impression que plus j'arrête de criminels, plus il en sort des ruelles sombres et des bars mal famés. Cette ville est une putain qui se meurt. Elle m'appelle pour la sauver et je ne sais pas si j'y arriverai. Mais c'est toujours ma ville. Je ne peux pas rester les bras croisés alors que des innocents sont... Bordel, j'étais celui-là. Elle dit donc, t'es qui, toi ?
1: Je suis un ange qui veille et qui protège cette ville la nuit, quand la violence et les ténèbres envahissent ses rues. Je m'efforce d'y éradiquer le crime. Je suis le symbole dont cette ville a besoin.
0: Oh non, non, non, non, non, non, non, non, non, c'est moi le symbole dont cette ville a besoin. Putain, sérieusement, t'as pas le droit ? Rentre chez toi, c'est moi qui ai eu l'idée en premier.
1: Non, non.
0: Si, si, tu connais le Kun et t'es qu'un connard d'imitateur, c'est ça ton nom, imitateur ?
1: Je suis Mysterion.
0: Mysterion, c'est complètement con ce nom-là. Mais tu t'es démasqué tout seul, Craig. Y'a que toi pour trouver un nom si naze.
1: Je suis peut-être Craig. Il se peut que je ne le sois pas. Mon identité doit demeurer secrète. Tu ne dois pas savoir.
0: Bah toi, tu dois pas connaître ma vraie identité non plus.
1: Mais je suppose que tu dois être Cartman, parce que tu es gros.
0: N'importe quoi. Je suis pas Eric Cartman et il est pas gros. Tente encore ta chance.
1: Savoir qui tu es, je n'ai rien à foutre.
0: Oh, je vois, Kyle. J'aurais pas mis longtemps à savoir qui tu es. Parce qu'il y a que toi, Kyle, pour pourrir mes idées géniales, parce que t'es jaloux, tu t'en branles de stopper le crime. Si tu fais ça, c'est parce que tu me détestes.
1: Kyle déteste Eric Cartman. Tu veux dire que tu es Eric Cartman ?
0: Non, c'est... Moi, j'ai pas dit ça. Putain de merde, Stan, est-ce que c'est toi ? Ah oui, c'est toi, dis-le. Clyde ? Clyde, t'es pas un super-héros, mais moi, c'est...
1: Je ne peux pas rester plus longtemps et continuer cette conversation idiote. La ville a besoin de moi. Il y a des innocents à protéger.
0: Non ! Bordel, sérieusement, t'es qu'un putain d'imitateur, je vais te faire un procès!

Lequel d'entre eux ça peut être? Il y en a un qui se déguise et qui fait semblant d'être un super-héros. Mais qui? C'est un des mecs de ma classe. Il n'y a que qui savait que le Kun serait sur le toit de Wild Green. Non, stop! Il faut pas que je pense à ça maintenant. Je dois me concentrer. Demain, ce sera le jour le plus important de la vie du Kun. Tout ce pourquoi le Kun a vécu et combattu connaîtra son apogée demain. Concentration.

0: comment ça se fait que personne ne vienne à la Kunicon 2009? C'est vrai, c'est n'importe quoi, bordel de merde!
1: Vous avez tout ce que vous désirez, monsieur. Vous avez assez de boissons, de petits canapés?
0: Ouais, ça baigne.
1: Parfait, je tenais à vous dire que le Airport Hilton est extrêmement heureux de vous retrouver encore une fois.
0: Comment ça me retrouver? Vous savez pas qui je suis?
1: Ce n'est pas vous le petit garçon qui a organisé un congrès de rouquins et un gala de soutien pour son sida chez nous il y a peu de temps?
0: Non, je suis pas ce petit garçon.
1: Oh, vraiment, veuillez m'excuser. En fait, je suis soulagé, ce gosse était un véritable connard.
0: C'est toi qui es un connard, à manger! Casse-toi, pauvre con!

0: Bonsoir, Poussin. Qu'est-ce que tu as fait aujourd'hui?
1: J'ai été humiliée. Voilà ce que j'ai fait, maman. J'essaie de faire de bonnes actions et il n'y a personne qui le remarque.
0: Oh, que s'est-il passé, trésor?
1: Je ne peux pas te dire ce qui s'est passé parce que ça concerne ma double vie super secrète.
2: Ce soir, l'histoire incroyable d'un enfant dont l'identité est secrète à South Park. Cet enfant parcourt la ville en s'efforçant de combattre le crime.
1: Quoi? Quoi?
2: La question est, qui se cache derrière Mysterion?
1: Quoi?
2: Une foule de curieux a envahi les rues de South Park, Colorado. Équipés de jumelles, de caméras, d'appareils photo, ils essayent d'apercevoir le mystérieux super-héros.
3: Il porte un costume noir avec une cape et une sorte de cagoule.
0: Il est descendu du toit par l'escalier de secours et après il s'est enfui. On n'a pratiquement pas eu le temps de le voir.
4: Ziva, pour moi c'est sûr, c'était Mysterion, mec. Tous ceux qui ont vu Mysterion, dites « Ouais !»
5: Ouais.
6: Moi, je crois que c'est une espèce de symbole pour la ville, vous voyez, un symbole derrière lequel tous ceux qui en ont marre des criminels peuvent se rallier.
1: Putain d'enculé!
7: Si vous voulez mon avis, c'est une menace! On n'a aucun besoin de justicier dans le monde d'aujourd'hui!
6: Cette vue d'artiste représentant Mysterion a déjà été tirée à plusieurs milliers d'exemplaires.
1: Mais foutre de ma gueule, c'est pas vrai!
6: Alors que des centaines de personnes sont réunies pour tenter d'apercevoir le super-héros, une question reste posée. Mais qui est Mysterion?
2: Si vous pensez avoir des informations sur l'identité de Mysterion, veuillez appeler la hotline de notre chaîne. Ah!

0: Je ne pouvais plus rester sans rien faire et regarder ma ville se transformer en repère de criminels. J'ai vécu à South Park toute ma vie. J'ai décidé que c'était mon devoir d'y faire régner l'ordre. Personne à l'école ne connaît ma double vie. Pour eux, je ne suis qu'un CM1 comme les autres, mais la nuit, je suis Mysterion.
1: Mysterion, grâce à Dieu, vous voilà. Quelles sont les nouvelles de la ville?
0: Il y a de nouveaux graffitis sur le pont. Je crois que c'est des élèves de 6e qui font ça. Et il y a le caissier du cinéma qui s'est encore fait emmerder par des Mexicains.
2: On s'en occupe tout de suite, Mysterion. Merci beaucoup. Merci pour l'aide que vous nous apportez.
1: Dieu vous garde, Mysterion! Vous êtes une lueur d'espoir dans un monde qui sombre peu à peu dans les ténèbres.
0: Putain, sérieusement? Je vais démolir ta gueule de connard si t'arrêtes pas! La ville a besoin de mon aide. Elle demande un protecteur et je vais accepter cette mission.
3: C'est moi qui suis censé dire ça! Je t'ai reconnu, Kyle, alors arrête!
0: Je n'ai que trop perdu de temps.
3: Les feux d'artifice sont interdits dans le Colorado, connard! Hé, il a des feux d'artifice!

0: Alors les mecs, l'un de vous a fait des trucs intéressants hier soir?
1: Pas vraiment.
0: Ah ouais? Aucun de vous n'a joué avec des feux d'artifice?
1: C'est quoi ce délire?
0: Ah ah! Kenny, j'aurais dû m'en douter! Pourquoi t'as une photo de Mysterion collée à l'intérieur de ton casier? Ça veut dire que c'est toi, Mysterion!
1: Pas du tout, moi aussi j'ai une photo de Mysterion!
2: Ouais, moi pareil!
0: Quoi? Mais pourquoi?
2: J'en sais rien, il a un beau costume!
0: Il a pas un beau costume! Il a juste foutu un slibard au-dessus d'un pantalon de merde! Maintenant, avouez, c'est lequel d'entre vous, les mecs?
3: Pourquoi t'es si sûr que Mysterion, c'est un mec?
0: Oh! Putain de grognasse!

0: Je n'avais pas le choix. C'était ma dernière cartouche. Parfois, quand un super-héros cherche des réponses, il doit s'adresser au pire rebut de la société.
1: Ah ah ah ah ah ! Regarde ce que les chats ont rapporté !
0: Montre-toi, je vais te voir !
1: Que se passe-t-il, Kun ? On est nerveux ?
0: Je ne voulais pas en arriver là, mais il a peut-être les réponses dont j'ai besoin.
1: Voilà qui est délectable, l'héroïque et puissant Kun ! Qui vient pour tenter de m'arrêter une fois encore ?
0: Kao, je dois rester sur mes gardes. Je ne suis pas venu pour t'arrêter cette fois, Kao. J'ai besoin d'informations.
1: Je me doute que t'en as besoin. Mais tu vois, je... Oula ! Mais tu vois, je sais aussi que tu voulais me détruire.
0: Je ne suis pas venu me battre, Kao. Je veux savoir si tu connais l'identité de Mysterion.
1: Ça ne saurait plus tarder. Alors j'en finirai avec lui, puis ce sera le tour de tous les gentils super-héros.
0: Je ne suis pas de son côté.
1: Tu me crois naïf, Kun. Toutes ces fois où tu as empêché mes actions démoniaques, toutes ces fois où tu m'as piégé à des rendez-vous que tu me donnais pour me faire des tornages de tétons. Pas cette fois, Kun. J'ai enfin retenu la leçon. Maintenant, Général Désolation. Ouais. Oh, attention, Général Désolation. Ouais, démolis-le, Général Désolation.
0: Écoutez-moi. Je vais vous aider à vous débarrasser de Mysterion.
1: Relâche-le, Général Désolation. Pourquoi voudrais-tu nous aider?
0: Parce que Mysterion essaie de... Petit con, prends ça dans ta gueule. Parce que Mysterion essaie de faire croire qu'il est le héros dont a besoin cette ville. Mais c'est mon travail.
1: Vous combattez tous les deux pour le bien et la justice.
0: Oui, mais lui, c'est un connard. Je veux qu'il parte au moins autant que toi.
1: Oh, très bien. Je vais te montrer ce qu'on a découvert sur son identité secrète. Mais si t'essaies de me piéger, je te préviens.
0: Écoute, c'est moi le gentil, Kao. Moi, je trahis pas les gens.
1: Bon, bah ouais, alors.

0: Je n'aimais pas travailler avec ce sac à merde, mais je savais que Mysterion était quelque part, préparant son prochain coup. Salut, Kyle.
1: Oh, mais qu'est-ce que...
0: Tu n'as rien à craindre. Je ne te veux aucun mal.
1: Eh, t'es le mec qu'on appelle Mysterion?
0: Oui, en ce moment même, quelqu'un essaie de découvrir ma vraie identité.
1: Vieux, c'est toute la ville qui veut savoir qui t'es.
0: Je ne dois pas être démasqué, sinon je cesserai d'être un symbole. J'ai besoin d'aide, quelqu'un qui puisse vérifier des choses pour moi, qui puisse faire des recherches.
1: Qui? Moi? Pourquoi?
0: Parce que c'est toi le plus intelligent de la classe.